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0: enchanté.
1: Bonjour.
0: Vous vous présentez.
1: Oui, bonjour, bienvenue. Donc nous sommes ici au centre de la résistance de la déportation et de la mémoire de Blois. Ça s'appelle le CRDM, parce qu'on aime bien les petits raccourcis souvent. Moi, je suis Christelle Leclerc. Je suis actuellement depuis mai 2020 jusque mars 2026 élue adjointe pour ce qui nous concerne ici à la mémoire. Et je porte aussi la délégation intégration républicaine, égalité, droits des femmes et laïcité. Donc voilà toute l'histoire de mon pilotage politique. Et puis je viens ici régulièrement travailler pour la programmation, y accueillir des conférences, y accueillir des films, des cafés historiques, des expositions comme celle qui est en ce moment ici sur Georges Samprin.
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0: Alors moi j'ai juste une petite information à vous donner. Aujourd'hui, nous sommes donc le 19 février et ce sont les 102 ans d'un des résistants qui est encore vivant aujourd'hui, un des résistants du Loir-et-Cher. Donc on avait envie de faire un petit clin d'œil en ce 19 février, lui souhaiter ses 102 ans, ce qui est quand même énorme. Et l'année dernière, il a reçu de Madame Gouraud la croix de chevalier de la Légion d'honneur pour ses 101 ans. Donc voilà, c'est une belle façon de lui faire un petit clin d'œil aujourd'hui au Centre de la Résistance, de penser à ce monsieur. Et il s'appelle Camille Ferrand et il réside plutôt, enfin tout au moins pendant toute la période où il était résistant, sur la vallée du Cher, qui était la ligne de démarcation entre le sud et le nord. Je ne sais pas si vous avez un petit peu eu quelques connaissances de tout ça. Et donc il menait pas mal d'actions, excusez-moi, pas mal d'actions, comme il était mécanicien, pour saboter des véhicules allemands et empêcher les Allemands de faire des contrôles trop impressants sur la ligne de démarcation.
1: Nous vous informons que peu de temps après l'enregistrement de notre émission dédiée au Centre de la Résistance, de la Déportation et de la Mémoire, le résistant Camille Ferrand, cité dans les propos de Christelle Leclerc, est malheureusement décédé le mercredi 25 février à l'âge de 102 ans.
2: Bon, ok, moi je commence là. Donc, quand a commencé la résistance dans le Loir-et-Cher ?
0: De toute façon, la résistance dans le Loir-et-Cher, c'est un peu comme partout pendant la Seconde Guerre mondiale. Hein. Lorsque les choses se sont envenimées après 40, eh bien, les gens, avec les petits moyens qu'ils avaient, on parlait d'un mécanicien, mais ça peut être un serrurier, ça peut être des gens qui transportaient des messages. Tout le monde s'est un peu mobilisé autour de 40-41. Et puis surtout, après l'appel du 18 juin de Charles de Gaulle, le général de Gaulle, qui a incité les gens à ne pas se laisser envahir par la tristesse, la peur et puis l'affrontement de tous ces militaires qui arrivaient. Et puis il fallait lutter contre le service militaire obligatoire, le STO, qui était, où les hommes étaient envoyés de force dans le soutien à l'Allemagne. Donc voilà, c'est à ce moment-là que, comme un peu partout dans le Loir-et-Cher, ça c'est. Mais la spécificité, c'est qu'on avait cette ligne de démarcation, c'est-à-dire le Cher, la rivière le Cher, qui séparait le Loir-et-Cher en deux et qui était l'endroit où toute la France pouvait passer dans un endroit un peu plus libre. Donc ça s'est pas mal organisé dans le Loir-et-Cher autour du Cher.
2: Est-ce qu'il y avait des actions de résistance emblématiques ou même des résistants emblématiques dans le Loir-et-Cher ?
0: Alors, des actions, je suis pas sûre, moi, d'en connaître beaucoup. Je pense que c'était des choses assez courantes, comme on parlait de sabotage de voitures, mais c'était aussi des sabotages de lignes de chemin de fer, de poteaux électriques, organiser la distribution de tracts, de journaux. C'est, en fait, la résistance, on a quelques idées peut-être de choses qu'on a vues dans des films, mais c'est beaucoup de petites choses de l'ombre, beaucoup de petites choses très très discrètes et de petites choses qui vont ennuyer, un peu enquiquiner l'adversaire avec effectivement les actions du quotidien. Des gens dans la nuit vont accrocher des affiches, font attention de ne pas se faire prendre, et puis le lendemain matin, c'est découvert par la population. Enfin voilà, ce sont des choses plus un peu anodines, des petites choses, mais qui usent un peu et puis qui donnent du courage à tout le monde.
2: Excusez-moi. Est-ce qu'on a des chiffres aussi sur la déportation ? Parce que vous êtes aussi le centre de la déportation et de la résistance.
0: Moi, j'avais noté quelques chiffres. Après, si vous voulez vraiment ça, il y a quelqu'un qui est très spécialisé. Il y a une dame qui pourra vous renseigner très très bien. Madame Thérèse Gallovilla, qui fait ça par passion, qui est très intéressée par toute cette période et qui est vraiment passionnante à questionner. Elle fait un travail incroyable dans ce domaine-là. Effectivement, à partir de 1939, tous les étrangers étaient considérés comme ennemis. Donc ça, c'est dans toute la France. Ce que je dis, ce n'est pas que pour Blois ou le Loir-et-Cher, hein, de toute façon. Et puis, beaucoup de gens se sont retrouvés internés dans des sites, on appelait ça des sites d'internement. Et en fait, ce qui s'est passé, c'est que beaucoup de gens des villes, de Paris, de grandes villes, envoyaient dans les fermes des enfants d'origine juive, par exemple, et essayaient de faire que ces enfants soient un peu protégés par des agriculteurs qui disaient que c'était des cousins, de la famille, etc. Et il y a eu pas mal de gens qui ont pu être sauvés comme ça, et c'est ce que, après, ces familles qui ont accompagné, protégé, caché des enfants d'origine juive, par exemple, eh bien, on les a appelés les justes. Enfin, je ne sais pas si vous connaissez cette terminologie-là, mais toutes ces familles ont reçu une sorte de félicitations et récompenses du fait qu'ils ont fait un travail de sauvetage de beaucoup d'enfants. Après, il y a eu aussi pas mal de déportés. C'était des résistants, justement, qui se faisaient déporter. On s'en parlait de tout un tas d'autres gens, comme les homosexuels, tout un tas de gens, les handicapés, que l'on considérait malheureusement comme des gens qu'il fallait éliminer aussi, qui n'avaient pas leur place. En fait, il y avait une sorte de façon de penser avec une norme, et dès qu'on était un petit peu différent, eh ben, on était tout de suite bon à jeter. Voilà. Donc je pense que beaucoup d'entre nous, même encore aujourd'hui, pour différentes raisons, seraient malheureusement soit rentreraient en résistance, soit auraient de gros problèmes. Et puis il y a eu l'étoile jaune, effectivement, partout en France, mais aussi à Blois, qui a été cette chose ignominieuse pour moi. Enfin, vous en verrez, il y a une tenue là-bas de déporté, et on voit la catégorisation des insignes. Bon, voilà, il y avait ces gens qui étaient obligés de porter l'étoile jaune, quoi.
2: Okay, bon. On va revenir sur le centre plus exactement.
0: Ouais.
2: Qui est à l'origine de la création du centre et pourquoi?
0: Alors,
2: on peut pas devoir de mémoire aussi.
0: On va parler de tout ça. Alors déjà, celui-ci n'existe que depuis fin 2019. Le centre de la résistance, de la déportation et de la mémoire n'existe que depuis novembre. Il a été inauguré en novembre 2019. Mais auparavant, il y avait un autre endroit dans Blois qui existait pour parler de la résistance, pour parler de tout ça. C'était un musée qui n'était pas du tout à cet endroit-là, qui était sur les quais, vers la place de la Grève, si vous voyez à peu près où ça se situe. Et c'était un lieu qui avait commencé tout de suite après la guerre, mais par un groupe de personnes qui voulaient témoigner. Ils ont monté une sorte de petite association pour déposer tous les objets, tous les livres, toutes les choses qui faisaient mémoire et qui permettaient de ne pas oublier toutes les actions qui avaient été conduites pendant la guerre, et pour essayer de garder effectivement présent à l'esprit. On se dit c'est une drôle d'idée de garder à l'esprit toutes les vilaines choses qui nous sont arrivées, mais je pense que c'était aussi dans l'idée d'une transmission, et surtout pour se dire on va essayer de ne pas recommencer quelque chose ou de ne pas laisser se recommencer, se refaire quelque chose d'aussi affreux. Ça, c'était la première partie, et c'était juste après la guerre, voilà, c'est ça. Et ensuite, il y a eu une reprise de l'association. C'était des gens qui vieillissaient un peu. Ils ont demandé à ce que la ville de Blois reprenne le flambeau. Et donc, c'est la ville de Blois qui... Ça doit être en 95, hein, je l'avais noté, c'est ça. En 95, au moment de la 50e anniversaire de la capitulation des nazis, ils ont demandé à la ville de Blois si elle pouvait reprendre le flambeau. Et donc, c'est devenu un musée de la ville de Blois, quoi. Donc un musée municipal, voilà, c'est le mot que je cherchais, et c'est devenu un musée municipal. Bon, effectivement, c'était un lieu qui était intéressant, mais qui avait un peu du mal à vivre, et puis qui, on a trouvé avec le maire de Blois, c'était sur son second mandat, il trouvait qu'il y avait un peu besoin de mettre ça plus en avant, d'avoir une visibilité plus importante et de pouvoir y intégrer des expositions temporaires en plus de l'exposition permanente, etc. Ce local se trouve en vide, il a été refait complètement. Il y a eu un travail avec un comité scientifique pour établir ce qui était à conserver, ce qui était plutôt à ranger, ce qui était un peu dépassé au niveau de la documentation, les choses qui, au niveau archives, étaient plus destinées à être aux archives municipales ou aux archives départementales. Donc il y a eu un énorme travail de réflexion, de réinstallation, d'installation de ce lieu, de recollement d'archives et autres objets pour en faire ce qui est maintenant le centre de la déportation, etc. Donc l'idée du mot centre, c'est aussi que ce soit un lieu de vie. Parce que musée, on trouvait que ça figeait un peu. Ça y est, c'est un musée. Voilà, c'est muséal, ça ne bouge plus. Alors que l'idée du centre, ça permet de faire ce qu'on est en train de faire là, d'accueillir des gens pour des conférences, des interviews, des visites, mais aussi d'accueillir des expositions, des événements divers et variés. Voilà un peu l'origine et l'histoire du lieu.
2: Okay. Et on parlait de monsieur notamment. Alors c'est juste un exemple, j'ai oublié le nom. Monsieur Sudreau.
0: Alors Pierre Sudreau, ça a été effectivement un des maires de Blois, qui a été très très engagé dans la politique et la résistance. Il a été déporté lui-même à Buchenwald. Buchenwald, c'est un camp d'extermination qui se trouve juste à côté de Weimar. Weimar était aussi une ville jumelle de Blois. Donc il y a une forme d'histoire qui s'est un peu poursuivie comme ça. Et lui n'a pas été réellement l'organisateur et le créateur du centre de la résistance, de la déportation et de la mémoire. Par contre, il a effectivement accompagné la première création du volet associatif. Et puis ensuite, il y a eu Jack Lang, qui était maire de Blois, qui a aidé à la mise en place du volet municipal du musée. Voilà. Mais c'est vrai que M. Sudreau était un homme d'abord un résistant très engagé, et puis ça a été un homme politique important dans un réseau qui s'appelait le réseau Brutus. Enfin voilà, ça a été quelqu'un qui a été très important dans la partie. C'est pour ça qu'il a été déporté d'ailleurs. Voilà. D'accord. Après, vous parliez du devoir de mémoire. Alors ça, c'est quelque chose que moi, j'aime pas comme mot. D'accord. Mais beaucoup de gens l'utilisent et je le comprends. J'ai plutôt envie de parler de travail de mémoire. Alors c'est une petite subtilité, mais ça n'engage que moi personnellement. Je trouve que le devoir de mémoire, en termes de vocabulaire, ça donne quelque chose qui impose. Et je trouve que quand on essaie d'imposer les gens, c'est parfois la meilleure façon de les mettre en rébellion ou de les faire fuir. Et j'aime mieux parler du travail de mémoire. Et travail de mémoire, en plus, ça pose l'idée de le faire ensemble. Donc là, comme ce qu'on est en train de faire en ce moment, on fait un travail de mémoire parce que tous ensemble, on essaie de se rappeler ce qu'ont été ces moments extrêmement désagréables et de faire qu'on va essayer de le montrer aux autres et de transmettre cette mémoire-là pour éviter que ces vilaines choses et ces événements se reproduisent dans l'avenir. Donc ce travail de mémoire, je trouve que c'est quelque chose en plus qui va au fil du temps. Alors que les devoirs, moi je les fais le soir en rentrant de l'école et puis je finis et puis je passe à autre chose. Alors que le travail de mémoire, je trouve que ça a quelque chose de plus collectif et symboliquement, j'ai cette petite préférence-là. Mais je ne vais pas me fâcher si on parle de devoir de mémoire, ne vous inquiétez pas. Voilà.
2: À l'instant, vous disiez qu'il ne fallait pas que ces choses ignobles, horribles se recommencent. Et là, on avait une petite question justement sur l'époque actuelle où on est quand même face à des... Mm. On va dire, on parlait de montée des extrêmes. Mmh. Et alors comment est-ce qu'on peut faire justement en ce moment actuellement pour éviter tout ça? Et puis est-ce que l'autre question, c'est est-ce que vous avez aussi des attaques des négationnistes, révisionnistes régulièrement?
0: Alors, vous allez voir dans le musée, on a un drapeau nazi qui est installé parce qu'il était sur la commandanture, donc l'endroit où les Allemands avaient installé leur pôle central de logistique. Et quand il a été décroché, symboliquement, il a été jeté à terre par les résistants. C'était une grande victoire. Et donc, il a été collecté par des anciens membres qui ont construit le premier musée et qui est donc devenu maintenant possession de la ville de Blois puisque ça appartient au centre de la résistance. La question s'est beaucoup posée de ce qu'on en fait, ce drapeau. Donc, nous, on l'a accroché pour l'instant ici. Et des fois, on voit des gens qui vont se faire prendre en photo devant, mais très fiers. Donc ça nous pose un peu question, et on est en train de se demander si on ne va pas changer la façon dont il est installé, revoir peut-être un peu la scénographie, parce qu'on trouve que se prendre en photo tout fier devant un drapeau nazi, ça nous interroge un peu, ça nous gêne un peu, ça nous pose question, et c'est un peu peut-être ennuyeux. Bon, alors moi, je suis un peu excessive, peut-être. Et je me disais, on le met par terre, on l'enferme sous une plaque de verre, mais les gens vont marcher dessus. Et comme ça, quelque part, symboliquement, on le piétinera un peu. On n'en est pas encore là. Mais j'aurais bien aimé que ce soit quelque chose auquel on puisse, sur lequel on puisse se pencher en disant, tiens, ouais, c'est pas idiot de peut-être... Donc, on réfléchit à ça. Notre travail ici, c'est effectivement la passation de mémoire, c'est l'éclairage sur certains moments un peu plus précis de cette période-là. C'est aussi travailler sur les différentes résistances, parce qu'on parle évidemment de la résistance pendant la guerre 39-45, mais actuellement il y a encore plein d'autres résistances dans le monde parce qu'il y a plein d'autres peuples opprimés. On a travaillé sur ce qui s'était passé au Rwanda, on avait fait une exposition sur les résistances là-bas. Je sais qu'à un moment on réfléchissait, alors c'est pas encore eu lieu, mais on peut aussi se pencher là-dessus, sur les résistances au Soudan. On est en train de réfléchir à un travail sur l'Ukraine et les résistances en Ukraine. Voilà, on a envie de dire il y a encore des gens qui ont cette force, cette énergie, cette envie de se dire non, il y a des choses injustes qui se passent et on ne veut pas que ça continue. Donc on essaie toujours de rester à la pointe de ce qui se passe dans le monde et de continuer à défendre ces résistances pour être une forme de passage de témoin de ce que peut être la difficulté à vivre encore dans certains pays face à l'adversité. Là, on a une exposition actuellement sur Georges Semprin. Il y a une salle à Blois qui s'appelle Georges Semprin. Les gens ne savent pas qui était Georges Semprin. Et comme là, on arrivait et aux 15 ans de l'inauguration de cette salle et surtout aux 90 ans de ce qui avait déclenché en Espagne la guerre d'Espagne, la montée du Front populaire espagnol qui a déclenché la guerre d'Espagne, lui s'est retrouvé engagé là-dedans tout petit. Il a été obligé, enfin tout petit, il était adolescent, il a été obligé de se réfugier avec sa famille en France. A suivi la guerre en France, il s'est engagé comme résistant. Il a été déporté lui aussi à Buchenwald, à côté de Weimar. Et il a toujours été extrêmement engagé. Donc c'est pour ça qu'on voulait faire un peu une sorte de témoignage autour de Georges Semprin. Voilà.
2: Et pour toucher les plus jeunes, justement, vous travaillez avec les écoles, vous
0: faites beaucoup de... Oui, il y a un grand programme qui est fait avec les écoles élémentaires, mais à la fin de la période de l'école élémentaire, parce que les tout-petits, ça ne fait pas partie de leur programme, les collèges, les lycées. On a régulièrement des élèves qui viennent en visite, soit sur une thématique particulière, soit plus globalement, parce qu'ils en ont besoin par rapport à leur programme. Il y a aussi, on est partenaire aussi de ce qui s'appelle le concours de la résistance, qui est organisé par les associations mémorielles, le ministère, etc., l'éducation nationale. Et ce qui fait qu'on a des élèves qui viennent visiter le lieu pour enrichir leur participation au concours lorsqu'ils décident de traiter un personnage, un sujet, dans le cadre de ce concours chaque année. Il y a des prix qui sont remis au 8 mai par la directrice académique, le préfet, les élus, etc., pour soit les jeunes en individuel, soit les classes qui ont

0: événements que l'on vit ici sur l'éducation nationale en Loir-et-Cher. Voilà.
1: Et par rapport justement, vous parliez d'exposition, vous avez beaucoup d'objets, et comment sont arrivés ces objets?
0: Alors les objets que l'on a, ce sont majoritairement, enfin 99%, des choses qui ont été données déjà dans le premier musée par les familles, les héritiers, mais on a encore eu des dons encore un peu récemment par des gens qui ont redécouvert dans leur cave ou autre. Il y a très peu de choses qui ont été achetées parce qu'en fait on a la chance d'avoir vraiment eu beaucoup de dons. Voilà. Après, il y a des objets qui sont visibles, vous allez pouvoir en découvrir. Il y en a d'autres qui sont dans des tiroirs et que l'on sort pour des visites thématiques, pour montrer aux enfants, pour qu'ils puissent toucher, etc. Donc on limite un peu, on ne laisse pas tout toucher. Donc on a... Et puis on a aussi des objets qui sont dans nos réserves et qui nous permettent soit d'installer des choses différentes en fonction des thématiques, soit de les emporter dans des valises pédagogiques dans les établissements scolaires, soit de les prêter à d'autres musées qui ont besoin de quelque chose, puisqu'on est en lien avec différents musées en France. Et donc on peut prêter aussi des objets. Alors après, ça part par une convention, c'est un peu compliqué parce qu'il y a des nécessités de conservation, de taux d'hygrométrie, etc., etc. Mais voilà, on a toute une réserve importante d'objets qui viennent de cette période-là. Et puis on a aussi des archives, donc des documents.
1: Question au niveau des archives, est-ce qu'il y a eu des archives justement cachées qu'on a retrouvées vraiment des années plus tard ou encore maintenant, est-ce qu'on retrouve encore des choses?
0: Alors, on a retrouvé de Henri de Russy, quand on a déménagé le musée, le musée a donc été déménagé courant 2019, et puis fin 2020, lorsque moi je suis entrée en fonction sur cette délégation mémoire, il fallait que l'on finisse de vider l'ancien espace parce qu'il restait des petites choses qu'on n'avait pas emportées et une armoire avec un truc qui était fermé. Et donc on a réussi à l'ouvrir, on a retrouvé des documents qui étaient des papiers qui avaient appartenu à Henri de Russy, qui avait été tué pendant la guerre, qui était un des maires de Blois, et on était extrêmement contents de les retrouver. Et on les a donnés aux archives qui ont fait tout un recollement, qui ont étudié tous ces documents. Donc c'était une belle source d'informations. Donc les documents, ils sont partagés soit entre nous ici, soit les archives municipales, voire les archives anciennes de la ville de Blois à la bibliothèque Abbé Grégoire. Mais là, c'est pareil, c'est quelque chose, on fait attention parce qu'il y a des fois des gens qui veulent nous donner des documents et on a des fois des choses qui arrivent et qui sont porteurs de petits champignons, de choses comme ça. On a eu des problèmes de mérules. Enfin, il y a une quarantaine à mettre en place quand des objets arrivent, objets ou documents, hein, tout ce qui peut arriver. On a eu vraiment des petits soucis. Donc, il faut qu'on soit extrêmement prudent si l'on veut continuer notre travail de mémoire, de pouvoir faire attention à tout ce qui rentre et tout ce qui sort en termes de prêts. Parce que si c'est prêté et que c'est mal mis sous cloche, un peu dommage, mais oui, c'est un peu, il faut une protection, et bien on peut se retrouver avec des problèmes.
1: Vous avez mis les autres documents aussi.
0: Mais oui, c'est ça. Là, on a eu vraiment des problèmes de mérules dans une partie en bas. C'était très compliqué de la faire disparaître, cette vermine. Donc, on est très prudent dorénavant.
1: Okay. Vous travaillez, par exemple, avec le mémorial de. Les moyens de la résistance à Caen, par exemple, pour travailler avec eux?
0: Alors, on n'a pas travaillé directement avec eux, mais il est arrivé des fois qu'on ait du lien avec eux selon des thématiques, des besoins. On est plutôt régional quand même, parce qu'on n'a pas... Alors, le mémorial de Caen, c'est nous ici, on est une petite poussière à côté d'un lieu comme celui-là. Mais on travaille plus avec Joigny ou des choses comme ça qui sont dans la région. Le Cercil à Orléans, la gare... de Pithiviers, qui est aussi un lieu mémorial, voilà. On travaille surtout avec ces instances-là. Voilà, sur le long terme, peut-être qu'on pourra faire des choses plus amplement avec eux, mais pour le moment, le mémorial de Caen, c'est le jeu institution, quoi. Donc, comme le mémorial de la paix à Paris, enfin, comme toutes ces choses qui sont des choses beaucoup plus conséquentes, nous, on est déjà à notre niveau. Si on arrive à faire tout ce travail, et puis si on arrive à garder effectivement du lien et avec les familles des personnes qui sont issues de cette histoire-là, parce qu'on a des petits-enfants ou enfants actuellement de résistants qui sont fédérés en association à nos côtés, qui portaient initialement l'association du musée et puis qui maintenant sont une association partenaire du musée. On travaille extrêmement bien avec eux, donc voilà, c'est aussi ça qui compte.
1: Et en termes de témoignage, justement, est-ce que ces résistants, donc monsieur de 102 ans, peuvent venir des fois témoigner devant le public aussi?
0: Oui. Bien sûr. Alors bon, là, il est peut-être un peu vieux, je ne le connais pas, mais on a quand même des oncles, des neveux. Là, on a fait une conférence sur monsieur le colonel Valin de Lavassière, donc vous voyez la photo là avec la casquette d'aviateur. Et son neveu a écrit un livre sur son histoire, sur sa vie, etc. Et on a fait une conférence il n'y a pas très longtemps. Donc il y avait quand même pas mal de gens autour de lui qui étaient...

0: qui était un peu dans l'émotion aussi, hein, parce que c'était parler d'une personnalité importante. Oui, où on a du lien avec des enfants ou neveux. On est à ce stade-là actuellement des résistants.
1: Voilà. Alors aussi la question du partenariat avec les autres manifestations de Bois Colombier des Boues et Rendez-vous d'Histoire.
0: Alors ça c'est très très riche effectivement. Dans notre comité de programmation, nous avons ces partenaires-là. Je vous avais dit qu'il y avait quelqu'un de l'éducation nationale, mais nous avons aussi l'association BD Boom, les Rendez-vous de l'Histoire, l'Office du Tourisme qui est au-dessus, qui travaille avec nous aussi, le dispositif, enfin, le label Ville d'Art et d'Histoire qui travaille aussi avec nous. J'en oublie peut-être. Surtout ceux qui entendront cette interview et qui verront que j'en ai oublié, pardonnez-moi. Voilà. Et puis en fait, il peut y avoir aussi sur des programmations particulières, on peut faire intervenir aussi des gens ponctuellement. Donc oui, mais il y a vraiment, on est un lieu d'accueil d'événements liés à les rendez-vous de l'histoire BD Boom, la semaine elle aux droits des femmes, voilà, on est un lieu de on avait accueilli pendant un temps aussi un événement un peu plus ludique qui était la Coupe de Poudloir, voilà, parce que ça fait aussi venir les jeunes ici, enfin on l'a fait plusieurs années de suite. Alors là les années récentes ça ne s'est pas organisé ici mais vers le château, mais on pouvait aussi être un des points de relais de cet événement là enfin on est ouvert à toutes ces choses à partir du moment où il y a un peu un côté qui a à voir avec un volet historique et, qui est un peu notre propos quand même, et puis qui s'inscrit dans le calendrier. On est ouvert au moment des Journées européennes du patrimoine, enfin voilà, on suit, on est vraiment un outil municipal à cette disposition, à la disposition de tout cela, mais il faut que ça fasse sens, on fait pas n'importe quoi non plus, enfin voilà, ce sont des partenaires extrêmement précieux et on est très heureux de travailler avec tous ces gens-là qui apportent des tas de choses en complément de ce que nous on peut aussi proposer.

0: plus, attends, plus par rapport au centre, est-ce que vous avez des statistiques de visite?
1: Oui, oui, ça a bien bien augmenté. Bah, c'est-à-dire qu'on a, on a commencé 2019, et je ne sais pas si vous vous souvenez, quelques mois après, c'était Covid, donc tout fermé. Donc 2020, on a été quasiment fermé toute l'année 2020, puis à nouveau confinement 2021. Après 2020, 21 à nouveau refermé, donc etc., etc. Ça a été dur. Alors ce qu'on avait fait à ce moment-là, c'est que comme les écoles étaient ouvertes, on allait pas mal dans les établissements scolaires avec notre petite valise de matériel, mais on ne pouvait plus faire venir les gens ici. Voilà. Donc ça a vraiment décollé, et puis c'était un nouveau lieu, donc le faire connaître en période de confinement, c'était un peu sportif, mais ça a vraiment décollé et on passe les 5000 visiteurs depuis, ben j'ai regardé, depuis 3 ans. On passe largement les 5000 visiteurs depuis 3 ans. Donc, bon, après, on n'a pas dit notre dernier mot. Hein. On va continuer à faire progresser ce lieu et c'est plutôt. Je trouve que ça prend. Ouais, voilà, ça commence à être connu. Auparavant, les gens, lorsqu'on leur en parlait, disaient: ah, bah oui, le petit musée là-bas. Non, non, ça, mais c'est long dans l'imaginaire collectif, dans la pensée collective. De déplacer un lieu comme ça, les gens continuent pendant longtemps à avoir l'image de ce qui existait auparavant et confondent encore, non plus, mais confondaient encore il y a quelques années le musée qui n'existe plus et le centre actuel. Voilà.
0: Beaucoup de salariés.
1: Alors il y a une responsable sur site que vous avez vu, Caroline, qui dirige l'espace. Et après on a des agents d'accueil, Emma qui est là à l'accueil. Et puis le week-end, il y a quelqu'un qui est toujours là le week-end, c'est Denis. Et après on a différentes personnes qui viennent, parce que ça peut pas être toujours la même personne qui est bloquée. Et comme ce sont des salariés municipaux, ce sont tous des agents de la collectivité territoriale. Les agents d'accueil sont aussi des gens qui peuvent travailler au château, à la maison de la magie, à la boutique des émaux, voilà, qui sont sur ce pôle. On est lié avec le château qui est juste au-dessus, ou presque.
0: Est-ce qu'il y a aussi des études sur les effets psychologiques sur le long terme de toutes ces, enfin, de la résistance, de ces déportations? Est-ce qu'il y a des choses décrites ou...
1: Alors là, moi, je ne suis pas très au point là-dessus. Maintenant, j'ai lu quelques petites choses. Je sais qu'après la guerre, on a quand même pas mal enfoui les choses. Enfin, voilà, les gens attendaient que leurs déportés, que leurs militaires, que leurs résistants reviennent et hop, en un claquement de doigts, reprennent une vie normale. Sauf que, alors on parle maintenant de syndrome post-traumatique. Je pense qu'on se posait pas du tout la question à cette période-là. Puis il fallait reconstruire le pays, reconstruire les villes, les maisons, l'activité industrielle. Donc on ne se posait absolument pas la question. Je pense que maintenant, les héritiers de toute cette histoire-là sont plus sensibles à ces questions et voient parmi leurs parents, enfin ont une vision de leurs parents ou de leurs oncles, les tantes, certaines fragilités qu'ils expliquent maintenant, mais 50 ans après ou 80 ans après, parce que bah, en effet, à ce moment-là, on ne se posait pas la question, on était, fallait foncer pour redresser le pays. Et...
0: C'est Simone Veil qui le dit très bien, ça, que quand elle est revenue du chemin des camps, on ne s'est pas occupé d'eux, parce qu'il y avait une espèce de culpabilité aussi de leur part, et puis des survivants, enfin ou ceux qui sont restés en France, en disant c'est louche qu'ils puissent revenir vivants de tout ça. Quoi.
1: Déjà, et puis on n'imaginait même pas ce qu'ils avaient pu vivre, parce que l'horreur de ce qu'ils ont pu vivre, particulièrement les gens qui ont été déportés, c'était inimaginable de voir ça. Donc eux-mêmes ne savaient pas comment se comporter. Enfin, dans les deux sens, les gens ne savaient pas se comporter correctement, enfin, ils ne savaient pas comment s'y prendre pour ou raconter ou oublier, et les autres comment accueillir les gens qui revenaient de toutes ces horaires. Et puis bah, eux, ils sont revenus, les autres qui sont restés, qui sont décédés là-bas, enfin c'était, oui voilà, c'était un peu, on mettait une chape de plomb sur tout ça et on n'en parlait plus.
0: C'est pour ça que des archives qui peuvent arriver tard, certaines personnes justement à 90 ans qui ont connu ça peuvent commencer à parler, ça peut arriver. Vous avez déjà des témoignages comme ça? Non, pas forcément.
1: Moi j'ai pas reçu quoi que ce soit de cet ordre là après on a des familles qui nous racontent des petites choses, mais ce sont des choses qui sont un peu connues. Il y avait eu un des déportés qui s'était suicidé, un des résistants, pardon, qui avait été déporté, qui s'était suicidé, ça on l'a appris. Mais ses enfants, qui sont des dames maintenant d'une soixantaine d'années, c'était quelqu'un qui est décédé quand elles avaient une vingtaine d'années. Enfin, ça fait un bon moment maintenant. Hein, donc voilà, ça fait partie des choses malheureusement qui sont arrivées. Mais il y avait très peu de prise en charge et très peu de réflexion par rapport à ça, malheureusement. Bon, je pense que maintenant, pour les, parce qu'on travaille aussi avec des gens qui sont sur les théâtres d'opérations extérieures, c'est ce qu'on appelle, enfin, les militaires qui vont à l'étranger accompagner des pays où il y a de la guerre. Donc, c'est les militaires sur les théâtres d'opérations extérieures, ça s'appelle comme ça. Et maintenant, il y a un énorme travail pour ces gens qui reviennent, qui est fait pour lutter contre les symptômes post-traumatiques. Voilà. Et c'est heureux. C'est de le retrouver. On est content de trouver ces gens pour aller travailler dans ces conditions difficiles. C'est bien de faire le travail derrière aussi pour les accompagner à reprendre pied dans une vie un peu normale, quoi. Bon, moi, je vais vous faire une visite vraiment allégée parce que je ne suis pas spécialiste du tout du lieu pour faire les visites très pointues, historiques. Si ce n'est que là, bah, vous avez le couloir qui vous emmène vers le centre de la Résistance et qui vous montre les différentes dates et la façon dont on est parti de l'après-guerre 14-18. Donc on commence dès 19. Et comme les choses n'avaient pas été bien réglées de toute façon par les traités qui avaient été mis en place à l'époque, bah, malheureusement, ça nous montre... en regardant de chaque côté les événements, vers quoi on est arrivé pour se retrouver avec une deuxième fois la guerre mondiale en 39-45, quoi. Voilà. Et puis là, on arrive en 40, où effectivement, y a la défaite avant que ne s'organise la résistance, comme on le disait, quoi. Alors, il y a quelques images qui sont intéressantes. Ce sont aussi des images de Blois et de ce qui s'est vécu sur Blois. Alors, à Blois, il y avait un cirque qui s'appelait le Cirque Amar. Okay. C'est pour ça que vous voyez les éléphants. Le Cirque Amar résidait en Blois-Vienne. Ouais. En ce moment, il y a Zapata, mais...
0: C'est ça, c'est toujours le même endroit.
1: Mais c'est toujours à peu près ce coin-là. Et c'était là où ils prenaient leur quartier d'hiver, parce que le Cirque Amar se promenait partout en France, et ils avaient des terrains. Il y avait même quelques petites maisons qui avaient été construites, et ils prenaient leur quartier d'hiver en Vienne. Et lorsqu'il y a eu la guerre, ils ont arrêté de tourner, ils sont restés là pas mal de temps. Et leurs éléphants, par exemple, ont servi à déblayer les bombardements, enfin tout ce qui avait été bombardé en centre-ville. Ils ont donné des coups de main. Je ne sais pas si on l'a, la photo, on voit avec, ils traquent une charrue. Bah, ils ont donné un coup de main, allez quelque part. Mais sinon, vous regardez sur Internet, vous mettez Cirque Amar, guerre Blois. Et on voit une photo où on voit un éléphant qui tire une charrue parce qu'on n'avait plus de chevaux, on n'avait plus de tracteurs, on n'avait plus d'essence pour mettre dans les véhicules pour continuer à faire de la culture, quoi. Enfin, que les éléphants ont beaucoup servi. Et récemment, on a découvert que la famille Amar avait caché des gens qui étaient des gens d'origine juive. Okay. Et moi, j'aimerais bien qu'à terme, on puisse décerner à la famille Amar le nom de Juste aussi. Okay. Quoi. Donc, il y a un travail qui se fait avec le Collège des Provinces, qui est un collège de Blois, pour des pavés de mémoire à la mémoire de ces personnes, de ces trois personnes de la famille Strasburger, okay, qui avaient été cachées par la famille Amar. Et donc, il devrait y avoir au printemps, normalement, ça devrait arriver au printemps, la pose de ces trois petits pavés. Donc, l'histoire des pavés de mémoire, c'est que les gens qui ont été déportés, on peut leur consacrer un pavé si vraiment on estime que c'est vraiment des gens pour lesquels c'est pas du fake, hein, c'est vraiment la réalité. Okay. Et donc, le pavé est installé normalement devant la maison où ils ont été attrapés pour partir en déportation, mais un cirque qui n'avait pas vraiment de maison. Donc on a choisi un petit jardin public qui est en Vienne, où on pense qu'il y avait les lieux d'implantation du chapiteau et des caravanes et roulottes du Cirque Amar, et les pavés vont être posés là-bas. Okay. Et c'est un travail très important qu'a fait le Collège des Provinces avec leurs professeurs d'histoire pour la recherche. Ils sont allés visiter plein de choses, ils ont fait plein d'enquêtes pour découvrir ce lien.
0: Donc, il y a beaucoup de pavés à Blois.
1: Il n'y en a pas, ce seront les premiers. Donc, je suis super contente de ça.
0: C'est beaucoup à Varsovie, par exemple.
1: Il y en a à Paris, il y en a un peu partout. Ouais. Il y en a beaucoup en Allemagne aussi. Okay. Je pense qu'ils avaient peut-être quelque chose à se faire pardonner. Mais oui, il y en a beaucoup. Il y en a pas du tout à Blois. Ce seront les trois premiers. Je suis plutôt contente de ça. Et il y a... C'est les CDC qui est en train de faire un travail là-dessus aussi. Voilà. Donc là, ça a déclenché d'autres aventures. Et je trouve ça bien que ce ne soit pas des gens simplement, vous et moi, qui décident, tiens, j'ai vu que, mais des établissements scolaires qui s'emparent de ça avec des lycéens ou des collégiens, parce que ça fait encore plus sens de travail de mémoire. On y revient.
0: Je vais prendre une petite photo.
1: Je vous en prie. Sachant que ça, c'est donc un des postes radio qui permettait d'écouter Radio Londres, qui nous a été confié donc, par des gens de... Je ne sais plus lequel de la résistance, c'est le poste de quelqu'un d'une famille. La dame, quand elle vient, dit « Ah, bah, c'était le poste de mes grands-parents. »
0: Donc c'est bon.
1: Oui, mais c'est ça, c'est les gens reconnaissent un peu.
0: Okay, juste... C'est pour illustrer l'émission.
1: Bien sûr. Donc là, vous avez des gens qui sont un peu nos portraits d'honneur. Ce sont des gens qui ont beaucoup travaillé dans la résistance. Enfin, et certains sont décédés assez récemment, hein, parce que, bon, par exemple, je suis allée à l'enterrement de ce monsieur-là pendant ma délégation. Il y a cette dame qui est décédée. Et on essaie de mettre un objet qui a à voir avec la personne en question. Voilà. Donc là, on n'a pas encore d'objet, mais comme on sait qu'il avait été prisonnier, on a mis juste un petit grillage, un petit bout de grillage. On attend l'objet que la famille doit nous donner. Et puis là, vous avez des objets, alors après, collectés sur toute l'armée, la défense, quelques tenues. Là, voilà, tout un tas de choses. Si vous avez des questions, n'hésitez pas. Ça, c'est la veste du colonel Valin de la Bessière. Donc, on a un parking à bloc qui s'appelle le parking Valin de la Bessière. Voilà, c'est ça.
0: D'accord, c'est ça. Okay.
1: Ouais. Ça vient de ce monsieur qui a été tué à Lorient, assassiné par un de ses collègues, qui est toute une histoire un peu complexe. Là, on a tout un volet aussi sur la propagande, parce qu'évidemment, il y avait une propagande allemande qui essayait de diffuser des choses très, très encourageantes sur la bonne famille, sur tout ça. Le travail en face de tout ce qui était la collaboration des Français qui croyaient en la parole de l'Allemagne et qui, effectivement, se faisaient complètement avoir. En parallèle de la résistance qui, elle, se battait pour dénoncer ce que disaient les Allemands et dénoncer ce que disaient les collaborateurs de l'Allemagne. Donc vous avez des outils comme ça qui nous avaient été donnés aussi. C'est une presse, parce que pour fabriquer des tracts, des journaux en cachette, eh bien, on avait ce genre d'outils qui permettaient de faire de la publication en douce et de le distribuer le plus possible aussi aux Français. Donc ces outils-là, c'est vraiment des choses. Enfin, ces outils et objets sont vraiment des choses qui ont été collectées dans le coin. Donc c'est vraiment adapté à notre aventure à chez nous. Là, vous avez les costumes de déportés, c'est ce que je vous disais tout à l'heure. Et là, vous avez la déclinaison des signes, de tout ce qui permettait de. Alors voilà, si vous étiez un opposant politique, français ou pas, et juif. Alors là, c'était la double peine. Si vous étiez asocial, alors je ne sais pas comment, moi je pense que j'aurais dû être asocial, parce que voilà, les catégories sont folles quand on y réfléchit. Bon, témoin de Jéhovah, tzigane, apatride, droit commun, homosexuel. Là, quand on avait une cible dans le dos, c'était vraiment pour attirer l'attention du SS, pour éventuellement se faire tirer, hein, tant qu'à faire, voilà. Et puis juif, voilà. Donc c'était. Mais je trouve que asocial, ça veut dire quoi? Enfin, c'est tout dire et rien dire. Ça veut dire qu'on peut nous coller une étiquette comme ça pour toute raison. C'est assez effroyable, quoi. Donc voilà. Et puis, des tenues de déportés qui sont conservées de façon.
0: C'est ce que j'allais dire. C'est en bon état. C'est une façon de dire.
1: Si, ça va encore. Si, mais on essaie de faire très attention, donc par rapport à tout ça, pour pas que ce soit abîmé, c'est vitrine, etc., etc.
0: Et puis, oui, en plus, tous les archives qu'on voit, évidemment, sont en noir et blanc, donc le voir en couleur, ça rajoute quelque chose.
1: Là, on le voit en vrai en couleur, oui. Ce sont vraiment des vêtements qui ont été portés, quoi qu'il en soit. Ils sont suffisamment élimés, on voit, même recousus par endroits. Voilà. Après, quelques objets aussi, avec des choses qui nous montrent un peu les parachutages, par exemple. Puisque, on voit ici qu'il y avait on a des rails de parachute avec des oiseaux qui étaient envoyés pour passer des messages, des vélos qui servaient avec des cachettes dans les tubes pour casser des messages.
0: C'est vrai, oui.
1: Tout était exploité pour. Je pense qu'on a développé une intelligence incroyable dans ces moments-là.
0: On cherche aussi ça.
1: Ouais, c'est ça. Et là, vous avez les clés de Blois, de la prison de Blois.
0: D'accord.
1: De la prison de Blois. En fait, il y avait tout un groupe qui avait été arrêté de résistants, et ils ont été libérés par une action assez incroyable de Dupri, des faux personnages qui sont allés se déguiser, qui sont allés pour les sauver. Et on a réussi avant qu'ils soient emportés ailleurs. Donc voilà, il y a toute une petite histoire autour de la libération de ces gens-là. Des écoutes de chansons, si vous le souhaitez.
0: Mais oui, monsieur.
1: Voilà. Et puis on arrive, ouf, enfin, on progresse dans l'histoire à la libération de Blois. Le fameux drapeau dont je vous ai parlé tout à l'heure.
0: Ah oui.
1: Alors c'est assez drôle, parce que des fois nous on fait des réunions ici, parce que ces meubles se bougent, et personne ne veut s'asseoir. Nous on préfère pas s'asseoir, parce que des fois on fait des photos d'entre nous quand on prend une réunion, mais on essaie tous de pas s'asseoir là, parce qu'il y a un truc qui nous glace quand même, quoi. Moi je me dis, il faudrait le mettre là, creuser un trou dans le sol, le mettre là et passer dessus avec une vitre, tu vois. Je trouve que ce serait bien, voilà, le mettre.
0: Piétiner, comme vous dites.
1: Et on passe dessus, on marche dessus. Voilà. Alors ça, c'est une photo qui a été faite lors de la libération de Blois, donc en 43, puisque c'est 43 la libération de Blois, je crois. Oui, 43. Et tous ces gens sont sortis dans la rue, ça y est, Blois a été libéré. Enfin, c'était... Et il y a eu cette photo qui a été faite, que vous voyez donc ici, là, on l'a agrandie. Et avec l'association Les Amis de la mémoire de la résistance et de la déportation en Loire-et-Cher, qui est l'association partenaire, qui était l'ancienne association qui avait porté le musée auparavant, eh bien, on a reconstitué, ils ont, parce que c'est eux qui ont fait vraiment tout le travail, ils ont reconstitué cette photo-là. Donc on a retrouvé le lieu. Alors, celle-là, c'est la vieille, mais elle va être affichée là. Elle est en cours d'impression. D'accord. On a retrouvé des héritiers des gens qui étaient là. On a demandé aussi à d'autres gens qui le souhaitaient de participer. Ils ont fabriqué pendant l'été des tas de petites décorations. Tu l'as pas en photo avec toi là ? Non. Et on a retrouvé des déguisements, des ceci, des cela. Et la photo a été refaite dans une ambiance incroyable. D'accord. Et donc a été refaite fin août. 44 de la libération de Blois. Oui, oui. Non, parce qu'on y a pensé une année avant, donc c'est pour. Et donc le fin août 44. 2024, on a reconstitué la photo comme ça. Donc c'était assez, assez une belle émulation de reproduire quelque chose. Et donc là, on est en cours de tirage, elle va être installée ici. Et donc on verra, on a essayé de reprendre les attitudes. Je crois que ce monsieur, c'est même son neveu ou son petit-fils. Enfin voilà, il y a vraiment une histoire assez incroyable qui a été faite. On a essayé de reconstituer ça. C'est juste qu'on n'a pas mis les gens sur les épaules parce qu'on avait un peu peur. Donc on a mis des bancs derrière. D'accord. Parce qu'on s'est dit, on ne veut pas qu'il y ait d'accident. On évite l'accident. Tu t'en as retrouvé ? Tu la trouves pas ? Bon, c'est pas très grave. Non, c'était.
2: Il y a celle-ci, mais bon, enfin, c'est pas exactement l'identique.
1: Oui, mais enfin, c'est ça. Voilà, c'est l'esprit de ce qu'on a fait là, en 2024. Voilà. Donc 2024. Et les gens se sont bien amusés à faire ça, parce qu'ils trouvaient que c'était assez rigolo comme petit témoignage. Et il y a eu un moment assez... c'était assez joyeux de faire ça ce samedi, c'était peut-être le 20 et quelques d'août, c'était bien. Donc voilà à peu près notre lieu. Et puis, normalement, on a une projection ici. Bon, on ne l'avait pas mise parce que ça fait du bruit quand on enregistre, ça aurait été... Voilà. Donc ce sont des films de... témoignages en noir et blanc, bien évidemment, de ce qui se passait dans Blois, des photos un peu volées d'Allemands aussi dans Blois, parce qu'on n'a pas le droit normalement ils n'avaient pas le droit de prendre des photos des Allemands pendant la guerre. Donc c'est un récollement de tout un tas de photos et petits films que l'on avait sur Blois. Voilà. Et alors en dessous, je pense pas qu'on puisse y aller, je sais pas si c'est ouvert, on a ce qui s'appelle, c'était un souterrain qui permettait de. L'accès au souterrain est fermé. Il faudrait qu'on demande. Bah, c'est fermé en ce moment. Donc, en fait, il y avait l'accès à un souterrain qui était un endroit où les gens pouvaient venir se réfugier quand il y avait des bombardements.
0: D'accord. Ça donne sous le château ?
1: Ça. Ah bah, je ne sais pas. Non, je ne peux pas l'allumer. Je vais voir si je peux l'allumer. Et si la porte est ouverte, surtout. C'est très, très noir. Et je pense que. Ouais, non, la porte est fermée. Ah, peut-être. Attendez. Si vous avez des téléphones,
0: oui, on peut mettre
1: c'est
0: la
1: clair, et que vous baissez bien la tête, parce que ça sinon marche. C'est pas très haut, et je veux pas que quelqu'un se blesse. J'essaie en train d'allumer mon téléphone. C'est pas ça, c'est ça. Voilà. Alors attention, vous baissez la tête surtout, j'ai pas envie que quelqu'un s'assomme. Voilà, et là, on peut venir jusqu'ici. Ça va ? Et là, c'est le souterrain, c'est là où les gens venaient se cacher. Quand il y avait des bombardements, donc il y avait des sirènes, et les gens venaient descendre à toute vitesse et venaient se cacher ici. Et ce souterrain... Oh, vous avez une lumière super forte, la mienne, elle est ridicule. Ça emporte jusqu'au pied du château. C'est bouché maintenant. D'accord. On passe sous la route, vous savez, la petite route qui s'appelle la rue de la voûte.
0: Oui.
1: Et on passe là-dessous. Et on arrive au château. Donc avant, il y avait des entrées, c'était des entrées officielles pour aller au château, mais enfin pas officielles, officieuses pour aller au château. Voilà. Et donc les gens, vous imaginez l'ambiance quand même, venaient se cacher là. C'était un peu lugubre, mais.
0: Lugubre, et puis il fallait vivre, sûrement serré.
1: Ouais, c'est ça. Alors ça fait, je sais pas, peut-être 10 mètres de long, quoi, à peu près, la largeur de.
0: D'accord.
1: La largeur de la rue qui mène jusqu'au château. Voilà.
0: Ok.
1: Donc ça, c'est le souterrain.
0: C'est génial. Merci beaucoup.
1: Bah, je vous en prie, ça sent un peu l'humidité, mais voilà, ça fait partie. Même, vous voyez là, même ça se rouille tellement c'est humide ici. Mais oui, c'était.
0: Il y a beaucoup de souterrains comme ça dans le bois.
1: En fait, il y en a plein parce que le château était donc sur une colline. Alors ça date de bien avant la guerre et tout, ouais, ça, il y a très très longtemps. Et ça avait été construit avec plein de possibilités de s'échapper.
0: D'accord.
1: Donc ils ont même, je ne sais même pas s'ils ont tous été recensés.
0: Ah, c'est vrai, d'accord.
1: Ouais. Celui-ci conduisait à la salle des états généraux. Je ne sais pas si vous connaissez la grande salle principale. Voilà, celui-ci continue, il va jusqu'à la salle des états généraux. Qui a été, il est bouché, hein, on ne peut plus accéder, mais voilà. Donc, ouais. Bon, c'est bien que ça a été ouvert, comme ça on a pu aller voir.
0: Ouais,
1: t'es déjà venue, Constance ? Elle est là, Constance ?
2: Oui, je suis là.
1: T'étais déjà venue ?
2: Eh ben non, jamais, parce que quand j'avais visité, c'était.
1: Ah, bah très bien, t'as vu un peu le. Ouais. Bon, bah c'est chouette que t'aies pu le voir.
0: Est-ce que c'est une
1: patiente ? Faites attention à votre tête, surtout. Faites vraiment attention à votre tête.
3: Je vais fermer derrière vous. 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
2: Bonjour à toutes et à tous et merci de nous rejoindre pour votre édition matinale. Il est 7h en temps universel, 9h dans nos studios. C'est parti pour une demi-heure d'information. À mes côtés, Eric Topona. Bonjour Eric.
3: Bonjour Kossivi Kassou, bonjour à toutes et à tous. Au sommaire de cette édition d'Infomatin, journée de mobilisation de l'opposition à la République démocratique du Congo sur fond de tensions autour du projet de révision de la Constitution. Malgré la mise en place d'un comité chargé de préparer un dialogue, le projet continue de diviser.
2: Et si l'épidémie d'Ebola avait commencé bien plus tôt en RDC, déclarée officiellement en mai, elle pourrait en réalité avoir débuté dès février. Près de 3500 morts, l'OMS et une étude américaine pointent les conséquences d'une réponse sanitaire tardive.
3: Bamako et Alger veulent relancer leur coopération. Le premier ministre algérien Sifi Grieb s'était rendu hier dans la capitale malienne. Sécurité, commerce et relations de bon voisinage étaient au cœur des échanges avec les autorités maliennes.
2: Et puis au Bénin, c'est la rentrée scolaire sous le signe de la gratuité pour les filles du secondaire. Notre reportage santé de ce mardi porte sur le phénomène des faux médicaments, un vrai danger en République centrafricaine. Voilà pour les titres de cette édition. Restez avec nous. Tout d'abord, on fait le tour d'horizon de l'actualité internationale et c'est avec vous, Eric Topona.
3: L'Arabie Saoudite a promis ce mardi de riposter avec fermeté après de nouvelles attaques des Houthis pro-iraniens du Yémen contre son territoire. L'Iran a démenti de son côté toute implication dans ce conflit. Le mouvement Houthi a infligé ces derniers jours d'importants revers aux forces gouvernementales yéménites et à leurs alliés saoudiens, renforçant ainsi au terme d'une offensive éclair son emprise sur le détroit de Bab el-Mandeb, un passage stratégique pour les navires reliant l'Europe à l'Asie. Il a aussi visé les infrastructures pétrolières de l'Arabie Saoudite, premier exportateur mondial de brut, faisant ainsi grimper les prix du pétrole au-dessus du seuil symbolique de $100. Hier, une frappe houthi dans l'ouest du Yémen a tué 8 soldats des forces gouvernementales saoudiennes, donc selon plusieurs sources.
2: Pendant ce temps, Washington nomme un nouveau ambassadeur, ou bien un nouvel ambassadeur en Arabie Saoudite.
3: Oui, Donald Trump a nommé Wesley Hunt, un député républicain du Texas qui est situé dans le sud des États-Unis. Il est également un ancien officier. Il a été donc nommé Wesley Hunt, ambassadeur des États-Unis en Arabie Saoudite, un poste laissé vacant en plein conflit avec l'Iran. La nomination de cet ancien officier de l'armée de terre américaine, a donc été envoyé au Sénat américain qui devra en principe confirmer sa nomination.
2: Avec la guerre en Iran, le Pentagone reconnaît une pénurie de munitions.
3: Oui, le ministère américain de la Défense a reconnu dans un rapport publié hier lundi une pénurie de munitions liée à la guerre en Iran, un constat que l'administration Trump avait pourtant largement refusé de confirmer ces derniers mois. Le rapport souligne toutefois les mesures prises par le ministère pour accélérer la production. Quand en juin, les désinformations de presse avaient rapporté que les États-Unis rationner l'utilisation de leurs missiles, notamment ceux de type intercepteur, le gouvernement américain avait démenti. Donald Trump avait lui-même affirmé que son pays disposait de quantités énormes de munitions. Et puis un religieux sunnite a été assassiné hier lundi devant son domicile en Iran, dans une région qui fait frontière avec le Pakistan, en proie à des violences. L'incident s'est produit dans la province du Sistan-Baloukistan, dans le sud-est du pays, l'une des régions les plus pauvres d'Iran, proche du Pakistan et de l'Afghanistan, où des affrontements opposent régulièrement les forces de sécurité à des groupes armés. Le chef de l'organisation iranienne de l'énergie atomique, Mohamed El-Salami, a été lui empêché d'assister à une conférence internationale à Vienne sous la pression des États-Unis. L'Iran a dénoncé un précédent qui va, je cite, « affecter tout le monde ».
2: Le premier ministre israélien menace le Hezbollah et Libanais.
3: Oui, Benjamin Netanyahu a menacé, je cite, de coups encore plus durs si les ennemis d'Israël décident d'attaquer encore, selon une vidéo qui a été diffusée par ses services. Ses services ont diffusé cette vidéo, ainsi que les services du ministre de la Défense Israël Katz, qui avait lui déclaré que l'armée israélienne avait détruit les infrastructures souterraines de l'organisation terroriste Hezbollah de la crête d'Ali Taher, achevant ainsi l'établissement de la zone de sécurité dans le sud du Liban.
2: Merci Eric Topona pour le tour d'horizon de l'actualité internationale. Il est 7h05 en temps universel.
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2: En République démocratique du Congo, l'opposition est dans la rue aujourd'hui contre la réforme constitutionnelle. Elle dénonce un projet qui pourrait permettre au président Félix Tshisekedi de briguer un nouveau mandat.
3: Oui, l'opposition accentue la pression sur le président Félix Tshisekedi contre le projet de changement de la constitution. La plateforme C64 appelle à une mobilisation ce mardi 15 septembre à Kinshasa pour dénoncer notamment la perspective d'un troisième mandat du président Félix Tshisekedi. La manifestation coïncide avec la rentrée parlementaire, mais son point de chute a finalement été déplacé près du siège de la CENI. Wendy Bashi est à Kinshasa pour la DW.
4: Alors, il est un peu plus de 7h30 ici à Kinshasa, heure locale. La ville s'est réveillée comme d'habitude. Comme vous pouvez l'entendre derrière moi, la ville poursuit ses activités. J'ai croisé des mamans à moto emmenant leurs enfants à l'école. Il y a d'importants dispositifs policiers aux endroits où les membres de la C64 sont censés se rassembler. Entre l'avenue de l'Enseignement et le boulevard Triomphal, un important dispositif policier du côté de l'échangeur de l'Imété, où est censée partir la marche de la contestation de la C64. Ce qui est assez intéressant à l'échangeur de l'Imété, c'est qu'on a une espèce de rond-point avec la statue de Lumumba qui semble veiller sur ce qui va se passer aujourd'hui et les policiers qui sont là et qui sont déployés et qui attendent. Je n'ai pas pu voir des membres de l'opposition actuellement parce qu'ils ne sont pas encore sur place. Mais ici où je me trouve, à quelques encablures du rond-point Mollard, dans la commune de Bandal, il y a énormément de gens qui vaquent à leurs occupations, les transports, les embouteillages quotidiens de Kinshasa. Donc on va observer la journée et voir ce qui va se passer. Mais en tout cas, les écoles, les églises, les magasins, les transports, tout fonctionne comme d'habitude sans aucun changement.
2: Wendy Bashi dans les rues de Kinshasa avant le début de la mobilisation annoncée par l'opposition congolaise. La plateforme de l'opposition, la C64, maintient son appel à manifester malgré l'annonce par le président Félix Tshisekedi de la création du comité chargé de préparer le dialogue national négocié par les religieux.
3: En effet, le président congolais a signé dimanche une ordonnance créant un comité chargé de préparer un dialogue national, mais l'opposition dénonce une structure placée directement sous l'autorité du président alors que sa composition et le calendrier du dialogue restent inconnus. Dans le camp de l'ancien président Joseph Kabila, le texte est qualifié de non-événement, signe que le chef de l'État ne serait pas réellement disposé au dialogue. La coalition C64, elle, estime que cette initiative renforce au contraire sa mobilisation prévue ce mardi à Kinshasa, une mobilisation contre tout changement de constitution.
2: Restons en RDC. Officiellement, l'épidémie d'Ebola qui frappe le pays a été déclarée le 15 mai dernier, il y a 4 mois donc. Mais cette épidémie qui a causé la mort de près de 3500 personnes à ce jour a pu débuter dès le mois de février ou un peu plus tôt, selon l'OMS et une étude américaine.
3: Partie de la province de l'Ituri dans le nord-est de la RDC, elle s'est étendue, cette épidémie, dans des régions de l'est et du nord du pays, reculé et sous l'emprise des groupes rebelles, et où la riposte sanitaire est dépassée par l'explosion des cas. Jean-Michel Boss, le récit d'une épidémie amplifiée par une réaction tardive des autorités congolaises.
5: L'épidémie d'Ebola provoquée par le variant Bundibugyo a été officiellement reconnue en République démocratique du Congo le 15 mai 2026. Pourtant, les enquêtes menées depuis suggèrent que le virus circulait déjà depuis plusieurs mois. Selon l'Organisation mondiale de la santé et l'Africa CDC, le premier cas identifié rétrospectivement est un professionnel de santé de Mongbualou dans la province de l'Ituri. Il aurait développé des symptômes fin avril avant de décéder dans un centre médical de Bounia. L'OMS n'a été alertée d'une maladie inconnue à forte mortalité que le 5 mai. 10 jours plus tard, les analyses ont confirmé la présence du virus Ebola Bundibugyo. Pour l'Africa CDC, près de 4 semaines se sont écoulées entre l'apparition des premiers symptômes du cas index présumé et l'identification du virus, un retard qui a donc favorisé la propagation de l'épidémie. Pourtant, des habitants de Mongbualou rapportaient déjà des décès suspects dès la fin avril. Pire encore, un rapport de la Croix-Rouge congolaise évoquait une peur généralisée à Mongbualou liée à une série de morts inexpliquées observées depuis le 30 mars. Des chercheurs américains vont encore plus loin. Dans une étude publiée en juin, ils estiment qu'une transmission du virus de l'animal à l'être humain pourrait avoir eu lieu entre la mi-février et la fin février 2026. Selon eux, l'ampleur de l'épidémie au moment de sa déclaration est difficilement compatible avec une émergence plus récente. Cette hypothèse a ensuite été renforcée par l'OMS. D'après les analyses génétiques du virus, l'épidémie aurait probablement commencé dès février. Plusieurs contaminations précoces auraient été confondues avec des maladies beaucoup plus courantes dans la région, comme le paludisme ou la fièvre typhoïde. Au-delà du cas d'Ebola, cette crise rappelle donc l'importance des premiers signaux d'alerte, car des observations faites par les communautés locales peuvent parfois révéler une menace sanitaire bien avant les confirmations en laboratoire.
2: Merci Jean-Michel Boss. Et l'épidémie d'Ebola la plus meurtrière de l'histoire de la RDC s'est étendue à une 7e province du pays, frontalière de la République centrafricaine et du Congo-Brazzaville, et où les autorités disent craindre une propagation plus large. Un patient atteint d'Ebola est décédé dans le sud ou Bangui, après avoir effectué un long périple à travers plusieurs provinces du pays, dont certaines épargnées jusqu'à présent par l'épidémie.
3: Alors que les hommes représentaient jusqu'ici la majorité des cas, la tendance est désormais inversée. Selon le Fonds des Nations Unies pour la Population, le FUNIAP, les femmes sont aujourd'hui les plus touchées par la maladie. Une évolution qui souligne la nécessité d'adapter la réponse sanitaire au nouveau profil de personnes affectées, toujours selon les Nations Unis.
2: Au Cap-Vert, le président José Maria Neves a annoncé sa candidature à un second mandat lors de la présidentielle prévue le 15 novembre prochain.
3: Élu en 2021 après avoir été Premier ministre pendant 15 ans, il veut mettre son expérience au service de la poursuite des réformes du pays. Sa candidature entraîne son retrait temporaire de la fonction présidentielle. La présidente du Parlement, Janira Hopfer-Almada, va assurer l'intérim pendant la campagne électorale. José Maria Neves espère ainsi obtenir le soutien du PAICV qui l'a dirigé, tout en appelant à un large rassemblement au-delà des clivages politiques.
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2: Il s'est agi d'une visite de quelques heures pour revitaliser les relations entre le Mali et l'Algérie. Sifi Grib était à Bamako hier lundi pour s'entretenir avec son homologue malien, le général Abdoul Maïga, autour des principaux axes de coopération entre Bamako et Alger.
3: Oui, le Premier ministre algérien était surtout porteur d'un message du président algérien Abdelmadjid Tebboune à l'endroit du général Assimi Goïta, le président de la transition malienne, qu'il a reçu au palais de Koulouba à Bamako. Sécurisation des frontières, renforcement des échanges commerciaux ou encore diplomatie du bon voisinage. Tels étaient les thèmes de cette visite. Une première pour un premier ministre algérien au Mali depuis 2016, Mamadou Kane.
6: C'est sur invitation du général Abdoulaye Maïga que Chifi Grieb s'est rendu à Bamako pour tenter de réaffirmer les renouveaux dans les relations bilatérales entre Bamako et Alger qui avaient été mises à mal au cours des derniers mois. Les deux voisins ayant en commun une frontière commune de plus de 1300 km semblent bien partis pour notamment mieux lutter contre le terrorisme qui mine les Mali et les Sahel depuis plus d'une décennie. La question était d'ailleurs au centre de la réunion de travail qui a eu lieu entre les parties maliennes et algérienne. Selon Mohamed Mamata Touré, d'Anko Mali, une organisation de l'ex-société civile malienne, les Mali et l'Algérie doivent désormais mettre à profit ces réchauffements.
7: Il faut mettre en place un cadre permanent de concertation politique, sécuriser conjointement les zones et relancer les projets économiques d'intérêt commun. C'est dans cet angle que moi je vois cette visite conjointe côté malien comme côté algérien. Et nous souhaitons vraiment que ces relations puissent perdurer et que ça soit finalement une solution pour mettre fin à la crise sécuritaire, surtout dans notre Sahel commun.
6: Au cours des échanges, les deux chefs de gouvernement ont soutenu l'idée de faire de la région du Sahel une région prospère, sécurisée et débarrassée, je cite, de toute forme d'hégémonie, de terrorisme et de néocolonialisme. Pour Abdina Karambé, leader d'opinion, en plus de l'Algérie, le Mali doit normaliser, voire renforcer ses liens de coopération avec tous ses voisins.
8: C'est une très bonne chose, le dégel entre les deux pays. Sera très intéressant et judicieux d'avoir la même approche avec les deux sous-régions qui sont nos pays limitrophes. Je fais allusion à la Côte d'Ivoire et la Mauritanie, quand même, qui sont des pays quand même frontaliers avec le Mali, et c'est ce qu'on a demandé, qui est un dégel entre le Mali et ses pays voisins. Aujourd'hui, en empruntant cette voie, nous ne pouvons que nous réjouir et en même temps féliciter les autorités maliennes par rapport à cette approche.
6: Après plus d'un an de brouille, Bamako et Alger semblent désormais sur le point de retracer les lignes d'une coopération rénovée basée sur la souveraineté nationale de chaque pays ou encore le respect mutuel. Mamadou Kana, Bamako pour la Deutsche Welle.
9: Toujours au Mali, le journaliste et directeur de publication du quotidien Le Témoin, Abdelrahman Keïta, a été condamné à 2 ans de prison ferme. Il était poursuivi notamment pour des propos jugés régionalistes et pour la diffusion de fausses informations sur la situation sécuritaire.
3: Oui, il a été arrêté en juin dernier et Abdelrahman Keïta avait notamment affirmé à la télévision que Kidal était administré par le chef djihadiste Iyad Agali. Son avocat a annoncé interjeter appel de cette condamnation prononcée hier par le pôle national de lutte contre la cybercriminalité.
9: Au Mali encore, au moins 50 militaires maliens et 5 paramilitaires russes d'Africa Corps ont été tués jeudi dernier lors d'une attaque djihadiste contre le camp militaire de Dioura dans le centre du pays, selon des sources sécuritaires et locales citées par l'agence France Presse.
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9: Hier, c'était la rentrée scolaire au Bénin, une rentrée scolaire particulièrement marquée par un geste envers les jeunes filles du secondaire. Le gouvernement généralise la gratuité totale de leurs frais de scolarité de la classe de 6e jusqu'en terminale.
3: Une mesure forte pour résorber l'écart d'instruction entre garçons et filles et stopper l'abandon scolaire causé par la précarité financière des ménages. Récit de cette journée de rentrée sur le terrain avec ce sujet signé à Cotonou, Rodrigue Guézodier.
10: Ce lundi 14 septembre, les cours de récréation ont résonné à nouveau au Bénin. Mais cette rentrée a marqué un tournant historique. La scolarité est désormais entièrement gratuite pour toutes les filles de la 6e en terminale dans l'enseignement public général et technique. Une bouffée d'oxygène pour les familles et un soulagement pour les jeunes filles comme Nora Azibligbo et Esther Mondé qui risquaient d'abandonner l'école.
11: Ça m'a rendu heureuse parce que ça enlève une charge pour mes parents.
12: Après le CEP, beaucoup d'élèves, filles vont faire des petites formations. Mais grâce à la décision du gouvernement, nous pouvons continuer et avoir de grands diplômes.
10: L'impact est immédiat. Des élèves qui avaient décroché réintègrent le système éducatif. Karen Chidimé, élève dans un collège de Cotonou, s'en réjouit.
13: Moi, j'avais une de mes amies qui voulait laisser l'école à cause de la contribution, mais quand elle a su que c'était maintenant gratuit, elle s'est vite inscrite pour reprendre.
10: C'est aussi un filet de sécurité vital pour les plus vulnérables, comme DS Yemele Choupou, fille de réfugiés.
14: Les étrangers payent des 100 000, mais comme je suis refusée, je n'ai pas payé. Non, ça me rassure parce que je peux continuer mes études sans me soucier de comment je vais faire pour payer ma scolarité. Ça m'aide beaucoup à finir mon cursus scolaire.
10: Sur le terrain, le corps enseignant

0: pour pouvoir donc les recevoir et les mettre en classe.
1: Reste cependant un défi. Si la scolarité est désormais offerte, l'achat des fournitures, des uniformes et le transport reste à la charge des parents. Rodrigue Guézodier à Cotonou pour la Deutsche Welle.
2: Merci Rodrigue Guézodier. Notez que tout comme l'année dernière, certains établissements scolaires au Bénin sont déplacés de leur site habituel, notamment dans le nord du pays, par mesure de précaution. Le gouvernement dit garantir la sécurité des élèves et du personnel éducatif dans les zones considérées comme à risque.
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2: À quelques semaines de la cérémonie du Ballon d'Or prévue à Londres lundi 26 octobre prochain, la campagne pour ce prestigieux trophée individuel s'intensifie. Une course particulièrement indécise. Certains clubs se rangent d'ores et déjà derrière leur candidat Fiacre Ndaragueji. Bonjour.
4: Bonjour à tous. Justement, le Bayern Munich fait partie des clubs qui ont choisi de prendre parti pour l'un des leurs. Le club champion d'Allemagne compte 4 des 30 joueurs présélectionnés pour le Ballon d'Or édition 2026. Le Bayern Munich a donc choisi de soutenir son attaquant Harry Kane dans la course au Ballon d'Or. A précisé à notre que Michael Olise, Dayot Upamecano et Luis Diaz figurent sur la liste des 30 candidats. Plusieurs de ses coéquipiers ont pris la parole dans une vidéo pour prendre fait et cause en faveur de l'attaquant qui a marqué 61 buts, toutes compétitions confondues, lors de l'exercice 2025-2026 sous la tunique rouge et blanche. Pourquoi Harry Kane mériterait-il le Ballon d'Or? Parce qu'il est tout simplement le meilleur, a déclaré l'ailier français des Bayern Munich et Michael Olise. A noté que Karl-Heinz Rummenigge est le dernier Bavarois à avoir remporté le Ballon d'Or au France Football. C'était en 1981.
5: Et en Afrique, Fiacre, l'heure est au dernier réglage pour les éliminatoires de la CAN 2027.
4: Oui, puisque les deux premières journées de la phase de groupe se dérouleront du 24 septembre, c'est-à-dire dans 9 jours. Au 6 octobre 2026, au total, 48 sélections sont réparties en 12 groupes de 4 équipes et plusieurs affiches retiendront l'attention des amateurs de football sur le continent. Parmi elles, un duel ouest-africain très attendu opposera la Côte d'Ivoire au Ghana, deux anciennes sélections championnes d'Afrique. Le Maroc sera opposé au Gabon, l'un des matchs également très alléchant, tandis que l'Égypte, septuple championne d'Afrique, recevra l'Angola, l'Algérie pour sa part affrontera la Zambie.
2: Les étalons, les joueurs du Burkina Faso se déplaceront en République centrafricaine.
4: Lors de la deuxième journée qui débutera le lundi 28 septembre, la Sierra Leone sera pour sa part en Guinée équatoriale, tandis que se disputeront également les confrontations Zimbabwe, RD Congo et Botswana-Tunisie. Une nouvelle série de rencontres est programmée le mardi 29 septembre, avec notamment les Soto, Maroc, Burundi, Algérie, Mozambique, Soudan, Éthiopie, Sénégal, pour ne citer que ces quelques matchs. Les éliminatoires se dérouleront sur 6 journées avec des rencontres disputées à domicile et à l'extérieur. Après les 2 premières journées, la campagne reprendra lors de la fenêtre internationale de la FIFA du 9 au 17 novembre 2026, avant les 2 dernières journées prévues du 22 au 30 mars 2027. À l'issue de la phase de groupe, les équipes classées première et deuxième de chaque groupe ne comprenant pas de pays hôtes décrocheront leur billet pour la phase finale de la CAN Pamoja 2027. Pamoja étant un mot en kiswahili qui signifie ensemble, le Kenya groupe D, l'Ouganda groupe H et la Tanzanie groupe L, pays co-organisateurs, sont automatiquement qualifiés indépendamment de leurs résultats dans les éliminatoires.
2: Fiacre Ndaragueji.
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2: Comment lutter efficacement contre les faux médicaments? En République centrafricaine, l'accent est de plus en plus mis sur la coopération avec les pays voisins qui ravitaillent les pays. Et ces médicaments sont en effet souvent introduits via plusieurs canaux sur le sol centrafricain. Les précisions à Bangui de Jean-Fernand Kouedan.
7: Ça a commencé par un malaise, je me sentais pas bien, je sentais que mes jambes étaient lourdes, mes bras, j'arrivais pas à les soulever.
8: C'est au centre d'hémodialyse que nous avons rencontré Martial qui nous explique comment sa santé a commencé à se dégrader.
7: Je suis allé pour le traitement du paludisme, mais je me suis rendu compte que de plus en plus, je perdais de la force. On m'a amené d'urgence à l'hôpital et je suis rentré avec 22 de tension.
8: Au fur et à mesure, il a fini par déterminer la cause de son état.
7: J'avais souvent l'habitude d'aller me faire soigner dans les cliniques de quartier, comme on dit. On s'est rendu compte que les examens qui ont été faits par un laboratoire

0: laboratoires aussi de quartier, les résultats étaient complètement faussés.
1: Une prise en charge inadaptée et la consommation de médicaments achetés au bord de la route ont entraîné une dégradation de l'état de santé de Martial. Il a fini par souffrir d'insuffisance rénale. Ces médicaments vendus illégalement n'ont en effet aucun contrôle de qualité avec de mauvaises conditions de conservation. La chaleur et l'humidité détériorent les substances actives, les rendant toxiques. Ils peuvent contenir des doses excessives ou des substances nocives pour les reins. Conséquence, se traiter avec ces produits de la rue peut provoquer de l'hypertension et des infections, mais aussi des lésions rénales.
2: C'est ça qui purifie l'eau de la dialyse. Sans eau, il n'y a pas de dialyse.
1: Ici, au centre d'hémodialyse, le nombre de patients a explosé en un temps record. C'est ce qu'explique le docteur Cédric Wanekone, néphrologue et responsable du centre d'hémodialyse au centre national universitaire hospitalier de Bangui.
3: On a remarqué ces derniers temps une augmentation, je dirais même exponentielle, du nombre de patients qui présentent une maladie rénale et souvent chronique. Et c'est surtout des patients de plus en plus jeunes que nous recevons en consultation. De façon indicative, je vous dirais simplement que, par exemple, quand on a ouvert le centre d'hémodialyse il y a 4 ans, on faisait 50 séances d'hémodialyse par mois. Mais maintenant, nous sommes à 720 séances mensuelles.
1: L'automédication, le surdosage et l'usage des faux médicaments entraînent la dégradation des reins. L'explosion des cas ici s'explique par la forte demande chez les fournisseurs de produits de qualité inférieure et falsifiés. Ces produits bon marché attirent davantage les consommateurs en dépit de leurs conséquences sur la santé. Le gouvernement est conscient des dangers que cela représente. Le commandant Wefio est le directeur des pharmacies au ministère de la Santé.
4: Les statistiques que nous avons au niveau de nos hôpitaux de référence montrent que les taux d'accident de circulation liés à la consommation de ces produits contrefaits est très élevé. Mais aussi, les corps en dépôt. Les corps en dépôt, c'est quoi? C'est que des gens ont pris ces médicaments en automédication, mais des faux médicaments à la maison. Ils sont pratiquement morts, mais ils sont transportés à l'hôpital. Entre 2024 et 2025, nous étions à plus de 47% du taux de corps en dépôt dans le centre hospitalier universitaire de Bangui.
1: Mais le gouvernement ne se résigne pas. Pour freiner la mise sur le marché de ces produits nuisibles pour la santé des populations, les autorités centrafricaines collaborent avec des pays voisins comme le Cameroun. Un accent particulier est mis sur la lutte contre le trafic illicite aux frontières des marchandises en général et des médicaments en particulier. Achille Dimakande est officier principal des douanes, directeur régional de l'extrême nord du Cameroun.
5: Vous savez que la douane a plusieurs missions. Et au-dessus de ces missions-là, il y a notamment la protection de la santé des consommateurs, il y a la promotion de l'économie. Et pourquoi je mets les deux ensemble? Tout simplement parce que si c'est de la promotion de l'économie, on a besoin des hommes valeureux, des hommes forts, des hommes en bonne santé pour pouvoir travailler. On a besoin de la main-d'œuvre. Donc si les gens sont en mauvaise santé, si les gens sont malades, si les gens décèdent parce qu'ils ont consommé du faux médicament, du mauvais médicament, on perd la main-d'œuvre et l'économie ne peut pas croître.
1: Outre le constat, il faut aller vers la coercition et le renforcement du cadre légal.
5: Il faut dire que la Centrafrique peut avoir des laboratoires clandestins au niveau national pour la fabrication du faux médicament, mais il faut dire que l'essentiel des médicaments consommés en Centrafrique, ces médicaments-là sont importés. La Centrafrique est un pays de l'Interland, donc qui n'a pas accès à la mer. Le Cameroun qui a accès à la mer au titre du transit conventionnel est donc le pays qui approvisionne le plus la Centrafrique en marchandises de toutes sortes. Il peut effectivement se trouver que dans des cargaisons qu'on retrouve des médicaments. Il faudrait donc une fois arrivé en Centrafrique qu'il y ait un écart presque systématique de l'ensemble des cargaisons qui entrent au moment du déchargement de ces marchandises pour qu'on puisse trier le bon du mauvais.
1: En attendant une lutte plus efficace, le manque d'officines officielles de pharmacie sur toute l'étendue du territoire centrafricain continue de faciliter la vente et la consommation des médicaments de rue. Jean-Fernand Kouina, à Bangui pour la Deutsche Welle.
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7: Merci Eric Topona, merci de nous avoir suivis. Le rendez-vous est pris à 17h en temps universel pour une nouvelle édition. D'ici là, portez-vous bien. Au revoir. Tchuss.

0: Bonjour à tous et à toutes, merci de nous rejoindre dans Discover. Salut Clémentine.
1: Salut Thomas.
0: C'est une des premières émissions que vous entendez dans cette nouvelle saison, mais c'est une des dernières émissions avant un petit bout de temps que Clémentine, tu fais.
1: Oui.
0: On l'enregistre là au milieu de l'été, mais Clémentine, au moment où ça va être diffusé, bah, tu seras peut-être déjà en arrêt puisque tu attends un heureux événement et
1: c'est
0: tu nous quittes quelques mois. Et donc, je me suis dit que j'allais faire un petit Discover avec ma collègue adorée avant que tu t'en ailles.
1: Avant que je sois entre les pleurs.
0: Exactement. Donc, nous voilà tous les deux en studio pour se faire un petit Discover avant nos vacances et avant donc que tu ne partes en congé mat pour quelques mois. On rappelle rapidement le principe de Discover. On a trouvé une chanson originale. Alors là, les deux qu'on a sélectionnées chacun de notre côté sont plutôt connus. En plus, on est allé sur le territoire de la variété française, plutôt de la même époque en plus.
1: Okay.
0: On va voir ça. Et donc, on va vous proposer des reprises qui nous ont semblé pertinentes et intéressantes, en tout cas qui nous ont parlé. Et donc, voilà pour le principe de Discover. Mais j'imagine, chers auditeurs et auditrices, que vous le connaissez déjà. Eh bien, on commence. Donc, c'est moi qui t'ai demandé, Clémentine, de faire un petit Discover avant ton départ, parce que je voulais te faire un petit cadeau, entre guillemets. On est donc à quelques semaines, à quelques mois de ton départ, et donc je me suis dit tiens, si on se faisait une petite chanson autour de la maternité, de la naissance, un truc dans le genre quoi, tu vois.
1: Ok.
0: Donc j'ai cherché, et puis je suis tombé sur cette chanson qu'on va s'écouter tout de suite, assez gros carton, d'un certain Daniel Balavoine.

Le héros qui sort sous les bravos. Voilà donc pour Dieu que c'est beau de Balavoine. Alors, on peut aimer hein, le côté spirituel ou pas. C'était le but avoué hein, du chanteur. Donc, en 84, Daniel Balavoine est en pleine promotion de son 7e album, Loin des yeux de l'Occident, paru l'année d'avant. Comme son nom l'indique, hein, l'album est empreint d'un engagement politique et social plus affirmé suite à sa découverte par le chanteur du continent africain qu'il a faite lors du Paris-Dakar. C'était un fan. En tout cas, il était engagé sur le Paris-Dakar, sur l'aspect humanitaire. En fait, il suivait la course sur le côté humanitaire. Donc, c'était sa première incursion sur le Paris-Dakar en 83. Musicalement, hein, Loin des yeux de l'Occident est inspiré par le style de Peter Gabriel et il est enregistré d'ailleurs en Angleterre et en Écosse avec des musiciens de cette génération et de ce genre-là, avec des morceaux pop new wave mélangés à des rythmes africains. Balavoine en 84 prépare une grosse tournée remplie de concerts, mais la naissance de son fils Jérémy au mois de juillet va le bouleverser et lui inspirer donc cette chanson, Dieu que c'est beau. L'idée d'origine de la chanson était d'écrire sur le péché qui paradoxalement est l'amour physique, qui paradoxalement donne naissance, sert à donner la vie. Le texte fait explicitement référence donc à la Genèse, on l'a entendu, et glorifie la naissance de l'enfant. La chanson sera écrite et produite en 10 jours et le morceau ne sera pas repris sur l'album d'après, donc c'est-à-dire que c'est vraiment un single indépendant puisque l'album était sorti juste avant et puis il y aura un album posthume puisque Balavoine meurt en 86 je crois qui arrivera, mais donc cette chanson n'existe qu'en single, qu'en 45 tours. Elle n'apparaît sur aucun album à part donc les best-of après. Et donc après son deuxième Paris-Dakar en janvier 85, Balavoine s'engage pour une année faste qui voit la parution de l'album Sauver l'amour, qui sera donc son album posthume, en tout cas qui sortira avant sa mort mais qui cartonnera donc du fait que Balavoine décédera à la suite d'un crash d'hélicoptère sur le Paris-Dakar 86 et donc qui seront un des gros albums vendus de la décennie 80 du côté de la chanson française. Voilà pour l'information, voilà pour cette chanson donc qui glorifie la naissance d'un enfant. Et on va écouter une reprise donc qui a été faite dans le cadre d'un documentaire piloté par France 3 qui propose souvent des documentaires hommages aux grandes figures de la chanson française. Ce documentaire télévisé a été réalisé par Nash, à savoir Anna Chédid. Donc je ne présente pas Anna Chédid, hein, évidemment, tout est dans le nom de famille. On est là pour parler de bébés et pas de Nepo Babies. Voilà. En tout cas, donc ça s'appelle Une journée avec Balavoine et donc Anna Chédid se promenait dans les lieux qui ont forgé le succès de Daniel Balavoine, et avec évidemment beaucoup de reprises de certains de ses titres par différents chanteurs, Gaëtan Roussel, Bertrand Belin et j'en passe. Là on va écouter un titre, donc on va écouter la reprise donc de Dieu que c'est beau par Emma Peters, qu'on connaît un petit peu par ici. Okay. On a eu un fan club ici je crois, quelque chose dans le genre, en tout cas ouais, c'est ça. Ouais, elle s'est produite au Château d'Eau il n'y a pas très très longtemps, et puis Joseph Kamel aussi passé par les télécrochets The Voice ou Starac, je ne sais plus, voilà, qui propose donc en version un peu acoustique et en tout cas qui m'a beaucoup plu, donc cette version de Dieu que c'est beau. On écoute ça tout de suite.

0: Voilà Clémentine.
1: Merci.
0: C'était mon petit cadeau. Tu la connaissais
1: Fais
0: cette chanson
1: avec les hormones. Non, pas du tout. Non, non. Au début, les premières notes du morceau, ouais. Ça me disait quelque chose, mais en fait, non, pas du tout.
0: Moi, c'est une chanson que j'avais l'impression de connaître parce que ça m'arrive d'écouter des radios FM qui le passent,
1: ouais.
0: Voilà. Et en fait, posant sur les paroles pour vraiment la travailler et venir la proposer aujourd'hui, je me suis rendu compte que c'était vraiment une très belle chanson, voilà, hyper fine comme c'est les faire Balavoine, oui. Hein, globalement de toute façon. Et puis les deux voix chaudes là de cette reprise, oui. m'ont vraiment parlé.
1: Mais
0: bref.
1: C'est vrai que c'est très biblique dans les paroles. Enfin, ça fait vraiment glorification.
0: c'est vrai.
1: Mais la reprise est très chouette et je connaissais pas du tout Joseph Kamel,
0: ouais. Je crois qu'il est belge, il me semble.
1: Ok.
0: Voilà. Mais donc il est passé par les télécrochets, mais il a une voix très chaude,
1: ouais. Un peu à la Garou.
0: Et puis le côté duo fait que oui. Produit quelque chose de l'ordre du couple, en fait, d'une relation de couple qui s'unit à travers ce nouvel événement.
1: Chanson.
0: Voilà. Merci. Pour ça.
1: Et
0: à toi.
1: On parlait de télécrochet, moi aussi. Au départ, il y a The Voice. Oui, mais parce que j'ai été une grande téléspectatrice de The Voice à un moment dans ma vie. Nikos, l'air de la Grèce, les fauteuils qui se retournent ou pas, et la fébrilité des candidats, et moi m'imaginant certainement un peu à leur place avec envie.
0: Cette mécanique, hein, du fauteuil qui se retourne est implacable.
1: C'est ça, oui. Mais bon, après 12 ans de chorale, non, c'était pas trop The Voice qu'allait me sortir de là. Parce que la chanson dont je vais vous parler aujourd'hui, je l'ai découverte donc grâce à ce télécrochet. Pourtant, c'est pas une chanson méconnue ou sortie d'un tiroir. Cette chanson, c'est « Fais-moi une place » de Julien Clerc, mais que je ne connaissais pas, absolument pas, avant de la découvrir, interprétée par quelqu'un. Et cette personne, c'est Clémentine Hoffmann. En 2019, c'est la saison 8 de The Voice. Mais je vous vois venir, auditeur, et toi, Thomas, et tous les animateurs de Studio Zef. Si j'avais choisi la reprise de télé avec les « Ah, c'est beau » de Soprano, les regards médusés qui se tournent vers Julien Clerc, car oui, cette année-là, Julien Clerc est dans le jury, donc c'est la tension en mode pendant 1 minute 40, est-ce qu'il va se retourner ou pas. Bref, vous m'auriez châtié. Donc, j'ai deux propositions. Soit on écoute la reprise par Clémentine de The Voice, ou une autre reprise, mais pour l'instant, on écoute un morceau de

0: Donc vous l'avez reconnu, c'est
1: très chanson française aujourd'hui.
0: Exactement, oui. Et c'est marrant parce que avec la tienne, on parlait de maternité. Et je trouve que dans cette chanson-là, on ne sait pas vraiment à qui il s'adresse. J'ai pas regardé toutes les paroles en entier, mais est-ce que il s'adresse à un amour ou à un enfant ? Enfin voilà, il y a un drôle de mélange. Mais le texte est très beau et je me souviens que quand j'avais découvert cette reprise à The Voice par Clémentine Hoffmann, j'avais été très touchée par le texte et du coup j'adore cette chanson depuis. À l'origine, c'est un texte de Françoise Hardy et tu me disais dans l'oreillette pendant qu'on écoutait Thomas.
1: Alors je ne savais pas que c'était Françoise Hardy qui avait écrit cette chanson, mais je savais par contre grâce à une maman qui adore Julien Clerc que Julien Clerc n'est pas du tout un auteur. Effectivement, qu'il a écrit très peu, voire pas du tout de ses chansons, en tout cas de ses grands succès, et qui se revendique comme tel, hein, il se revendique vraiment comme un interprète. Hein. Mm-hmm. Je crois qu'il compose un peu par contre, mais il est vraiment, en termes d'écriture de chansons, les chansons de Julien Clerc n'ont été vraiment qu'à la marge, au maximum écrites par Julien Clerc.
0: Par d'autres personnes.
1: Et souvent, vraiment dans la grande majorité, par d'autres personnes, ses grands succès, c'est Étienne Rodagil, tout ça,
0: On est donc au début des années 90, à la fin des années 80, et Julien Clerc raconte que Françoise Hardy vient chez lui, qu'il cherche à écrire quelque chose ensemble, mais rien ne lui plaisait. Alors de Guerlas, il lui dit « J'ai celle-là, mais je ne l'ai pas finie ». Il a commencé à jouer et Françoise Hardy a dit « Ah, ça, celle-là, je la veux, ça me plaît ». Julien Clerc enregistre la musique, il la lui laisse. Et le lendemain, il reçoit un message de Françoise Hardy qui lui dit « Ne change rien, ce que tu m'as donné, j'ai écrit quelque chose dessus et c'est comme ça qu'est né « Fais-moi une place ». Et Françoise Hardy l'a chanté aussi cette chanson et puis ça a donné le nom du 15e album studio de Julien Clerc sorti en 1990 et la chanson a remporté la victoire de la chanson de l'année en 91 l'année suivante. Il y a aussi une reprise du groupe anglais des Comatines, groupe des années 80 mais que je connais pas du tout, à découvrir donc. Et donc, je vous propose soit d'écouter la version de Clémentine à The Voice. Malheureusement, il n'y a pas de version autre que la version télécrochée.
1: Alors, tu nous proposes, mais en fait, tu me proposes à moi, puisqu'on est tous les deux dans le studio, Clémentine.
0: C'est un guet-apens. Ou alors, la version de Julien Doré sur l'album Imposteur. Imposteur qui était un album uniquement fait de reprises, qu'il a sorti, je n'ai pas noté l'année d'ailleurs. Ah si,
1: c'est
0: 2025.
1: Il y a deux ans, c'est ça, ouais, l'année dernière.
0: L'année dernière, début d'année dernière. Son sixième album, où il reprend, par exemple, William Scheller, Un homme heureux, Frank Sinatra,
1: vrac, hein,
0: Fly Me
1: crois,
0: to the Moon. Ouais. Oui, c'est vraiment très...
1: Il y a
0: les L5 aussi, ça, Dalida, Mylène Farmer, Kenji Girac. Et il y a aussi Fais-moi une place de Julien Clerc.
1: Bah écoute, je connais ni l'une ni l'autre. Alors je savais que Julien Doré avait fait un album de reprise l'année dernière, mais je ne savais pas que cette chanson était dans la setlist. Vas-y, fais-toi plaisir, c'est ton dernier discover avant un bout de temps, donc vas-y, lance-toi.
0: Et bah on va écouter Clémentine.
1: Okay, donc avec les commentaires.
0: Avec Soprano, avec Jennifer.
1: Et ben donc on s'écoute cette reprise donc de Clémentine Hoffmann, malgré donc les commentaires des jurys. Voilà, on ne me doute pas que ce sera quand même très beau. C'est parti, donc Fais-moi une place, reprise par Clémentine Hoffmann. Fais-moi.

0: Bon, alors, est-ce que Julien Clerc, qui était jury cette année-là, il s'est retourné?
1: Eh oui, il s'est retourné au bout d'une minute cinquante par là. Et tout au début, il reste impassible. Donc, tout le monde est là à se demander est-ce qu'il va se retourner ou pas. Et à la fin de la vidéo, il a l'air un peu ému quand même. Donc,
0: Est-ce que cette Clémentine Hoffmann est allée loin dans le concours?
1: Non, pas très loin. Et puis, il y a très peu d'infos sur ce qu'elle est devenue. Okay. Apparemment, elle aurait fait une école de musique après, mais voilà, très peu d'infos.
0: C'était juste pour le plaisir de nous faire réécouter avec une autre voix que celle de Julien Clerc.
1: C'est ça, exactement. Et ce qui est sympa aussi, je trouve, c'est qu'elle adapte le texte aussi en le féminisant au début.
0: C'est vrai.
1: Donc ça accentue encore ce côté où voilà, on ne sait pas à qui ça s'adresse. Et voilà, donc pour cette reprise de Fais-moi une place de Julien Clerc.
0: Eh bien, merci Clémentine d'avoir fait ce discover avec moi. Repose-toi bien.
1: Merci.
0: Profite bien de cet arrêt. Repose-toi avant de passer dans l'autre, dans la sphère des gens qui ne dorment plus. Et puis voilà, et puis à très bientôt.
1: Oui, à bientôt. Et bonne continuation à toutes et tous avant mon retour sur Studio Zef.
0: Exactement. Salut à tous et à tous. Les nombreux discovers précédents sont à retrouver, c'est évidemment sur la page de l'émission. Salut à tous et à toutes.

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3: Bonjour, chers auditeurs et chères auditrices.
4: Je m'appelle Hortense, j'aime le sport et passer des moments en famille.
3: Bonjour, ici c'est Omar, je suis grand, je suis un Renois, j'ai souvent des bonnes notes au collège et dans ma vie j'aime manger et le sport.
5: Bonjour tout le monde, je m'appelle Gulsum, je suis une fille, je suis gentille et intelligente et j'ai une sœur qui s'appelle Esma, que voici Esma à toi.
6: Moi c'est Esma et j'aime manger du tiramisu.
7: Moi c'est Wafa, je suis animatrice à l'espace Kinière Rosa Park, je suis une maman de 2 enfants et j'adore tricher quand on fait des jeux de société.
8: D'ailleurs, on a inventé un nouveau verbe pour dire tricher, le verbe waffer. Wafa, arrête de waffer! Et moi, je m'appelle Neville, je suis grand, j'aime le sport et j'aime les filles.
3: D'ailleurs, c'est le thème de notre émission aujourd'hui.
4: On est à Studio Zef depuis 4 jours et on fait cette émission autour du sport à Blois. On s'est habitué à utiliser les micros, les ordinateurs, les casques et les enceintes.
5: Dans cette émission, vous allez entendre nos voix.
3: Sinon, il n'y aura pas d'émission.
5: On va vous donner des informations et pour que vous puissiez nous entendre et écouter tout ce que l'on a enregistré cette semaine.
8: Est-ce que vous savez ce qu'est un micro-trottoir ?
5: D'abord, on écrit des questions sur une feuille. Ensuite, on interroge des personnes dans la rue et on leur pose ces questions.
4: Lundi, on a donc interrogé des personnes qui étaient devant l'espace Kinière sur leur pratique du sport. Et maintenant, on vous laisse écouter.

0: Sport.
1: Pas beaucoup. Un petit peu de vélo et de la marche. Je fais pas du sport, sport. Je fais du sport pour m'occuper, pour passer le temps, pour m'entretenir. Donc il n'y a pas vraiment d'âge, c'est quand j'avais du temps libre.
0: Est-ce que vous faites du sport ?
2: Oui, je fais du sport tous les week-ends à la forêt du Stade des Allées. Je fais du vélo pendant une heure.
3: Bah, ça dépend ce qu'on appelle du sport. Je fais de l'activité physique, je fais du vélo, mais je ne fais pas dans un club. Je le fais pour aller au travail.
4: Alors, cette année, je me suis plutôt mis, comme qui dirait, un très très bon sport. Ça s'appelait rester au lit parce que la seconde, c'était fatigant.
5: Bonjour. Donc oui, je fais un peu de sport, mais c'est que récemment.
0: Est-ce que vous aimez le sport ?
1: Oui, j'aime ça, mais c'est difficile.
3: J'ai aimé le sport, je l'aime un peu moins maintenant. J'en ai fait beaucoup quand j'avais votre âge. J'ai fait beaucoup de gymnastique tous les jours, des entraînements. Après j'ai fait de la danse et là j'ai arrêté, je fais que du vélo.
4: Franchement, à moitié, ça défoule, mais je préfère plus la marche pour s'entretenir.
5: Je commence à prendre une habitude, donc je commence à apprécier ses effets, oui.
6: À quel âge vous avez commencé le sport ?
2: À quel âge ? Bah, toute jeune, je faisais de la danse classique et puis de la natation. Après, il y a eu une période après mes études où j'ai arrêté. Et là, je viens tout juste de reprendre le vélo.
6: Combien de temps en avez-vous fait ?
2: De la danse, à peu près 5 ans, et puis de la natation, un peu plus.
3: J'ai commencé très petite. Mon papa était comment on appelle ça, coach d'une équipe de gymnastes. Et donc j'ai commencé avec lui alors que j'avais pas l'âge normalement, mais j'ai commencé, j'avais 4 ans, 5 ans. Et puis j'ai arrêté à 15 ans. Et après j'ai repris la danse à 30 ans.
4: Allez, de ce que je m'en souviens, 3 ans la natation quand j'apprenais à nager avec mon père.
0: À quel âge vous avez commencé le sport ?
5: À 40 ans. Ça va faire 4 ans et demi.
6: Est-ce que vous avez fait d'autres sports ?
1: Non, à part le vélo et la marche.
4: Alors, je sais pas si le billard, ça compte comme un sport. Ne faites jamais de l'haltérophilie en dessous de 16 ans, parce que quand vous accroupissez, vos jambes, elles seront détruites.
5: J'ai fait une année de judo quand j'étais en CE2. Et j'avais plus jamais... Après, il y a le sport à l'école, mais après, j'avais plus jamais fait d'autres sports.
0: Quel sport rêves-tu de faire ?
1: Non, j'ai pas un rêve forcé. À la limite, une grande marche. Une grande marche sur un grand, comme faire un grand GR.
2: Du tennis. Parce que mon mari fait du tennis et il adore ça. Et comme ça, on pourrait jouer ensemble et je pourrais le gagner. Parce que quand on essaie de jouer, ben, je perds.
3: J'aurais voulu apprendre à faire des acrobaties, du cirque, enfin des choses un peu, des pyramides, des choses comme ça, des saltos arrière. J'en ai fait un peu, mais... Ouais, faire de l'école de voltige, je crois que c'est comme ça que ça s'appelle.
4: J'avoue, pourquoi pas du tir ? Sauf que le problème, c'est que si on rate le parcours, il est compliqué sous la neige.
5: Si j'avais les moyens, ce serait de l'équitation.
6: Pourquoi tu aimes le sport que tu fais ?
2: Parce que ça me permet de penser à autre chose et puis de vraiment de... Je sais pas, j'aime ça et puis j'ai pas vraiment d'arguments.
3: Pourquoi j'aime le vélo alors ? Parce que c'est le vélo que je fais en ce moment. Bah parce que ça me permet de... Quand tu rentres du travail, après ta journée, t'as pas besoin... Enfin, il faut être attentive, mais t'as pas besoin d'être aussi concentré que quand t'es en voiture. Du coup, ça permet de laisser la journée... Pendant que tu pédales, tu laisses la journée de travail et que t'arrives à la maison, hop, t'as tout laissé et tu es à la maison, tu penses qu'à la maison.
4: Disons que si on fait de la marche pour s'entretenir, on peut découvrir de nouveaux côtés de la ville. Une fois, j'avais été dans la zone industrielle. J'avoue, je m'étais perdu entre toutes les dénivelés. Il y a beaucoup de petits passages où on se perd. C'est plutôt pas mal, surtout à 19h. Et avoir un bon sens de l'orientation.
0: Pourquoi est-il important de faire du sport ?
1: C'est pour la santé, ça.
2: Parce que ça permet de se détendre, de penser à autre chose et de faire une pause.
3: Pour pas avoir mal au dos, aux genoux, pour s'entretenir. Parce que, ben voilà, quand on vieillit, il y a des petites choses, on a mal partout. Mais quand on fait un peu de sport, un peu de vélo, on n'a plus mal nulle part.
4: Ça sert déjà à se dire, déjà qu'on s'est défoulé, éviter de culpabiliser pour la nourriture qu'on a mangée. Aussi, ça sert à entretenir le cœur.
5: Parce que ça défoule et je me rends compte bien sur le tard que ça aide à ouvrir les capacités pulmonaires et cardiaques. Et comme je suis nouvelle dans la pratique sportive, je me rends compte qu'il y a aussi des bienfaits sur le moral.
6: Est-ce que juste faire du sport est suffisant pour la santé?
1: Ah non, après il faut bien s'alimenter aussi.
2: Non, il faut aussi manger très sainement, comme ce que je fais depuis quelques mois, et ça m'a permis de perdre 15 kilos.
3: Oh, je pense pas que ce soit suffisant. C'est un élément, mais après il faut faire attention à ce qu'on mange, à ce qu'on boit, et puis si on se repose, si on dort comme il faut. Je pense qu'il y a tout, c'est un tout, c'est pas que le sport.
4: Ça dépend, parce qu'il faut doser son alimentation. Je suis très mauvais pour se donner ce conseil. Varier ce qu'on mange. Aussi, éviter de faire trop de sport que ce qu'on peut supporter.
5: Le corps a besoin finalement d'être en activité. On est des sources d'énergie et il faut mettre le corps en énergie pour justement l'habituer à en dépenser, pour justement en accueillir. Il y a également l'alimentation à côté qui est important, mais aussi pas détruire sa base. Quand je parle de détruire sa base, c'est aussi pas fumer, pas boire. Parce que moi, j'ai fumé longtemps et je me rends compte maintenant, après 40 ans, que j'avais une capacité pulmonaire qui était désastreuse. Et c'est en commençant à me poser des questions sur moi et ma santé que là, je me suis dit, il va falloir faire quelque chose. J'ai arrêté de fumer, j'ai commencé à vouloir ne serait-ce que marcher vite ou courir et je me suis rendu compte que je pouvais pas du tout. Donc j'ai commencé à vouloir faire tout ça et c'est là que je me suis rendu compte qu'il y a une pratique sportive est importante avec une bonne alimentation et avec également prendre soin de son corps de l'intérieur.
7: Pourquoi c'est important de faire du sport ? Bah c'est bon pour la santé, ça muscle.
8: Le sport, ça te libère la tête, ça te fait faire plein de choses.
9: Oui, et puis je pense que manger des légumes aussi, c'est pas mal.
4: Okay.
6: Merci.
4: À tous.
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11: Bonjour mesdames et messieurs, bienvenue au journal de 20h. Suite à la défaite de l'équipe de France contre l'Espagne, les supporters de l'équipe de France ont lancé une pétition pour que le match soit rejoué car il y a eu un défaut d'arbitrage. Et suite à cette pétition, le match sera rejoué le 21 septembre 2026 au Stade de France et qui sera aussi diffusé sur M6.
12: Nouvelle actu en rapport avec les JO, un nouveau sport se sera ajouté pour les JO 2028. Ce sport, ce serait le lancer de tomates. Mais les Italiens sont contre parce que ça gaspille la tomate pour les pizzas.
11: Nous sommes bientôt en 2027. Qui dit 2027 dit la suppression des cartons rouges. Oui, la suppression des cartons rouges, vous avez bien entendu. Je vais vous relire le post officiel posté par la FIFA sur tous leurs réseaux sociaux. La FIFA annonce la suppression du carton rouge pour 2027 après le nombre d'exclusions qui a augmenté de 20% depuis 2026.
12: Les paniers de basket seront réduits parce que la majorité des basketteurs font moins d'1m85, donc les paniers vont être réduits de 2m22. En parlant d'IJO 2028, les règles de ping-pong seront modifiées en France car les balles de ping-pong ont causé 23 morts au début de 2026.
11: Et maintenant, vous allez suivre nos envoyés spéciaux pour découvrir les sports peu communs.
13: Bonjour Oumar et Neville, je suis en direct depuis le Canada à Montréal. La crosse est considérée comme un sport national ici au Canada et vous pouvez entendre derrière moi les supporters qui attendent le début du match. Aujourd'hui s'affrontent Montréal et Toronto. La crosse se joue avec une petite balle en caoutchouc, des bâtons munis d'un filet appelé crosse, d'où le nom la crosse. Les joueurs utilisent ce filet pour attraper, porter et lancer la balle dans le but adverse. Ils portent un casque sur la tête et on dirait qu'ils vont pêcher du poisson avec leur épuisette. C'est bien un sport qui existe. Bon, je vous laisse car il fait froid ici. Moins 15 degrés aujourd'hui et j'ai laissé le gelé pour ne rien vous cacher. Je vais aller me réchauffer avec des pancakes au sirop d'érable. Je vous rends l'antenne, Neville et Oumar.
11: Bon appétit Hortense. On quitte le Canada pour la Finlande pour découvrir les sports pas ou peu connus.
14: Bonjour, nous sommes actuellement en train d'assister au championnat du monde de lancer de téléphone.
0: Une pluie de téléphones est en train de tomber devant nos yeux.
6: Mais un Nokia part un peu plus loin que les autres. Et c'est celui de Karjalana, actuel champion du monde de lancer de téléphones. On vous laisse, on va se mettre à l'abri dans les tribunes.
0: Il y a des téléphones volants de partout et tous les marques et tous les variétés.
6: Et les supporters quittent la tribune pour rejoindre le stade car ils veulent voler les Nokia incassables.
0: Bah, il est passé où mon téléphone d'ailleurs ?
11: Allô, est-ce moi ? Je pense qu'on a perdu le signal. Veuillez accueillir notre invité du jour, Yosi Guasdoué, ancien champion de France de course à pied. Yosi Guasdoué est peut-être petit par la taille, mais il fait des grandes choses, comme quoi la grandeur ne se mesure pas en centimètres. Bonjour Yosi, nous sommes avec toi aujourd'hui au Studio Zef. Et nous allons te poser des questions sur toi et sur ton parcours.
14: Bonjour, merci.
12: Quel âge as-tu et peux-tu te présenter ?
14: Ok, j'ai 36 ans. Donc, je suis né en 1990. Je suis né en Éthiopie, mais j'ai grandi en France depuis l'âge de mes 2 ans. Et j'étais sportif de haut niveau en course à pied. Et autrement, j'occupe aujourd'hui le poste de délégué du préfet à la politique de la ville sur le Loir-et-Cher.
12: Ok.
0: Pourquoi ce sport ?
14: Alors, pourquoi la course à pied ? Parce que j'ai fait du football un petit peu, mais j'étais pas très bon. Et je courais assez vite et assez longtemps. Et j'ai découvert ça pendant les crosses du collège en particulier. Et donc, j'ai plutôt aimé, parce qu'aussi, je gagnais un petit peu. Et qu'aussi, c'était un sport qui me rapprochait beaucoup de mon pays de naissance, du coup, l'Éthiopie. Et voilà. Et donc, en prenant plaisir à courir et en plus en ayant des résultats plutôt probants, bah j'ai continué dans ce sport-là.
11: Est-ce que vous avez des enfants qui pratiquent ce sport ?
14: Alors, je n'ai pas d'enfants encore. Donc voilà, après, ce qu'ils pratiqueront ce sport-là, je ne sais pas. En tout cas, je m'assurerai qu'ils sont en mouvement, après, quel que soit le sport.
12: Comment vous êtes lancé dans la course à pied ?
14: Je l'ai dit par rapport d'abord aux crosses exactement du CM2. Et après, par les crosses du collège. Et puis parce qu'après, il y avait un club qui m'avait sollicité pour venir courir pour lui. Et puis parce que voilà, j'y ai pris plaisir et j'aimais courir. Et voilà, c'était un bon moment.
0: Est-ce que tu aimes d'autres sports ?
14: Pratiquer, pas tant que ça. J'aime un petit peu le vélo. Pendant la période du Covid, j'en ai fait pas mal. Voilà, après je fais un peu de foot, mais comme je vous l'ai dit, c'est pas ma grande qualité. Et autrement, j'aime bien regarder d'autres sports, et encore pas tellement. Donc non, vraiment c'est la course à pied, voilà, courir, c'est très bien.
11: Quels sont vos conseils pour devenir un bon athlète ?
14: Ah, pour devenir une bonne athlète, en fait il faut savoir écouter son corps. Moi je considère qu'un bon athlète, c'est pas nécessairement la personne qui va le plus vite ou le plus longtemps, c'est plutôt celle qui est en capacité de savoir à quelle allure elle est, comment va sa respiration, dans quelle tranche physiologique, mais c'est un peu plus compliqué, mais en tout cas, où elle est, quand elle est capable de connaître ses limites et potentiellement de pouvoir les dépasser. Mais du coup, c'est plutôt de connaître son corps et tout. Donc un bon athlète, c'est quelqu'un qui connaît bien son corps, qui sait comment l'entretenir, comment l'améliorer, comment lui faire du bien. Et voilà, être à l'écoute de son corps, et ça c'est très important pour un athlète, et pour moi, ça le définit comme bon.
12: Où avez-vous commencé ce sport ?
14: Je l'ai commencé en Loire-Atlantique, donc c'est près de Nantes, près de la côte atlantique, voilà, dans une petite ville en banlieue nantaise qui s'appelle La Chapelle-sur-Erdre. Voilà, et plutôt dans les cross-country, donc c'est-à-dire dans les courses où on courait un peu dans la nature et dans la boue.
6: Est-ce que tu rêves de faire un sport ?
14: J'ai seulement rêvé, j'ai bien sûr rêvé. J'ai grandi en France et puis rêvé d'être footballeur, mais comme je vous l'ai dit, ça s'est vite avorté. Mais moi, j'ai toujours rêvé d'être coureur et de faire des grands championnats d'Europe et championnats du monde. Ça a toujours été mes rêves en tout cas en tant qu'athlète, mais pas trop dans d'autres sports.
11: Est-ce que vous aimez encore ces sports ?
14: Oui, la course à pied, ça fait partie de ma vie. C'est inhérent à mon quotidien, voilà, même si j'en fais beaucoup moins qu'avant, parce que c'est plus mon métier.
11: Mais vous en faites encore ?
14: Oui, je cours encore. Plus ou moins tous les jours selon les emplois du temps, mais c'est quelque chose qui est important pour ma santé mentale, psychique, physique. Donc c'est un sport que j'apprécie beaucoup.
0: À quel âge avez-vous commencé le sport ?
14: J'ai commencé le sport, en tout cas la course à pied, je crois que c'était réellement dans un club en 5e. Qu'on a quel âge en 5e ?
15: 12 ans.
14: 12 ans. Donc 12 ans, et j'en ai fait jusqu'à mes c'est peut-être déjà trop tôt, mais j'en ai fait jusqu'à mes 30 ans en gros à Honvé, donc j'ai couru pendant plus de 18 ans.
11: À quoi tu penses lorsque tu es en train de courir ?
14: Bah, quand j'étais athlète de haut niveau, on pense beaucoup à son placement, on pense beaucoup à son souffle, on est vraiment à l'intérieur de son corps et tout. Mais en fait, arrivé à un moment, tellement on a d'entraînement, ben, en fait, on ne pense plus à rien. Moi, je considère que la course à pied, c'est quelque chose d'assez métaphysique, donc il y a un rapport au spirituel. Et du coup, y a des fois où vous courez, mais en fait, c'est comme si votre esprit n'était pas dans votre corps et que vous voyez courir. Donc vraiment, on débranche le cerveau. Mais aussi, c'est un moment, ça a été plus récemment, là, au travers de mes activités professionnelles, où c'est un moment où je pense à beaucoup de projets, à des choses que je voudrais mettre en place. C'est un bon, un peu un brainstorming tout seul, quoi, où je dis, ah tiens, j'aimerais faire ça, ça. Donc ça dépend. Mais en tout cas, quand j'étais athlète, c'était vraiment un moment où je reconnectais avec mon corps et mon esprit.
11: Et est-ce que vous avez des conseils ? Parce que moi, par exemple, je pratique du football. Et pour la saison prochaine, je dois me préparer physiquement. Et du coup, je cours. Mais sauf que quand je cours, j'arrive pas à pas m'arrêter. C'est-à-dire, je m'arrête.
14: C'est bien, ça.
11: Toutes les 10 minutes. Parce que
14: ah, pas à vous arrêter, je vous prie. Ah oui. Vous jouez quel... enfin, tu joues quel poste ?
11: Milieu offensif.
14: Un milieu offensif, il faut courir un peu.
11: Oui.
14: Après, ce qu'on conseille beaucoup en course à pied, c'est plutôt de se dire je vais courir une heure. C'est d'abord d'essayer plutôt de cranter, de dire je vais courir 30 minutes. La prochaine fois, je rajoute 5 minutes. 5 minutes. 5 minutes. Donc déjà, l'idée, c'est d'habituer votre corps. Le corps, c'est une machine, c'est une mémoire. Votre corps, c'est une mémoire. Il se rappelle de choses. Même aujourd'hui, quand je peux arrêter de courir pendant 2 semaines, 3 semaines, il se rappelle toujours comment courir. Donc,

0: d'abdominaux et tout quoi. Et pour que du coup cardiaquement ça puisse continuer. L'enjeu c'est que cardiaquement vous soyez toujours assez haut. Voilà, donc c'est ça qui est important. Donc intégrer voilà des phases de renforcement musculaire si vraiment vous arrêtez, ou autrement voilà monter crescendo la distance et le temps.
1: Une anecdote en lien avec le sport.
0: Il y a tellement de choses dans le sport qu'on a pu faire et tout. Bon, peut-être une anecdote qui pourrait un peu parler. Elle est un peu politique, mais du coup, ça rejoint pas mal les enjeux aujourd'hui que je porte et tout. Mais par exemple, quand j'étais petit, j'étais persuadé que quand je courais, en fait, quand on est amené à courir, on court 5, 10, 15, 20 km, donc on va bien au-delà de chez soi. Et du coup, on est dans des endroits où on ne connaît pas nécessairement les gens et tout. Et quand j'étais petit, j'étais persuadé que tous les gens, quand je croisais, qui ne me disaient pas bonjour, et ben du coup, c'est qu'ils étaient racistes. Et ça, c'est quelque chose qui est assez structurant, et c'était de se dire, comment, en fin de compte, avec la course à pied, on va au-delà aussi de nos sphères habituelles, de nos sphères de confort et tout. Ça m'a amené à voyager dans le monde, ça m'a amené à rencontrer plein de gens et tout. Et du coup, c'est toujours la question de l'altérité, le rapport à l'autre et tout. Et du coup, enfin voilà, ça peut être une petite anecdote, en tout cas en courant, de toujours se poser cette question-là de pourquoi les gens ne disent pas bonjour.
2: D'accord. Et est-ce que vous, au début, lorsque vous avez commencé la course à pied, vous avez eu des difficultés pour tenir longtemps ?
0: Pour tenir longtemps, pas trop. Non, moi, c'était plutôt parce qu'un athlète, ça a besoin musculairement d'être aussi puissant, parce que quand on atteint une certaine distance, bah, c'est les muscles, effectivement, qui font pas mal d'efforts. Et donc, moi, c'était plutôt de travailler toute la partie musculaire, donc faire du renforcement musculaire, faire de la musculation. On faisait du squat, des demi-squats, des choses comme ça. Ça, pour moi, ça a été beaucoup plus dur. Et donc, de faire aussi ce qu'on appelle de la résistance, de courir 4 fois 400 mètres à une allure très rapide et tout ça. Ça, c'était plus dur. Après, courir une heure et demie, deux heures et tout ça, c'était très naturel pour moi. Donc ça, j'ai pas eu de difficulté. Et après, la difficulté en compétition. En compétition, il faut se mettre dans des modes où vous devez quand même battre l'autre. Donc il faut se mettre dans une logique aussi quand même compétitive et tout ça. Donc ça, c'est aussi un mental et tout qu'on a dû travailler et tout ça, qui n'était pas nécessairement le mien. Donc ça, c'était des difficultés et tout. J'ai dû travailler tout ça pour passer outre.
2: D'accord, mais du coup, quand vous faisiez des marathons ou des trucs dans le genre, vous aviez des coachs ou vous vous entraîniez tout seul?
0: Alors, depuis tout petit, j'ai toujours eu des coachs.
2: D'accord.
0: Vous savez, le mythe un peu de on se fait tout seul et tout, en sport, c'est faux, il y a peu. Je vois pas trop d'athlètes à haut niveau, qui s'entraînent tout seul. Tout le monde a un coach. Vraiment, le coach, c'est la base, quoi. C'est vraiment la figure paternelle, c'est la figure qui vous entraîne, qui vous donne un cadre et tout ça. Donc, moi, j'ai eu plusieurs coachs, dans ma carrière et tout, mais ils sont effectivement très structurants, quoi.
3: Combien de temps par semaine vous vous entraînez ?
0: Quand j'étais athlète de haut niveau, en particulier quand je préparais les championnats du monde pour le semi-marathon, on s'entraînait 14 fois à peu près dans la semaine, donc c'est-à-dire deux fois par jour. Une fois où on n'avait que deux fois et on s'entraînait trois fois éventuellement dans la journée. Donc ça, et peut-être ce qui peut vous parler un peu plus, donc déjà ça parle un petit peu, c'est qu'on faisait entre 140 et 180 km. 140 et 180 km, c'est la distance qu'il y a entre Blois et Tours aller-retour.
2: Sans vous arrêter ?
0: Si. Dans ces 14 entraînements, du coup, en divisant, on faisait 15 km le matin, et puis l'après-midi, on faisait peut-être une douzaine et tout ça. Mais dans la semaine, on faisait 180 km, ça c'est sur les grosses semaines, et plutôt 160 de moyenne. Avec des entraînements où ça va vite, d'autres où ça va un peu moins vite, d'autres c'est plus long, des sorties de 2 heures. Ça. Sur une année, on fait à peu près 5000 km. Moi, je fais, si on calcule par exemple en kilométrage, on m'a fait une fois. Plus d'une fois le tour de la Terre, 40 000 km autour de la Terre. Et du coup, du coup, on court beaucoup. Moi, je passais beaucoup de temps à courir. Ça, vraiment, on court, on mange, on dort, on lit un peu, parce qu'il faut quand même un peu se cultiver. Puis après, on court, on mange, on dort. C'est quand même ça l'emploi du temps d'un athlète et tout, quoi. Avec un peu d'interaction sociale au milieu et des temps de musculation. Puis après, vous avez des temps qui sont souvent pas pris d'entraînement, qui sont des temps quand même prenants musculation, étirement, médecin. Kiné, voilà. Donc c'est sûr, on faisait 70 heures facilement dans une semaine, quoi.
3: Est-ce que le sport suffit pour la santé ?
0: Ah, suffit, c'est pertinent. Moi je dirais que oui, mais non. Si je l'ai... Mais en fait non, parce que la question de la nutrition, même un athlète qui s'entraîne très bien et tout, s'il mange n'importe comment, il pourra jamais performer et tout, quoi. Et plus en plus le sport est exigeant en termes sur l'endurance. C'est-à-dire que c'est un sport qui demande de l'endurance. Le foot, le vélo, la boxe, plus la notion de nutrition et tout, elle est importante et tout. Mais donc, vraiment, l'enjeu, c'est de dire non.

0: ça suffit pas, il faut une bonne alimentation à côté. La question de l'hygiène de vie de façon générale, de bien dormir et tout ça. Mais logiquement, quand vous faites du sport, logiquement, si vous voulez que ça se passe bien et que ce soit un sport plaisant, vous mangez relativement bien, parce que bon, courir avec un burger dans le ventre, c'est peut-être pas la meilleure des choses à faire. Mmh. Et en plus, potentiellement, vous allez bien dormir, parce que du coup, le sport crée de la bonne fatigue et tout, donc vous dormez bien. Donc en soi, logiquement, les gens qui pratiquent du sport sont plutôt en bonne santé. Mais souvent, c'est parce que ils incluent plein de choses à côté, dont la nutrition et le sommeil. Donc, oui et non.
1: Ça fait combien de temps que vous êtes plus haut niveau ?
0: Eh bien, 5 ans. Les dernières compétitions que j'ai faites, dernière compétition à haut niveau que j'ai fait, c'est le champion de France, c'était en 2000. C'était juste avant la Covid, donc non, ça m'est même un peu plus. Parce que j'en refais aussi, j'en ai fait en 2021. Bon voilà, donc ouais, ça fait 5 ans.
2: Ouais. Et est-ce que parfois, comme maintenant vous avez arrêté les compétitions, parfois l'envie vous revient de reprendre les compétitions ?
0: Ouais, bah oui, beaucoup, surtout quand il y a des grands championnats à la télé en particulier. Surtout quand j'ai éventuellement des amis et tout qui sont encore dans le circuit et tout. Donc ouais, c'est sûr que ça, on se demande et tout. Voilà. Après, on essaie de voir qu'est-ce qu'on a fait à la place de ça. Mais ouais, en tout cas, ça questionne. Même quand là, il y a le Tour de France, il y a Coupe du Monde de foot et tout, ça donne toujours envie. Mais après, voilà, faut accepter que déjà le corps a un âge, accepter qu'aussi après il y a d'autres, voilà, il y a des choix et tout qui sont faits et tout. Mais c'est sûr que ça donne toujours envie. C'est surtout la question de la compétition. L'entraînement en soi, j'arrive à avoir des processus d'entraînement, retrouver des sensations de courir, et pour être tout à fait honnête avec vous, de plus avoir le goût de sang dans la bouche, c'est quand même, c'est pas quelque chose d'horrible. Donc du coup, ça va, mais ce qui est plus compliqué, ouais, c'est plutôt le rapport à la compétition. En fait, nous, on a été construits mentalement pour gagner quand même. Donc dans nos rapports, dans les choses qu'on entreprend et tout ça, on a quand même ce rapport à la gagne et tout ça. Et donc, dans la vie de tous les jours ou professionnel, on le retrouve pas tellement. Et donc ça manque beaucoup. Ça manque beaucoup.
1: Vous gagnez vers combien d'argent quand vous étiez au niveau ?
0: Ah, moi c'est mieux ça. quand j'étais athlète de haut niveau, en gros, en début de carrière, je devais être à... Enfin, quand je fais champion... Enfin, même avant de champion de France, si je gagnais... En gros, un peu plus du SMIC, avec les faux frais, comme on dit, c'est-à-dire les voyages, les trucs et tout, c'était grand et tout. Après, plutôt fin de carrière, avec les sponsors et tout, je gagnais 4, 5 000 euros par mois. Mais ça n'a pas duré très très longtemps. Mais aujourd'hui, par exemple, les 5 premiers Français, aujourd'hui, en moyenne, nous, sur l'athlétisme et tout, sur le demi-fond, donc fond, demi-fond et tout, c'est à peu près entre 3000 et jusqu'à... Jimmy Gresset, c'est un peu ailleurs et tout, mais en gros, jusqu'à 10 000 euros par mois. Mais ça va pas beaucoup plus loin que ça, quoi. Jimmy Gresset, peut-être qu'il doit aller... Le meilleur Français, il doit peut-être avoir 20 000 euros, mais 20 000 euros, c'est 20 minutes de match de Mbappé, quoi. Enfin, vraiment, pour vous donner les comparaisons, quoi. Et je parle des hommes. Donc, sur les femmes, je pense qu'on est plutôt sur les 5 premières françaises. Comme vous le savez, beaucoup d'inégalités salariales et le sport en fait, hélas, partie. Et donc, juste pour vous donner que ça reste un sport quand même plutôt précaire.
2: Et est-ce que vous avez déjà eu des baisses de foi dans ce sport ? Par exemple, des moments où vous vouliez vraiment arrêter ce sport ?
0: La course à pied, c'est un sport très ingrat. C'est-à-dire que vous pouvez vous entraîner pendant 4 mois sous la pluie dure. Vous passez des séances d'entraînement parfaites, vous êtes au top, vos médecins disent que c'est tout bien, les kinés, tout ça. Et puis sur la compétition, ça passe pas du tout. Et ça, c'est des périodes très dures. Parce que des fois, on n'explique pas. Et en fait, nous, notre machine, c'est seulement notre corps. Et le corps, des fois, il ne veut pas. Donc, du coup, c'est d'accepter... Ce que ça apprend beaucoup, c'est d'accepter que le résultat, il ne peut pas être tout de suite, même si l'investissement, les efforts étaient faits. Donc ça a été dur. Donc j'ai eu une période de gros doutes. Surtout parce que, avant que je sois champion de France, fait l'équipe de France et tout, on est un sport très précaire. On n'avait pas les moyens financiers importants et tout ça. Donc... Pourquoi se casser la tête là alors qu'on pourrait aller travailler, qu'on pourrait aller gagner de l'argent, qu'on pourrait aller voyager, faire des trucs et tout, quoi. Donc c'est sûr que des fois on se pose des vraies questions à un moment donné. Et donc c'est juste accepter le temps long, que des fois ça se fait pas en 2 mois, quoi.
2: D'accord. Et lorsque vous gagnez des courses à pied, vous avez des récompenses ?
0: Ouais. Des jeunes, on gagne. Alors au début on gagne que des petits lots et tout ça. Mais après, dès les courses sur route à peu près... Même avant, dès 17-18 ans, on commence à gagner de l'argent sur des compétitions. Puis après, il y a les clubs qui vous recrutent et tout. Mais tant qu'on n'a pas, on n'est pas une figure nationale, ça reste de l'argent de poche. Mais à partir du moment où j'ai été champion de France en 2015, effectivement, là, on a un des contrats pro avec les clubs, avec les sponsors, et on gagne des sommes assez importantes sur des, assez importantes. Toute proportion gardée, hein, si on compare au, au football qui doit être ça. Mais comparé à d'autres sports et tout, on peut s'en tirer et tout ça. Et voilà. Et ça, c'est quand même très, c'est quand même très plaisant de dire que on gagne de l'argent en faisant notre passion. Puis après, vous avez plein de choses qui sont pas de l'argent enfin, en numéraire, mais qui sont aussi des voyages, des stages d'entraînement à l'autre bout du monde. Donc voilà, plein de choses qui se mesurent pas, pardon, financièrement réellement, mais qui sont des vrais moments de plaisir, de rencontre et d'échange et tout.
2: D'accord. Et pour finir, est-ce que vous avez un conseil pour les jeunes qui aimeraient se lancer dans ce sport ou qui y sont déjà?
0: Alors sur ce sport en particulier, la course à pied, c'est quand même dur de l'envisager avant 17-18 ans. Mais si vous le faites à ce moment-là, c'est de le faire dans un club avec d'autres gens, parce que vraiment il y a une émulation et tout qui peut se faire. Mais par contre, quel que soit votre sport après et tout ça, intégrer de la course à pied, c'est la base de tout sport. Les grands boxeurs vous le diront, Mohamed Ali, tout ça, ils font du sport, ils font de la course à pied. Tout le monde fait de la course à pied quand on est sportif. Donc c'est quand même quelque chose. Courir, c'est quand même la base de tout. Et puis accepter aussi d'avoir des moments où on va moins en faire. Mais toujours se dire, la question de l'entraînement, et là aujourd'hui, moi je me le dis beaucoup, je me dis, au lieu de me dire je vais m'entraîner tous les jours, je me dis plutôt je me fixe un minimum. C'est-à-dire, au moins j'y vais trois fois. Je me donne un minimum trois fois. Et donc du coup, des fois vous vous sentez bien, vous y allez six fois, cinq fois, sept fois. Et puis le jour où vous n'allez pas bien, vous essayez quand même de vous motiver trois fois dans la semaine. Et au moins, au moins je suis dans mon objectif. Et ça, c'est vraiment important de se dire... les objectifs, il faut savoir aussi le minimum, quoi. Ça crée une base qui vous permettra après ou d'aller faire d'autres sports si vous ennuyez tout ça, mais au moins vous n'allez pas vous retrouver à rien faire pendant 3-4 semaines. Donc ça, c'est l'enjeu. Et puis après, aller avec des amis courir ensemble, voilà, et ça c'est important. Ouais, à deux, à trois, et puis essayer d'avoir vraiment un partenaire qui est pas nécessairement votre ami de tous les jours. D'ailleurs, moi j'ai rarement eu des très bons amis qui étaient athlètes. Par contre, je m'en suis fait en étant athlète et tout, des bons amis, mais c'était mes amis d'athlétisme. Quoi. Et aussi, toujours vous dire que le mouvement, c'est important. Donc même quand vous révisez, vous êtes fatigué, vous révisez, c'est dur et tout, et en fin de compte, vous dire, je vais pas aller en plus au sport et tout ça, ou parce que potentiellement, ou j'ai pas le temps et tout ça, en fait, cette 30 minutes de pratique de sport va vous aider à vous concentrer pour le reste et tout. Donc de se dire que c'est vraiment un vrai outil, le sport, dans la vie.
2: Oui.
0: Et voilà.
3: Quel métier faites-vous aujourd'hui ?
0: Aujourd'hui, je représente la préfecture et le préfet plus particulièrement dans les quartiers prioritaires pour le Loir-et-Cher, ville de Blois, Romorantin et Vendôme. Donc mon rôle, très court, vous voyez ce que c'est un préfet ?
2: Non.
0: Okay. Un préfet, c'est le représentant du gouvernement français sur un territoire donné, la quête département. Pour un préfet département. Donc en gros, pour faire très court, il représente le président de la République sur le département. Donc du coup, toutes les politiques publiques, tout ce qui est lié du coup à l'État sur le département. Donc ça peut être autant le social, la santé, l'économie et tout ça, ou en tout cas l'État intervient. Et dans les prérogatives du préfet, en tout cas dans ses devoirs et tout, et il a à s'assurer que les habitants, par exemple là, des quartiers nord et tout de Blois, ils aient accès à la santé, qu'ils puissent avoir des loisirs, qu'ils puissent faire des épisodes radio et tout. Et donc voilà. Et mon rôle, moi, c'est de m'assurer de ça. Et donc je le représente dans les quartiers. Est-ce que vous voyez un peu ?
2: Oui. D'accord. Et aussi, j'ai entendu que vous aviez une association. Est-ce que vous pouvez nous en dire plus ?
0: En gros, en 2020, après la période Covid, j'ai créé une structure qui s'appelait Détour Sport, qui fait l'idée, c'était de se dire. Moi, j'avais été une dizaine d'années athlète de haut niveau. Comment on pouvait un peu transmettre un peu ces compétences et savoirs que j'ai pu avoir dans le sport. Et puis en plus, il y avait ce contexte de Covid où il y avait quand même le constat que des gens n'avaient pas pu faire beaucoup de sport, étaient cloîtrés dans les appartements. Et comment, en fin de compte, par le sport, on pouvait un peu les remobiliser et tout. Et puis il y avait quand même l'échéance des JO. À Paris. Et donc, j'ai créé cette structure qui est du coup l'inclusion par le sport. C'était vraiment utiliser l'outil sport pour se remobiliser, pour trouver de l'emploi, se remobiliser pour se sentir bien dans sa peau. Donc, ça a accompagné des jeunes de différents quartiers, ça a accompagné des personnes en situation de par exemple dans des CHRS, donc dans des situations de voilà détresse de logement, sociale et tout ça. Et l'idée, c'est vraiment que le sport puisse être un outil pour se sentir mieux dans la vie. Et donc voilà, donc j'ai dirigé cette association pendant 5 ans voilà, sur la ville de Tours. Et moi, j'ai une question à vous poser, j'ai droit ?
2: Oui, bien sûr.
0: Est-ce que vous connaissez un athlète ou une athlète qui fait de la course à pied ? Ouais. À l'échelle française ou à l'échelle mondiale ?
2: Alexandre.
0: Alors, sans méprise pour Alexandre, ok, très bien. Est-ce qu'il y en a eu, peut-être que vous avez vu à la télé ? Peut-être qu'Alexandre est passé à la télé, mais...
2: Oui.
1: Ah, je sais, Usain Bolt.
0: Ah, voilà, enfin. Très bien, ok. Est-ce que vous avez autre chose, une femme peut-être ?
1: Ouais, je sais pas trop.
0: Ok. Bon, bah, c'était mon petit test et tout, mais... Bon, je vous invite à regarder les championnats d'Europe en août.
2: Bon, en tout cas, pour conclure cette interview, on vous remercie de votre présence.
0: Eh bien, merci à vous pour vos questions. Merci. Non. Et on se retrouve sur Internet Sport.
3: Et oui, c'est déjà la fin de l'émission.
4: Merci de nous avoir écoutés. Le sport, c'est important parce qu'on en pratique tous, toutes et tous depuis petit.
2: Faut pas forcer quelqu'un à faire du sport car il doit aimer ce qu'il fait.
5: Et en plus, avec tous les sports qui existent, il y en a forcément un qui peut vous plaire.
3: On remercie Yuzi d'être venu.
2: Et d'avoir accepté de répondre à nos questions.
4: On le remercie aussi parce qu'il nous a fait part de son expérience,
6: de ses conseils.
7: Et que ça nous motive à continuer.
3: On espère que cela vous a plu.
2: N'hésitez pas à retrouver cette émission sur le site de Studio Zef.
8: Et à vos marques, prêts, écoutez.
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0: Vendredi, 17 janvier. Froid, gris, moins 1 degré. Encore une chute de nuages. Ils sont tombés dans la cour, vaporeux et froids, sans bruit, si discrets que l'on ne peut pas dire quand ils ont pris possession de l'espace. Avec eux, le loin est à portée de main. Notre regard se perd dans leur volute. Avance pour voir derrière, mais rien, les vapeurs s'écartent et se referment. Sans te laisser voir l'horizon, qui semble englouti. Si je ne savais pas, je pourrais croire qu'il n'y a rien. Lundi, 20 janvier. Couvert, moins 1 degré. Brouillard, c'est le premier mot de mon fils. C'est devenu une anecdote familiale. Le brouillard est descendu sur ce début de nuit, auréolant les lumières de la ville. Il n'est pas très dense, presque une illusion, un flouteur pour éviter la reconnaissance. L'air devient visible avec lui. L'air prend corps en devenant support de milliers de micro-gouttes. Pulvérisation fantomatique. Pulvérisation aquatique. Mardi, 21 janvier. Moins 1 degré. Brouillard. Né en l'air pour sonder les nuages en quête d'un petit éclat de bleu. Nuage uniforme, en couche épaisse, en nappe de meringue qui recouvre tout. Point de ciel. Mes pas résonnent dans la rue vide. Les lampadaires viennent de s'éteindre. Les lumières du strato sont vives, petites étincelles dans cette mornitude. Un dernier regard vers les toits, vers le ciel invisible, en rêvant de bleu, en entretenant sa mémoire dans mon œil.
1: C'était Nine du collectif Slamdi Slam Blois.

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0: Et on est de retour dans l'émission Fan Club. Ce mois-ci, on accueille le groupe Yolande Bashing. Bonjour Yolande.
1: Salut.
2: Salut.
0: Alors Yolande Bashing, c'est Baptiste et Aurélien.
2: Ouais, c'est ça.
0: Et vous avez l'extrême chance, l'honneur d'être le premier groupe à être invité pour la deuxième fois dans cette émission.
1: Oui, c'est ça. L'émission.
0: C'est ça. Et du coup, je pense qu'en fait, c'est parce que nous, on est devenus fans de Yolande Bashing. Donc l'émission porte bien son nom. Alors vous venez avec aujourd'hui au Château 2 avec un nouvel EP,
1: oui.
0: Le Territoire,
1: ouais.
2: Tout à fait.
0: Qui est sorti à la fin de l'année 2025.
2: Octobre, ouais, tout à fait.
1: Ouais, en octobre 2025, tout à fait.
0: Et avant ça, il y avait eu deux albums, un EP, enfin, ça fait quand même un petit moment que le projet existe, hein,
1: ouais.
0: si je dis pas de bêtises. Alors depuis 2022, comment ça va Yolande? Comment Yolande a évolué? Quelles sont les nouvelles?
2: Ça va pas mal.
1: Ben ouais, ça va bien. Écoute, on est content de toujours de faire des concerts, de présenter un peu nos nouvelles créations et puis de voir un peu du pays, quoi. Parce que je crois qu'on a été dans les dernières années dans des endroits qu'on n'avait pas encore forcément visités, outre frontières même. Donc ouais, ça va bien. Ça va très très bien.
0: Justement, vous explorez le territoire, donc du coup en tournée, mais aussi sur le disque. Du coup, c'est cette thématique du territoire, elle vient d'où? Est-ce que c'était l'idée de parler justement de une certaine partie de la France, certaines catégories de personnes? Parce qu'il y a aussi dans la direction artistique du disque, il y a cet angle du bureau, le monde de l'entreprise. Comment est-ce que tout ça s'est imbriqué en fait sur cette EP?
1: C'est beaucoup d'éléments, hein, qui s'imbriquent. Effectivement, il y a cette envie de parler d'une sorte de dichotomie, enfin de pas forcément opposer deux choses, mais en tout cas de parler d'une part et du monde du travail dans ce qu'on pourrait appeler l'open space et ce que ça pourrait imaginer dans la tête de chacune et chacun, ce côté un peu bureaucratique où on fait les choses sans forcément savoir pourquoi, où on a perdu un peu sens dans notre travail, dans notre rapport à l'environnement aussi. Je parle pas à l'environnement en termes écologiques, mais à notre environnement
0: quotidien
1: où les gens on les croise sans plus vraiment les regarder, on les voit mais on les regarde plus, on les entend mais on les écoute plus. Il y a un peu ce rapport là et de l'autre côté l'open space dans le côté plus paysage naturel, animal, en fait, les champs, enfin même pas les champs, en fait les vallées,
2: les
1: montagnes, le champ ce n'est pas un animal, mais voilà la nature, en tout cas dans ce qu'elle a de puissant et dans ce qu'elle nous rappelle à l'ordre, en fait. Et du coup de mettre pas en opposition, mais face à face, l'humain qui est déconnecté de lui-même et la nature qui est forte et qui sera toujours là, en fait, même si on lui met des coups un peu dans les hanches,
2: ouais, et
1: bien
2: vénère,
1: et que mais voilà, la nature, en fait, elle sera toujours plus forte que nous. Et il y a un peu ce truc là moi je voulais reconnecter ces personnages un peu qui vivent dans le territoire, justement à un territoire, quoi. C'est pour ça que dans l'EP, dans les clips, il y a ces employés de bureau un peu paumés qui se retrouvent dans des espaces plus naturels,
0: voilà. qui sont sortis de leur environnement pour un retour à la terre,
1: ouais.
0: Mais toujours avec ce côté, on sent qu'ils sont un peu pas loin du burn-out. Hein,
1: c'est fini pour eux. Enfin, c'est trop tard, quoi. Ils ont déconnecté il y a trop longtemps. Mais il est jamais trop tard, et c'est pour ça qu'on a fait cette EP aussi, hein, pour dire que il est jamais trop tard, en fait.
0: Est-ce que dans votre alors je sais pas si vous avez connu l'environnement de l'entreprise tel que vous l'illustrez dans les clips.
2: Ouais,
0: dans...
2: j'ai big reveal, genre.
3: J'ai fait tomber de mon tabouret.
0: Cascade.
2: De dire des trucs top secrets. Non, en fait, j'ai un master en gestion, donc j'ai fait de la comptabilité, du contrôle de gestion dans des vrais bureaux, de vraies entreprises. Et donc j'ai déjà travaillé dans des open space pour de vrai.
1: Aurélien, c'est la caution vraiment bureau du groupe.
2: Exactement.
1: Sinon, je me permettrais pas d'en parler.
0: la question que je voulais amener, c'était est-ce que dans votre travail d'artiste, parce que vous faites pas que de la musique, si je me suis bien renseigné, est-ce que ce monde de l'entreprise, il s'immisce aussi dans la vie des artistes, dans le sens où il y a des budgets à respecter, des deadlines à tenir,
2: Ouais, moi je sens vraiment un truc qui est vraiment décrié par plein de monde, hein, mais tu vois, genre avec la façon de faire et de consommer de la musique aussi, on demande vraiment à tout le monde maintenant d'être entrepreneur de son propre projet. Et forcément, entreprendre un truc artistiquement, c'est toujours un truc où tu vas faire des choses que tu sais pas forcément, etc. Mais là, on demande vraiment à tous les kids de 20 ans d'être à la fois des chefs de la com, du marketing, et d'être trop forts en images et machin. Et des fois, c'est vrai que la musique ou le temps qu'on voudrait y consacrer passe un peu malheureusement à la trappe. Et c'est vrai que ça donne ouais, des choses quand même qui sont assez un peu absurdes où il faut exister, tu vois, genre sur des réseaux sociaux divers et variés, suivant l'âge que t'as et les gens que tu cibles. Mais c'est vrai que ça crée un truc un peu, pas forcément de bureau un peu chiant, mais plus de qui te mène vite au burn-out pour le coup de oh, il faut faire tout ça en fait, alors qu'à la base, tu voulais juste. Ouais, faire de la musique avec 2-3 de tes potes et prendre du bon temps à faire des concerts, quoi.
0: Tu parles d'environnement parfois absurde dans l'entreprise. Ça me fait penser, quand j'ai découvert, du coup en 2022, quand vous êtes venu Yolande Bashing, il y avait ce côté un peu dans l'écriture parfois absurde dans le texte. Est-ce que l'écriture, elle a aujourd'hui évolué sur ce disque-là? Est-ce qu'on est toujours un peu dans l'équilibre entre poésie, gravité? Il y a un peu toujours cet entre-deux, je trouve.
1: Ouais, parce que dans le processus d'écriture, il y a quelque chose qui m'intéresse, moi, qui est de l'ordre de l'écriture automatique presque des fois. D'ailleurs, les textes, ils arrivent pas comme ça de but en blanc en me disant, allez, j'ai envie d'écrire autour du thème du langage, du travail, des injonctions. En fait, c'est d'abord ça vient avec un peu de musique et puis une boucle et puis un truc d'écriture un peu automatique comme ça. Il y a des mots qui jaillissent et après ensuite le travail va être de les réorganiser, de voir ce qui se raconte à travers ça et du coup de continuer à modeler en fait le texte hein, comme une matière et pour que finalement ça prenne un peu une valeur d'idée qui commence à nous intéresser puis à dire ah oui en fait ouais là on parle clairement de ça mais toujours du coup de par ce procédé d'écriture un peu comme ça automatique ça laisse quand même un endroit, certains pourraient appeler ça des écueils hein, mais des écueils de sens, mais moi je trouve que ça laisse la possibilité aux auditeurs, aux auditrices de se projeter différemment les uns les autres. Enfin, le texte est jamais frontal, quoi. C'est jamais
0: ça laisse de la place aux gens pour projeter ce qu'ils veulent,
1: pour projeter ce qu'ils veulent et même partir complètement autre part, quoi. Et en fait d'avoir de laisser cette place là moi je trouve que c'est ultra important et ça l'est d'ailleurs d'abord pour moi à l'écriture, mais je pense que quand j'écoute des choses, moi j'aime bien les écritures qui sont un peu fantomatiques, quoi. Je pense à Bertrand Belin, tu vois, ouais, qui a un rapport au texte qui est ultra poétique et
0: parfois un peu crypté, quoi, presque.
1: Parfois cryptique. Bah, Alain Bashung aussi. Enfin, après, il a pas écrit tous ses textes, mais dans les textes qu'il choisissait, les gens avec qui il choisissait de travailler, il y avait ce rapport au texte qui est très où il y a la dimension poétique qui est très présente et qu'en fait qu'elle existe en soi, cette dimension poétique, c'est ultra important parce que on n'est pas dans le milieu de l'entreprise et en fait la novlangue n'a pas sa place dans l'art en fait. Enfin, on doit pas être plus efficace, on doit être moins efficace. Il y a un rapport comme ça et du coup ça fait le pont avec un peu aussi le territoire et du coup je réponds à ta première question qui était est-ce que ça a évolué? Je crois que non, ça n'a pas évolué comme un Pokémon, mais que ça se muscle parce que l'outil, je le perfectionne à ma manière, c'est mon outil, je le perfectionne et puis et il me ressemble de plus en plus. Donc oui, ça évolue à cet endroit-là.
0: T'as apprivoisé ton propre procédé d'écriture.
1: Ouais, et puis il continue à bouger tout le temps et à te remettre en question.
0: Je crois savoir que tu es par ailleurs comédien dans la vie.
1: Tout à fait.
0: Yolande, c'est pas forcément ton projet principal dans le sens temps que tu y passes.
1: Malheureusement non. Ouais. Je travaille beaucoup pour les autres à être comédien sur des projets de théâtre, mais j'adore ça aussi. Hein, mais c'est ce qui me fait le plus manger. Mais si je pouvais consacrer beaucoup plus de temps à Yolande Bashing, je le ferais sans hésiter.
0: Et est-ce que cette facette de ton travail influe sur ton rapport à la scène et au live? Est-ce que ça a joué façon d'envisager le live.
1: Oui, je pense déjà dans la disparition de l'inquiétude de se retrouver face à un public, ça c'est quand même assez c'est cool. Enfin, tu vois, c'est jamais grave en fait s'il y a 3 personnes, et c'est jamais grave s'il y en a 3000. Enfin, et aussi dans le rapport que t'entretiens à la foule, c'est pas juste une foule qui veut te manger en t'écoutant. C'est des individualités différentes, et du coup, c'est des gens qui ont leurs problématiques. Et enfin, en fait, dans la manière d'entreprendre le groupe qu'on a en face de soi, et puis d'entreprendre le show aussi. Enfin, je pense que il y a des choses que j'utilise du théâtre sans forcément m'en rendre compte, quoi. Mais ou de glisser dans une chanson entre le réel de ce qui est en train de se passer là, d'être avec des gens dans la salle, et puis d'un coup on entre dans la chanson. Enfin, c'est des outils un peu de théâtre aussi qui sont assez fun à utiliser en concert.
0: Et tu joues toujours des instruments sur scène, ou tu as mis ça un petit peu de côté? J'ai cru entendre ça dans une autre interview.
1: Alors, j'ai jamais vraiment joué des instruments parce que j'ai
2: les instruments qui se jouaient de toi.
1: C'est les instruments qui se jouaient de moi. J'ai plus de à proprement parler de clavier ou de choses qui en gros les synthés que j'utilise moi, c'est plutôt des synthés qui vont recevoir des informations de l'ordinateur pour faire du bruit, et moi j'ai juste à tourner des boutons qui vont changer la texture des sons, et ce qui me libère beaucoup d'espace pour être aussi en rapport, en relation avec le public, avec ce qui se passe, avec Aurélien, avec la salle.
0: Et te consacrer à la partie chant.
1: C'est ça.
0: Et au texte.
1: Aussi.
2: Et qui sont aussi un peu plus libres des fois, et qui font que les. Suivant ce qui se passe dans la salle, on peut être très sur les machines, ou bien en fait, ça permet aussi de les abandonner. Ça ne sera pas le même résultat en termes de musique, tu vois, mais ça permet un peu plus de liberté et d'être un peu plus dans le moment, et que tous les concerts n'aient pas la même tronche aussi, quoi, finalement.
0: L'émission s'appelle Fan Club. Est-ce que il y a des groupes, des artistes dont vous avez été fan ou qui vous ont vraiment marqué, soit dans le fait de vous lancer dans la musique, ou même concrètement dans le style de musique que vous faites à travers vos projets?
2: Oui, bah de toute façon, moi je reste un gros consommateur de musique et de trucs, enfin. De super groupes et de super chansons, etc. Donc ouais, enfin tu vois, on s'est vu un concert de Frankie Cosmos à la Rockinerie. Ça a pas grand chose à voir avec la musique qu'on fait dans Yellow Bashing, mais oui, enfin des bonnes chansons, il y en a dans tous les styles et dans toutes les langues, etc. Donc ouais, je pourrais pas citer de nom, ça pourrait durer très très longtemps, mais ouais, carrément.
1: Moi je suis ultra fan de Pinktis, c'est le side project d'Aurélien, enfin c'est son first project, c'est son projet perso, quoi.
2: C'est mon nouveau groupe.
1: Et en vrai, j'ai eu la chance de pouvoir écouter des maquettes au studio parce qu'on partage le même studio, mais surtout de les voir en concert récemment, et en fait c'est toujours trop bien de continuer à découvrir la personne avec qui on travaille depuis déjà quelques années. Parce que ce qu'on met dans la musique, on le dit pas forcément, et je trouve que, en tout cas, allez écouter Pinktis, vraiment, quand ça sortira.
2: Le premier single sort le 15 mai chez Oling Banana.
1: Voilà, petit moment promo.
2: Et peut-être bientôt.
0: C'est le début du prochain
2: Château. Ouais, c'est carrément, c'est le premier morceau. C'est, il y a quelques titres que moi je traîne un peu dans mes disques durs depuis un moment, et là, suite à différents rebondissements professionnels, j'ai eu un peu plus de temps devant moi pour mener ça à bien. Donc j'ai enfin trouvé une équipe avec qui monter ça. Donc il y a 3 autres personnes super avec qui on a commencé à faire des concerts, et là le premier titre sort bientôt.
0: Ok, on a hâte d'écouter ça. T'avais été pas mal occupé, je suppose, aussi par le projet Ada Oda.
2: Ouais, tout à fait. Et puis d'autres aussi. Mais ouais, on avait quand même fait vraiment beaucoup de concerts sur 3 ans. Donc c'était assez prenant.
0: Dernière question, parce que vraiment, j'ai du mal à croire que t'aies fait un saut en parachute pour le clip Les Airs. Alors, soi-disant, on a effacé le moniteur de... C'est vrai ou c'est faux?
1: C'est vrai.
2: C'est complètement
1: J'ai fait
2: vrai.
1: Mon baptême de saut en parachute. C'était le premier jour de tournage de la semaine. On a tourné 4 clips en une semaine avec une équipe formidable. Une prod ASM qui a été formidable. Je salue Vlad, je salue toute l'équipe qui est arrivée, puis Airphono aussi, qui a sorti notre disque et puis qui a fait en sorte que cela puisse exister, quoi. Premier jour de tournage en Mayenne à l'aérodrome de Laval. J'étais en train d'être formé à sauter en parachute en tandem, c'est-à-dire qu'il y avait quelqu'un derrière moi. Et oui, donc Cri et Nas, donc qui sont les réalisateurs, et aussi Cri qui s'occupe beaucoup de la post-prod, a effacé le mec qui sautait en tandem avec moi.
0: Bah ça, en tout cas, c'est super bien fait.
1: Ouais.
0: Il y a trois. Alors, je crois qu'il y a trois clips qui sont tournés un petit peu dans le même, cette même univers, ce même univers de campagne. Il y a les airs, les poissons
1: et le monde de langage. Si je compte bien, pardon.
0: Si je compte bien. Voilà.
1: Et le tarif, ça a été tourné dans le même espace aussi, mais en studio.
0: En intérieur, ouais. Dans donc, un univers un peu science-fiction.
1: Ouais. Il y en a qui pourraient dire Stranger Things. Ouais. Nous, on a, moi, je suis plus team Vidéodrome. Cronenberg,
0: ouais.
1: Un truc un peu.
0: Là, ouais.
1: D'ailleurs, l'équipe de tournage s'appelle Vidéodrome. C'est pas pour rien que on le sait bien entendu en fait sur la réal. Et ouais, il y a quelque chose. Ouais, tout a été tourné en Mayenne en fait, dans un espace très réduit.
0: Efficace.
1: Et rentable. Bah, ouais, et puis faut tenir les
0: finalement,
1: budgets.
0: Se faire attraper par.
1: Puis moi, j'ai la famille. Mes parents, ils ont été formidables. Ils ont hébergé 20 personnes. Tu vois, c'était un truc de dingue, quoi. Enfin, c'était vraiment une super expérience. Et
0: en tout cas,
1: juste pour faire des clips, je ferais de la musique, tu vois.
0: En tout cas, allez voir ces clips de l'EP, Le Territoire, écoutez Le Territoire. On va vous laisser vous préparer tranquillement parce que vous montez sur scène juste après.
2: Yes.
0: Et merci beaucoup. Merci Yolande, à bientôt.
1: Merci beaucoup.
2: À tout vite.

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Merci. Comment ça va, le château d'eau? Vous êtes plein? C'était une vanne. Un château d'eau plein. Ça n'a pas marché comme blague, j'ai bien vu. Hein. Vous avez pas rigolé? Bah non, pas trop. J'ai bien vu quand même que j'ai pris un gros vent là. Ouais, bah vous serez pas remboursé quand même. De toute façon, c'est gratuit. Mais tu sais, des fois, je me dis, genre, parfois, je regarde fixement et je pense que rien ne doit sortir. Comme si le choix de l'expression ne m'était pas proposé, tu vois. C'est à ce moment-là que je songe à ouvrir une porte. Devant moi. N'importe laquelle. Dès l'instant où il me conduira quelque part. Où il y a de l'humour. Quelque part ailleurs, quoi. Non, mais il y a de l'humour à Blois. Quelque part ailleurs, mais ailleurs, quand même.

Là, rien ne se passe. Je devrais méditer, me saisir de toute cette énergie que je stocke. Là, et je la sens tout à l'intérieur de moi, mais rien ne sort, rien. Alors je reste là, ma tête est posée là, et là, rien ne se passe. Je devrais méditer, me saisir de toute cette énergie que je stocke. 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
1: Merci. Est-ce que vous êtes vivante? Alors, on va faire en levant la main. Parce que là, il y a des gens qui n'ont pas levé la main. Est-ce que vous êtes vivante? Non, faut pas dire ouais, faut juste lever la main. Ouais, c'est enregistré, ça passe sur France Inter en direct, en fait. Et du coup, ils vont être là, ils vont gueuler, en fait. Genre, ah, les gens, ils criaient trop pendant le concert. Yolande, demande-leur de lever la main. Si, si, c'est vrai. Hein. Est-ce que vous êtes vivante? Non, non, il y en a qui n'ont pas compris, apparemment. Non. Après, c'est peut-être un spasme. Dans ces cas-là, il faut peut-être consulter. Est-ce que vous êtes vivante? C'est vraiment drôle. Hein. Et maintenant, en criant, est-ce que vous êtes vivante? Ok, j'aime bien comme ça aussi. Me quitte pas, s'il te plaît, Blois. J'arrive à peine à aimer Blois. Non. J'arrive à peine à sortir de ma torpeur. Aide-moi à réparer Blois, non? Et je vais m'amuser à réparer les vivants. Je suis mayenné, hein, ça va, je peux blaguer. Hein. Je vais m'amuser à réparer les vivants. Vous êtes prêts ou quoi?

0: va rencontrer les gens qui est au bar. Salut.
1: Salut.
0: Comment tu t'appelles?
1: Nico.
0: Salut Nico. Ça va? Tu passes un bon concert?
1: Comme d'hab.
0: Je suis un peu intrusif là, vous étiez en train de parler.
1: Du tout.
0: Si si, vous étiez en train de parler.
1: Bon d'accord.
0: Ouais, vous parliez de quoi?
1: De savoir ce qu'on allait boire.
0: Eh ben ça, ça m'intéresse aussi. Vous, qu'est-ce que vous voulez boire? C'est tournée générale, hein? Non, c'est pas vrai. Là, on voit quand même que les gens réagissent plus quand il s'agit d'alcool que quand il s'agit de chansons. Mais je vous ai dit, je suis mayonnais, je juge pas. Ça va ou quoi? On m'a dit qu'il y avait une très bonne bière ici. Salut. C'est pas ta tournée? Eh merde, bon, je vais peut-être trouver quelqu'un dont c'est la tournée.
2: C'est ma tournée.
0: Bah voilà, mais là c'est trop facile. Bon, c'est ta tournée?
2: C'est ma tournée.
0: Ok, qu'est-ce que tu me payes?
2: Qu'est sauvage, me dit Binge dans l'oreillette.
0: Le quoi? Qu'est sauvage?
2: Un perroquet sauvage.
0: Un perroquet sauvage. Qu'est-ce que c'est, Binge, un perroquet sauvage? Bah viens par là, viens me montrer ce que c'est. Viens me montrer ce que c'est. Attention, il y a un câble. Ouais. Si on avait eu plus de budget pour répéter, on aurait un truc sans fil. Un perroquet sauvage, qu'est-ce que c'est, Binge?
3: Bah, moi, si j'avais à prendre quelque chose, j'aurais pris un peu de Ricard.
0: Ouais.
3: Avec un peu de Jet dessus et un petit glaçon.
0: Et t'es pas mort après ça?
3: Ah, faut en boire qu'un ou deux, quoi.
0: Ok. Y'a rien, t'en veux un ou deux? Ok. Merci Benjamin. Et bah deux perroquets sauvages alors. Mais c'est peut-être long à faire. Sinon on les boira après la chanson.
4: Ça se boit hyper vite aussi.
0: Ça se boit super vite. On fait quoi? On fait la chanson maintenant ou on attend un peu sur cette ligne de basse? Par applaudimètre, on fait la chanson maintenant? Par applaudimètre, on attend sur la ligne de basse. On attend sur la ligne de basse. Bon, du coup, est-ce que quelqu'un a une blague à faire? Oui, c'est vrai?
5: Ouais.
0: Une blague.
5: C'est une blague de Blois.
0: Vas-y.
5: C'est une blague de Blois. Non, mais je.
0: Moi, je suis vraiment curieux. Ouais, je veux bien une blague.
6: Pourquoi les Blaisois. Comment. Attends. Comment fait un Blaisois qui vomit? Blah.
0: Ah ouais, ok.
6: Comment fait un Blaisois qui se noie?
0: Blah, blah, blah, blah, blah, blah. Ok, merci, on peut t'applaudir quand même parce que c'est cool. Est-ce que les perroquets sont prêts? Les perroquets sont pas prêts. Oui, t'as une blague?
6: Ah non, moi non.
0: Ah non, d'accord, désolé. Et toi?
7: C'est l'histoire d'un mec qui rentre dans un bar.
0: Ouais.
7: Et c'est tout.
0: Ah oui, d'accord, ok, là on est sur les animaux. Pas le lieu. Ok, ça ne s'est pas passé. Ça n'est pas arrivé comme blague. Bon, on a les perroquets. Merci beaucoup, on peut applaudir le bar sans qui cet endroit n'existerait pas.
8: Le directeur.
0: Et le directeur. Mais j'ai pas traité le directeur de bar. Parce qu'il y a des blagues sur les bars là, par là, qui sont... On peut applaudir le château d'eau et sa rapidité de service. Bon, pourquoi on fait tout ça, Yaya? Parce que la prochaine chanson, elle parle de bar et pas du poisson. Elle parle de brasserie, elle parle de ce qui se fabrique, quoi. Bah, c'est

0: Merci. Yaya, si je compte bien.
1: Oui.
0: Écoute, mon chouchou, ça fait deux fois qu'on vient à Blois. On était venu en quelle année? 2022. Est-ce que j'ai vieilli? Vous, vous avez un peu vieilli quand même. Mais c'est pas grave, hein. C'est naturel. Faut faire des concerts pour...

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Bienvenue à Contre-Courant, Mathias de la bibliothèque Abbé Grégoire à Blois. Je vous présenterai dans cette émission un mix de mes coups de cœur musicaux et aussi une petite sélection de quelques nouvelles acquisitions CD des bibliothèques. Je vais tenter de vous surprendre avec un florilège d'artistes hauts en couleurs musicales et tout autant passionnants en matière de rock indé, de jazz anglais et australien, sans oublier le côté punk à la française façon Mano Solo, et toujours au programme d'autres expériences sonores et diverses et autres folies peu académiques. Pour démarrer, la BO du film Sinners de Ryan Coogler, sorti en avril 2025, extrait du film que tout bon prof de musique devrait montrer à leurs élèves de collège et lycée. Attention, je spoil un peu, si vous souhaitez voir ce film, bouchez-vous les oreilles deux secondes. L'histoire de la musique noire américaine y est ainsi résumée dans une seule et même scène de cinéma surréaliste, 5 minutes vraiment exceptionnelles et surprenantes de ce film de vampire. Et c'est ce passage justement que je vous propose dès maintenant avec le morceau « I Lied to You » issu du film horrifique « Sinners ».

Direction Liège, à la rencontre du trio rock-indé Hit Hit Anita. Quatrième album paru en 2026, sont souvent de passage dans notre région, donc ne les loupez pas lors de leur prochain passage. Du rock noisy bien musclé et toujours bien ficelé, dont voici deux extraits.

Beaucoup plus calme que les Belges de Hit It Anita, Samuel Erwin Beam, 51 ans, originaire de Caroline du Sud, 9 albums à son actif, sur le mythique label grunge Sub Pop, mais lui joue plutôt dans un registre carrément folk, tranquille. Il porte une longue barbe grise, vous l'avez reconnu, il s'agit d'Iron and Wine, dont je souhaitais partager avec vous un extrait de son dernier album en date, paru en février dernier. Sans plus attendre, je vous propose le titre Robin's Egg par Iron and Wine.

C'est l'heure du jazz australien. Ces trois-là se connaissent par cœur, voire même sur le bout des doigts, improvisant ensemble depuis bientôt 40 ans. Spécialiste de longues plages improvisées, je vous propose un extrait de quelques minutes de minimalisme total. Le groupe tient à préciser qu'il n'y a aucun effet dans les sons que vous entendrez, ni aucun travail de mix, ni de sample quelconque ou de piste ajoutée en studio. Juste trois instrumentistes en prise directe live. Lloyd Santon à la contrebasse, Chris Abrahams pour les claviers et Tony Buck qui, seul aux percussions, derrière sa batterie, tiendra la cadence en polyrythmie pendant les 21 minutes du morceau. J'en ai choisi pour vous seulement les quatre premières. Voici The Next.

Retour au jazz calme, mélodique et aérien avec le batteur londonien Tom Skinner qui nous propose ses propres compos dans son deuxième et nouvel album solo intitulé Kaleidoscopic Visions. Un second morceau vous sera proposé un peu plus tard dans cette même émission. Tom Skinner est aussi un des membres fondateurs du groupe Son of Kemet avec le saxophoniste Shabaka Hutchkins, mais aussi batteur du groupe The Smile en compagnie de Tom York et de Johnny Greenwood. Entrons dès à présent dans l'univers de Tom Skinner.

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1: Je rappelle bien entendu que tous les disques de ce programme sont disponibles dans les bibliothèques d'Aglopolis. Le jeune Mano Solo, 17 ans, forme son premier groupe de punk, les Chihuahuas, en 1980, avec lequel il arpente les clubs parisiens de l'époque. Le groupe se reforme en 1996 sous le nom Les Frères Misère. 16 ans après sa mort, ses frères de misère lui rendent hommage avec une tournée faite de reprises de morceaux de l'époque et de nouveaux morceaux. Un album est même paru en juin 2025. Mano n'étant plus là, le groupe fait appel à trois chanteurs qui se succèdent au micro. Il fallait au moins ça. Fredo des Ogres de Barbac, Laurent Kébous des Hurlements de Léo et la chanteuse Mélis Mail que voici.

Grâce à ce disque, Mano Solo chante encore, avec des morceaux inédits qui n'étaient restés qu'à l'état de maquette. Le groupe Frères de Misère réenregistre les parties instrumentales et grâce à la magie du studio, ils ont pu coller la voix inimitable de Mano Solo par-dessus, en partant des bandes-sons d'époque. Était-ce une bonne idée? Laissons donc les Frères de Misère fêter leur retour et semer la révolte. Attention, transition un peu rude, retour au jazz contemporain et sympathique de Tom Skinner, dont nous parlions un peu plus tôt dans l'émission. Place aux mélodies jazz et inspirées de ce batteur-compositeur Tom Skinner, morceau issu de ce dernier album, Kaleidoscopic Visions.

Restons en lévitation, vous allez assister à une expérience sonore et étrange, la fusion d'un piano à queue et d'un violon électrique. Temps suspendu et longue improvisation entre le performeur et cinéaste touche-à-tout Tony Conrad au violon et le carillonneur babacool de l'expérimental Charlemagne Palestine, bientôt 80 ans, qui lui sera au piano. Extrait.

Place au jazz rock bien fâché avec le super groupe Spectrum Road, qui le temps d'un album paru en 2012 ont reboosté à leur sauce très très piquante des standards du jazz 70. L'heure tourne et je m'aperçois que je n'ai oublié de vous présenter cette Dream Team de ricains, Jack Bruce à la basse, le guitare héros Black Vernon Reid, les claviers et orgues de John Medeski, ainsi que la batteuse Cindy Blackman Santana, épouse d'un certain Carlos. Le morceau d'origine date de 1970, signé Tony Williams, et était déjà bien gratiné pour l'époque. Accrochez-vous au fauteuil, voici Spectrum Road avec une réinterprétation du titre Vuelta a Barro.

Je tenais à rappeler que tous les morceaux de ce programme musical sont disponibles dans les bibliothèques de Blois Aglopolis. 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Pour finir ce programme, mon petit péché mignon bien débile du jour, extrait d'un album récurrent dans cette émission, 52 reprises signées Philippe Catherine, alias Francis et ses peintres, tube de l'année 1986, que je vous laisse deviner. Vous trouverez la réponse assez facilement, je pense. C'était Mathias de la Bibliothèque Abbé Grégoire à Blois. À bientôt.

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0: La créativité, les relations amicales, l'amour, autant de sujets qui nous posent question à tous et on se retrouve chaque mois pour parler de tout ça avec des invités qui savent de quoi ils parlent. Bonjour à tous, on se retrouve pour cette deuxième émission de Dis-moi toi et aujourd'hui on parle des relations amoureuses. J'ai trois invités, Estelle, Noé et Maëva, est-ce que vous pouvez vous présenter ?
1: Moi c'est Estelle, j'ai 30 ans, j'ai pas d'enfant, je suis entrepreneur et on a beaucoup de choses à dire je crois aujourd'hui.
0: Salut Noé.
2: Salut, donc moi c'est Noé, 37 ans, maman d'une petite fille et en relation depuis 3 ans, en relation tumultueuse. Donc j'ai pas mal de sujets à aborder, pas de soucis.
0: Salut Maëva.
3: Salut, moi c'est Maëva, j'ai 34 ans et je suis en couple depuis bientôt 7 ans maintenant.
0: Et on a aussi Caro qui participera avec nous par messages vocaux qu'elle m'a laissé. Du coup, je vais lancer sa petite présentation.
4: Alors salut, moi c'est Caroline, j'ai 35 ans, célibataire, sans enfant. Je voulais absolument participer avec toi, Cynthia, à cette émission, mais malheureusement je suis un petit peu loin. Donc j'ai trouvé cette idée de passer des petits vocaux pour donner mes avis sur les différents thèmes que tu as trouvés. Je suis actuellement à Rome, donc si un jour on doit reparler des voyages en solo, je suis totalement ok. Et voilà, je vais essayer d'aborder les différents sujets avec ma sincérité et mon honnêteté légendaire, on va dire.
0: Est-ce qu'on ne parlerait pas d'abord du dating ? Bon, il y en a qui sont en couple, mais vous avez dû dater avant quand même.
2: Complètement, absolument. J'adore.
0: Est-ce que vous êtes déjà passé par les applis de rencontre ?
1: Ouais. Toi aussi ?
2: Ouais, carrément.
0: Ça a soigné fort ?
1: Ouais.
0: Ça a
2: soigné beaucoup, ouais. C'est pas terrible, hein.
1: C'est pas terrible.
0: Ah ouais, pourquoi ?
1: Je suis restée une semaine sur les applis de rencontre.
0: C'est tout ?
1: Ouais, c'est tout. Une okay. semaine. Parce que des amis m'ont un peu incité. J'étais dans une période de ma vie en mode « Oh là là, les mecs, c'est vraiment nul. » Du coup, ils m'ont dit « Bah, va sur Tinder. » Je me suis dit « Bon, pourquoi pas, je suis jamais de ma vie. » Et en fait, je suis restée une semaine. C'était affreux.
0: La bonne idée.
1: C'était horrible.
0: Pourquoi c'est si horrible que ça ?
1: En fait, on est en tant que femme, du coup, parce que j'ai comparé avec mes amis mecs sur Tinder, en tant que femme, je sais pas toi Noé, mais on est sursollicité.
2: Ouais. On est complètement.
1: C'est des likes, là, je regardais avec un pote à moi, on était à plus de 1000 likes, des trucs comme ça. Ouais. Et en fait, on se retrouve à avoir beaucoup trop de choix, je sais pas si on peut dire ça comme ça, et à avoir des critères de plus en plus exigeants, parce qu'en fait, on a tellement de choix qu'on devient exigeant, mais sur des trucs ridicules des fois, quoi.
0: Ouais. Ouais. Mais il y a beaucoup plus d'hommes, je crois, trois fois plus au moins que des femmes sur les sites et applis de rencontres. Enfin, maintenant, c'est plus des applis, mais je crois qu'il y a beaucoup plus d'hommes dessus. Donc forcément, ça doit être éprouvant.
2: Oui. Moi, je trouvais ça un peu angoissant parce que c'est souvent des personnes que tu connais de vue en relation. Et du coup, c'est un peu gênant parce que t'es là dans ce milieu où tu swipe, tu dis ouais, c'est bien, c'est pas bien.
0: Dans les petites villes, tu vois les potes.
2: Ah ouais, c'est exactement ça. Et en fait, moi, je m'y retrouvais pas du tout. Par contre, je suis restée un petit moment sur les applis. Hein. Il y a des fois, j'ai eu ça pendant des 3-4 mois. Et en fait, ça m'a servi à rien parce que je n'y allais jamais. Ouais. Donc je parlais pour pas grand chose et peu de personnes me plaisaient. Moi je suis beaucoup trop exigeante pour le
0: Toi Maëva, t'as déjà testé ?
3: Ouais, je partage la vie d'Estelle.
0: Ouais.
3: Non, j'ai pas
0: trop de sursollicitation.
3: Exactement. Ouais.
0: Et est-ce que vous avez déjà vous avez déjà une relation avec quelqu'un rencontré sur les
2: Ouais.
0: Ouais.
1: Ouais. Ah.
2: Moi, c'est parce que je le connaissais, mais je l'ai retrouvé sur Tinder. On était célibataires au même
0: déjà
2: moment.
0: Okay.
2: Ouais. Mais oui.
1: Ne se prononce pas.
0: Okay. Très bien. Ça me va. Et justement, donc ça a dû vous mener à avoir des rendez-vous galants, des dates. Est-ce que vous avez envie de partager peut-être votre pire ou meilleur date, comme vous voulez, si vous avez de quoi.
1: Noé, est-ce que tu veux commencer ?
2: Non, je suis curieuse.
0: Elle ne veut pas se lancer. Estelle, on veut savoir.
1: Alors, je vais raconter un des dates Tinder, du coup, où en gros, j'arrive au bar où je fais les dates. C'est à chaque fois toujours le même bar.
0: Ok.
1: Et en fait, le mec arrive, super sympa, machin, et il commence à me déballer toute sa vie professionnelle. Bon, jusque-là, pourquoi pas. Mais en gros, il a fait un truc que moi, je déteste. Il est entrepreneur, je suis entrepreneur aussi. Et il a commencé à m'expliquer que la façon de gérer mon entreprise n'était pas la bonne.
0: Mansplaining.
1: Exactement. Alors que moi, mon entreprise, elle marche très bien, tout va très bien. Il était genre, non, mais c'est pas du tout la bonne façon de faire, et nananine. Et j'étais là genre, mais je vais mourir. Et il écoutait pas mes arguments. C'était horrible.
0: Ah, punaise,
1: c'était affreux.
0: Ouais, ouais. Je comprends. Je comprends. Ça, c'est encore un autre sujet, mais le mansplaining, merci.
1: C'était très très long.
0: Laissez-nous tranquille.
1: Ah, comment faire. Surtout que ma boîte, elle marche bien, ma boîte. Je suis contente, mais non. Apparemment, j'ai pas la bonne façon de faire.
0: Ah oui, mais même quand tu lui disais, il voulait pas entendre.
1: Non, ouais, okay. non.
0: C'est très bien, c'est super chouette.
2: De toute façon, ils ont toujours raison.
1: Bah, bien sûr, bah, bien sûr.
0: Allez, ça commence.
1: Quel enfer.
2: Si bien.
0: Et toi, Noé, un pire date, un meilleur date?
2: J'ai eu des pires dates, des dates très angoissant, des mecs dès le début c'était ah ouais non mais en toi je vois la femme de ma vie. Une fois on était à Toulouse, donc ma sœur était pas dispo, donc je vais chez elle pour le week-end, et donc un soir elle était avec ses amis, je fais un date avec un Toulousain, catastrophique, le mec s'est complètement emballé, donc on se retrouve sur une place, il y a un chien qui vient vers nous, il dit oh, mais tu vois tous les signes sont là, ce chien vient vers nous, il faut qu'on ait un chien comme ça dans notre vie.
0: Oh, wow.
2: Et puis je suis sûre que nos enfants ils seraient formidables. Le mec était angoissant, impossible. Et je l'avais revu une fois le lendemain, bah, pour reboire un petit verre. Il m'avait fait une lettre de déclaration, des petits dessins.
0: C'était
2: en mode
0: coup de foudre pour lui et pas pour toi.
2: Et ça avait été très très très angoissant pour moi, parce que quand j'étais devant sa lettre, il me dit tiens, je t'ai fait un courrier, tu l'ouvriras après. Je dis mais mon Dieu, une catastrophe.
0: Ça va. Il t'a pas dit vas-y ouvre là.
2: De toute façon, je pense que là, déjà que je suis un peu timide, là j'aurais dit c'est pas possible en fait, je l'aurais même pas ouvert. Mais il y a eu des dates comme ça un peu angoissants, et puis d'autres pas remarquables non plus, mais voilà. Des marquants comme ça, c'est il y en a.
0: Maëva, un meilleur date, un pire date?
3: J'ai pas vraiment eu de date.
0: Ok. Maëva, date pas.
3: C'était pas en fait, toutes mes relations, c'était pas prévu que ça finisse en couple. En fait.
0: Ouais.
3: Pas de date.
0: Ok. Tu nous expliqueras ça tout à l'heure alors.
4: Des apps de rencontre, je ne peux plus. J'ai la dating fatigue, on appelle ça. J'ai essayé plusieurs fois. C'est sûr qu'on entend toujours des gens dire « Ouais, moi j'ai rencontré mon mec grâce à Tinder. Moi je me suis mariée avec mon mec, c'est grâce à Adopte un mec. » Et tu te dis « Ouais, mais c'est trop bien. » ça doit marcher et tout. Et puis tu pars sur les apps de rencontre et là tu te dis « Waouh, c'est chaud. » Parce que c'est tellement catalogue, c'est tellement basé sur des critères que ça t'enlève toute la spontanéité d'une rencontre. Je pense qu'on a toutes eu un moment où il y a un mec qui nous plaisait pas du tout au départ et qu'avec le temps on a été attiré par un charisme, par une complicité et tout. Et je trouve qu'avec les apps de rencontre, c'est pas possible, c'est tellement encadré, en mode on commence par parler, s'envoyer des messages, faut que ça dure tant de jours, au bout de tant de jours on se voit, on se fait un deuxième date, enfin ça enlève toute la spontanéité. Et j'ai l'impression qu'on arrive, on coche des cases et qu'on dit bon bah alors ouais, ah non, là ça me plaît pas. Et du coup j'ai beaucoup de mal avec les apps de rencontre.
0: Alors vous aussi les filles, les apps de rencontre, est-ce que vous trouvez que les gens ils se survendent?
2: Ah bah complètement.
1: C'est particulier.
2: Ils s'inventent une vie, c'est pas possible. C'est incroyable.
0: D'où les mauvaises surprises, du coup, quand tu pars en rendez-vous après.
1: Je sais pas si t'es d'accord, Noé, mais sur les apps de rencontre, en tout cas côté fille, du coup, quand tu swipes sur les mecs, c'est des joggeurs, soit ils font des photos avec leurs chiens.
2: C'est vrai, beaucoup de salles de sport, ouais.
1: Salles de sport, les jogging,
0: les photos dans le miroir.
2: Ouais, c'est clair, non mais vraiment. Je suis un mec trop chill.
1: Je suis grave à la montagne.
0: Du coup, est-ce que vous avez déjà ghosté, que ce soit après un date foireux, un date classique?
2: Ah de ouf, moi je suis la reine du ghosting. Hein.
0: Ah là là, les vilaines.
2: Ah, moi j'assume pas en plus, ça me saoule et putain, allez, terminé.
0: Ah ouais. Pourquoi tu te dis pas?
2: J'assume pas.
0: Flemme.
2: Franchement, j'ai pas le temps. Je me dis, oh, c'est bon, il comprendra. Tant pis.
0: Les filles, vous avez jamais ghosté, vous?
1: Je suis pas sûre.
0: C'est bien. Dis donc.
1: Je crois que ça, mais en vrai, je crois que c'est
2: mauvaise élève.
1: Seul, hein.
0: Ah bah après, ça reste du ghosting. Ghosting, c'est tu réponds pas.
1: Ghosting mutuel.
0: Ah, mutuel, ça va.
1: Ouais.
0: Mais
1: ça se faisait
0: toujours
1: seul,
0: un qui répond pas en premier, quoi.
1: Bah
0: après, ça se fait tout seul et que c'est juste, on finit par plus écrire.
1: Grave.
0: C'est pas du ghosting en effet.
1: Ok, ça va.
0: Mais c'est vrai que ghosting, c'est plus. Hey, coucou, ça va? C'était sympa de te voir. Silence radio. Ah. Bon, t'as compris la réponse en fait. Quand il y a pas de réponse, il y a une réponse en soi. Mais bon. Voilà. Est-ce qu'on parlerait pas? On passe au sujet des relations. Comment on entretient sa relation?
2: On a besoin de tes lumières, là.
1: Ouais, Maëva, aide-nous.
3: Bah déjà, il ne faut rien prendre pour acquis.
0: Ouais.
3: Et puis, c'est un travail du quotidien. Hein. Il faut continuer à entretenir la flamme. Et puis, après, au fur et à mesure du temps, l'amour est différent. Ça ça passe par plusieurs phases. Au début, c'est très physique, très chimique. Et puis après, c'est plutôt un vrai amour.
0: Comment on fait? Parce qu'il y a toujours cette espèce de phase de lune de miel au début, où tout est beau, tout est rose, on admire l'autre, etc. Et puis on apprend à se connaître l'un et l'autre, avec ses défauts, ses qualités. Et c'est ça, comment on fait après pour justement entretenir la flamme? Est-ce que t'as des secrets, Maëva?
3: Je dois en avoir caché parce que ça fait longtemps, mais c'est naturel, je sais pas comment.
0: Ouais, je pense que le truc numéro un qui solutionne un peu tout, c'est quand même la communication.
3: Exactement.
0: On est d'accord?
3: Exactement.
0: Qui est essentiel, en fait. Enfin, dès l'instant où t'as la communication, du coup, t'arrives à parler d'à peu près tout.
3: Oui, et c'est aussi important d'apprendre à connaître l'autre. Et moi, dans mes relations, c'est souvent ça, c'est que j'ai d'abord appris à connaître les personnes avant de me mettre avec.
0: Ouais, ce que disais, du coup, c'était des amis d'abord.
3: Exactement.
0: Ceux avec qui tu avais pu avoir des relations longues.
3: Exactement. Donc tu les connais un peu et du coup, tu sais dans quoi tu t'engages, en fait.
0: Ouais, c'est différent.
3: Il n'y a pas ce côté où tu fais semblant au départ dans les relations, quand tu ne connais pas la personne, d'être quelqu'un et après tu te rends compte. Bah attends, elle n'était pas comme ça au départ.
2: Ah, c'est vrai, hein.
3: Voilà.
0: Mmh. Ouais, ouais. Et elle ou il, d'ailleurs.
3: Voilà, c'est ça. Parce que j'ai pas fait semblant non plus.
0: Ok. Il y a aussi les... On va écouter d'abord le vocal de Caro et puis on reparle après, mais elle va nous parler aussi des langages de l'amour.
4: Alors, comment entretenir sa relation? Moi, j'ai lu pas mal de bouquins là-dessus. Déjà, je trouve que les hommes et les femmes, même si c'est très cliché ce que je dis, ne sont pas pareils. Et qu'on n'a pas besoin forcément des mêmes choses. Je trouve que les hommes ont besoin d'être admirés, un peu comme des dauphins qui sautent dans un cerceau. Et les femmes, c'est plus être valorisées, entretenues, un peu comme un jardin. Ça je l'ai lu dans Les hommes viennent de Mars et les femmes viennent de Vénus, c'est très cliché mais bon. Et sinon j'ai lu un autre livre qui s'appelle Les langages de l'amour et apparemment il y en a 5, donc les services rendus, les cadeaux, le toucher, le temps de qualité et les paroles valorisantes. Et je pense qu'il faut savoir ce dont toi tu as besoin pour te sentir aimé et ce dont l'autre a besoin pour se sentir aimé, et qu'il faut communiquer assez régulièrement. Parce que c'est pas forcément, ça reste pas toujours pareil tout au long de l'existence. Je pense, par exemple, moi, j'aime bien avoir des paroles valorisantes, mais peut-être qu'il y aura un moment où j'aurai besoin que ce soit des services rendus. Il y a besoin d'en parler avec l'autre. Et donc, la communication, pour moi, c'est ça qui entretient bien une relation. Et puis, en plus, faut vraiment être un peu comme avec son meilleur ami, quoi.
0: Alors,
3: je confirme.
0: Tu confirmes?
3: Ouais.
0: Alors, Les langages de l'amour, je vous les redonne, c'est un livre de Gary Chapman. Il y a les paroles valorisantes, les moments de qualité, les cadeaux, les services rendus et le toucher physique. Et en effet, c'est important, en plus de la communication, je pense, de connaître le langage de l'autre. Parce qu'en effet, on est vite frustré quand l'autre ne répond pas à son langage de l'amour, ce dont on a besoin. On peut être vite frustré, je ne sais pas si vous l'avez déjà vécu, mais ça peut être vite très frustrant quand toi, tu attends des moments de qualité et que l'autre ne comprend pas parce qu'il te fait des cadeaux et des câlins. Et toi, ce dont tu as besoin, c'est un moment de qualité qui prenne le temps. À part, je donne un exemple lambda. Hein. Et bien, du coup, ça peut forcément ne pas... Et la communication peut aussi résoudre ça aisément, mais c'est quoi ton langage de l'amour, Maëva?
3: Les moments de qualité et les mots, les paroles, je pense.
0: Et celui de ton copain, tu le connais?
3: Je pense que lui, c'est rendre service, je dirais, et les moments de qualité aussi.
0: Ok, très bien. Donc vous vous retrouvez sur les moments de qualité, c'est pas mal.
3: Ouais, ouais.
0: Et toi, Noé, c'est quoi ton langage de l'amour?
2: Langage de l'amour, moi, ça va être par le toucher. C'est vrai que j'ai besoin d'avoir beaucoup d'affection, d'être assurée, et les moments de qualité.
0: Ok. C'est quoi, toi, ton langage de l'amour, Estelle?
1: Moi, c'est les 5 que t'as cités.
0: Les 5?
1: Tout en même temps.
0: Ah ouais?
1: Ouais.
0: Il n'y a pas de variation ou de période où t'as plus besoin d'un autre? Les 5?
1: Ah ouais, à fond.
0: Ok.
1: Tout. J'ai besoin que ce soit fort, j'ai besoin que ce soit le toucher, les attentions, les moments de qualité, moi, tout en même temps.
0: Après, dans l'idéal, c'est vrai que bon, si t'y réfléchis...
1: Franchement, j'ai pas de préférence.
0: Tout, c'est bien. C'est pas mal.
2: Les cadeaux, par bien exemple, tu vois, franchement...
0: En fait, je pense que dans le...
1: Attentions.
0: Mais non, si, les petites attentions...
2: En fait, je suis tellement avec quelqu'un qui ne fait plus de cadeaux mais qui par contre à côté de ça a une façon d'être envers moi qui sépare autre chose. Avant j'avais trop l'habitude qu'on me fasse des cadeaux, maintenant j'en ai plus, mais vraiment zéro, même pas des fleurs.
5: Je vais dire même pas une pomme de pain, un cadeau, un truc.
0: Une pomme de pain,
5: j'adore.
0: Par contre il va falloir qu'on en parle, Estelle, est-ce que quelqu'un t'a déjà offert une pomme de pain?
5: Oui, et des cailloux d'ailleurs aussi.
0: Ouais, les cailloux limite c'est mignon,
5: la pomme de pain aussi, trop mignon, j'adore.
2: Okay. C'est, bah, des cadeaux comme ça,
5: c'est
2: ça
5: mignon.
2: Va
5: c'est des petites attentions, c'est très mignon.
2: Mais ouais, non, les cadeaux, je trouve que c'est pas le plus, quoi.
0: Ok. On va se faire une petite pause musicale avec Lola Yang qui nous chante Messi, où elle parle de la difficulté d'être soi-même dans une relation et qui fait, selon moi, écho à cette BD qui s'appelle Toujours trop ou pas assez de Lou Sarabadzic et Marc Omil, qui est absolument génial, je la conseille à tout le monde. On écoute Lola Yang, Messi.

0: Est-ce qu'on peut évoquer le sujet de la jalousie?
1: Waouh.
0: Est-ce que vous êtes jalouse déjà?
1: Très.
0: Très? Ah ouais?
1: Ah, c'est moi zinzin.
0: Ok. Elle ne nous en dira pas plus.
1: Ah si, non mais je suis très jalouse après...
0: Est-ce que t'as déjà fouillé le téléphone d'un copain ou...
1: Ouais, complètement. Ah ouais.
0: Mais genre parce que il y a fouillé parce qu'il y a des doutes et il y a fouillé parce que vraiment juste je surveille en fait, c'est ça?
1: Non, moi c'était fouillé par rapport à des choses qui se sont passées.
0: Ok, donc t'avais des doutes.
1: En a découlé que j'ai fouillé. Et mais sinon non, je vais pas fouiller dans la vie privée. Non.
0: Ouais, ouais.
1: Non, non.
0: Ok. Et vous les filles, est-ce que vous avez déjà fouillé les téléphones de...
2: Oui.
0: De vos copains?
2: Pas celui-là, mais...
0: Ah ouais. Pareil, parce que t'avais des doutes ou parce que tu voulais survivre?
2: J'avais l'intuition que... Que s'il y avait quelque chose qui clochait, et ça s'est avéré vrai. Donc, je regrette pas.
0: Ok. Estelle?
3: Ça m'est arrivé quand j'étais plus jeune et à une époque où j'étais extrêmement jalouse.
0: Ouais. Ok. Et tu l'es plus?
3: Non.
0: Ok.
3: J'ai beaucoup travaillé là-dessus et ça va beaucoup mieux.
0: Ouais, parce que souvent c'est un mélange de, je pense, de trauma. Et de manque de confiance en soi, mais c'est un petit mélange des deux, parce que parfois on a confiance en soi et puis on se prend une grosse claque, et ça peut jouer aussi sur comment on se comporte après.
1: Je trouve une part d'ego, parce que moi je sais que c'est plus souvent mon ego qui va faire en sorte que je peux être jalouse en me disant pourquoi on me fait ça à moi, je ne mérite pas ça. Donc en fait il y a le manque de confiance en moi et mon ego qui font que ça déclenche en moi une forme de jalousie.
0: Oui, mais c'est qu'il y a un manque de confiance qui vient de quelque part. Qui vient de quelque part, de
1: mais
0: trauma
1: l'ego
0: ou de...
1: parle beaucoup. Hein.
0: Oui, mais c'est forcément l'ego à partir du moment où tu te dis j'ai un doute, je vais fouiller. C'est tout de fouiller les téléphones.
3: Il y a très longtemps. J'ai beaucoup travaillé sur moi, je suis plus comme ça, tout va bien.
1: Moi, je l'avais jamais fait, mais arrive un moment, des fois, il faut.
0: Ouais. On va parler d'un sujet un tout petit peu moins drôle, les relations toxiques. Est-ce que ça vous est déjà arrivé personnellement? Ou à des amis proches?
2: Oui.
0: Estelle, ça t'est arrivé à toi?
3: Oui.
0: Ok.
3: J'étais la personne toxique.
0: Aïe.
3: Ouais. Mais c'est bien de se rendre compte
0: aussi.
3: Oui,
0: bien sûr.
3: De se rendre compte.
0: Tu dis que t'as travaillé sur toi, donc.
3: Énormément. Je détestais la personne que j'étais avec cette personne. On a déjà beaucoup reparlé après notre rupture parce qu'on est très amis et ça se passe super bien maintenant. Je me suis excusée 1000 fois et il y a eu beaucoup de compréhension de sa part et c'était vraiment très chouette.
0: Qu'est-ce qui te rendait toxique? Enfin, t'es pas obligée de rentrer dans les détails, mais...
3: Non, c'est ok. Ah, j'étais pas sympa avec lui. Je cherchais l'embrouille tout le temps. S'il traînait avec ses collègues filles que j'avais jamais rencontrées de ma vie, c'était hyper dur parce qu'il préférait passer du temps avec elles plutôt qu'avec moi. Enfin, c'était une période aussi, j'étais très très mal dans ma vie. Il y avait rien qui allait et il s'éloignait de plus en plus. Et je comprends qu'il se soit éloigné parce que j'étais pas une personne très agréable à vivre.
0: Ok.
3: Et on s'est séparés. Mais on est très amis maintenant, tout va bien.
0: Tant mieux alors. Noé?
1: Idem, j'ai pu être la personne toxique et j'ai été avec une personne toxique.
0: Okay.
1: Mais toxique dans le sens où moi, c'est quelqu'un qui avait quelques petits problèmes à régler perso sur plein de choses.
0: Okay.
1: Un peu instable. Et moi aussi, c'est vrai que quand je t'écoute, je me dis que je peux être très souvent très toxique et très dans la demande. Je suis énormément demandeuse que ce soit tout pour moi. Et ça, c'est un gros problème.
0: Après, tout dépend. On parlait des langages de l'amour il n'y a pas longtemps. Si toi, ton langage de l'amour, c'est l'attention, le toucher, enfin voilà, c'est aussi... faut trouver quelqu'un qui correspond à ça, etc. En fait, c'est comme tout. C'est quand ça va dans l'excès et que ça prend des proportions trop grandes, c'est là que ça devient
1: c'est
0: dangereux.
1: L'excès, moi, qui est un petit peu dur à gérer, comme toujours. Mais c'est vrai que je vais souvent avec des personnes qui sont très dans l'excès,

0: c'est pas simple.
1: Surtout quand on est seul, du coup.
0: Ouais. Mmh. Bah oui, parce que du coup, on est. Enfin, alors il y a une relation toxique et toxique. Il y a des comportements toxiques en relation, je pense, et des grosses relations toxiques où là, c'est ça devient presque dangereux, en fait.
1: C'est ça. Voilà, c'était plutôt ça, du coup.
0: Mmh, mmh. C'est ça. On le rappelle, il y a un violentomètre qui est disponible sur le site du gouvernement où on se rend compte et on peut se rendre compte parfois de comportements qui peuvent être toxiques ou pas dans une relation saine. Il respecte tes choix, tes envies, il accepte tes amis, ta famille, il aime quand tu te sens bien, il a confiance en toi, il demande ton accord pour faire des choses ensemble. À partir du moment où il ne te parle plus pendant des jours, quand il est en colère, il te fait des menaces. Si tu ne veux pas faire ce qu'il veut, il se moque de tes idées, tes projets, de toi devant les autres, te pousse à faire ce qu'il veut, lit tes messages, souvent jaloux, t'interdit de faire des activités, de te maquiller ou t'habiller comme tu veux, te forcer à envoyer des photos de ton corps ou t'interdire de parler à ta famille et tes amis, ça devient toxique. Et bien sûr, ça prend des proportions beaucoup plus graves lorsque il tient des propos comme te dire que tu es folle quand tu lui fais une remarque, se met en colère quand il n'aime pas quelque chose, te pousse, te frappe, te secoue, te touche sans ton accord, dit qu'il va envoyer des photos de ton corps, dit qu'il va te tuer, te fait peur avec une arme et bien sûr, si on a besoin d'aide, on n'hésite pas à appeler le 3919. On va écouter celui de Caro qui parle des relations toxiques.
2: Les relations toxiques, je suis, je pense, une des personnes qui a le plus expérimenté ça dans sa vie. Et maintenant, je ne le ferai plus. J'ai fini par apprendre de mes erreurs. Mais j'ai vraiment eu beaucoup de relations toxiques. Et je pense que c'est intimement lié au manque de confiance en soi et à la valeur qu'on ne se donne pas. Du coup, moi, pendant longtemps, je me donnais une valeur qui était assez passable. Et du coup, je donnais des chances à des garçons qui faisaient pas grand-chose pour moi. Donc, c'est pas facile. En plus, il y a vraiment une emprise qui se crée dans une relation comme ça où il y a un déséquilibre. C'est-à-dire que t'as quand même une tendance à t'accrocher parce que c'est humain, en fait. C'est dans le cerveau. Il y a vraiment un truc qui se passe, je pense, une forme de dépendance affective qui fait que tu peux pas t'en sortir comme ça. C'est pas si simple. Surtout si en face, la personne sait très bien comment te retenir et comment faire en sorte de te garder sous le coude. Je pense que l'humain est très contradictoire, qu'il y a aussi beaucoup de ça et de ce qu'on a vu dans les films, encore une fois, avec des relations toujours un petit peu compliquées, difficiles, avec des hauts, des bas, des rebondissements qui font que, en fait, tu vis ta relation. Et je pense que pendant longtemps, moi, je visualisais une relation comme ça en me disant « faut pas que je m'ennuie, en fait ». Et le problème, c'est que non, parce que derrière, tu ramasses, en fait. À chaque fois, j'ai quand même réussi à bien m'en sortir, on va dire. J'ai jamais été jusqu'au point des violences physiques, mais plutôt les violences verbales. Et pour s'en sortir, il n'y a pas de secret. Il faut avoir son déclic. Il faut s'en rendre compte soi-même. Tu auras beau avoir des amis qui te diront 8 fois, 10 fois, 15 fois que ce mec te traite mal. Tant que tu te diras pas « bon, là, c'est fini », tu partiras pas. Et des fois, c'est le mec qui va faire... que tu vas devoir partir puisque en fait c'est lui qui va te rejeter et c'est ça, moi ça m'est déjà arrivé ça aussi et c'est dur mais pour s'en sortir il faut juste se rendre compte de sa propre valeur et c'est pas facile dans ce monde où on a tendance à toujours un peu se déprécier, à se comparer à des trucs qui sont inatteignables en fait, comme la perception du bonheur et plein d'autres choses. Je pourrais en parler des heures des relations toxiques.
0: Comment on sort d'une relation toxique ? Je parle des relations toxiques qui vont se situer au niveau orange du violentomètre. Mm-hmm. comment on s'en sort, Maëva, toi qui as vécu ça, comment on s'en sort ? Caro, elle dit que c'est difficile et que même quand on le sait, quand on s'en rend compte, on a du mal à s'en extirper.
1: Comme elle a dit, déjà, il faut en prendre conscience et avoir le déclic. Et si on est seul, il faut commencer à se réentourer, en fait. C'est la clé. Faut pas qu'on reste seul et puis il faut surtout partir une fois qu'on a trouvé un ancrage en dehors de cette relation et puis après ça passe par un long travail de travail sur soi, de confiance en soi, de se tourner plutôt vers soi plutôt que d'aller chercher dehors
0: ouais.
1: Des solutions pour s'aimer et pour, ouais. Pour avoir confiance.
0: C'est souvent, j'ai l'impression, arrêtez-moi si je dis des bêtises, mais j'ai l'impression que c'est souvent très très compliqué et très très long de sortir d'une relation toxique de par

0: L'emprise dont parlait Caro, l'emprise que la personne a sur toi, qui peut, tu décides de partir, mais la personne va revenir te chercher. Il y a des espèces de manipulations psychologiques pour, des fois, on en arrive à des choses très graves qui vont être plutôt dans le rouge, hein, où on va dire, ben non, mais tu pars pas parce que sinon, avec des menaces.
1: Ouais, je pense que c'est des personnes qui vont t'insuffler la peur, en fait, et qui vont aussi bien souffler le chaud, le froid, en fait.
0: Oui.
1: Donc, quelque part, t'as toujours un espoir, en fait. Et ce qui est difficile, c'est pas de quitter la personne, c'est de quitter l'image de la personne que t'aurais aimé qu'elle devienne, en fait. Mm-hmm.
0: Eh oui.
1: C'est ça qui est difficile.
0: Oui, c'est ça.
1: Et une fois que t'en attaques là, et que tu te rends compte que ça y est, elle deviendra jamais cette personne, et que c'est trop, que t'as trop subi, et ben là, tu peux partir, mais malheureusement, ça...
0: Ça se passe pas toujours comme ça.
1: Exactement, et pour certaines femmes, c'est plus difficile. Elles n'ont même jamais des fois ce déclic et elles finissent dans des situations dramatiques.
0: Et c'est vrai que pour ces femmes qui ont du mal à partir, c'est souvent une fois que lui aura décidé de laisser partir, parce qu'il y a une autre personne dans sa vie ou parce que, etc., c'est quand il va se désintéresser que là, il va souffler le froid pour de bon et qu'il va laisser partir la personne. C'est souvent comme ça que ça se résout, les grosses, grosses relations toxiques, j'ai l'impression.
1: Bah, moi, c'est ça, en tout cas.
0: T'as pas l'air d'accord, Noé?
2: Bah, moi, je suis sortie d'une très grosse relation toxique. Et en fait, ce qui me faisait le plus mal de partir, c'est que je voulais l'aider. C'est que moi, j'avais vraiment le syndrome mais du sauveur, mais à fond. Et en fait, c'est quelqu'un qui, à la base, je me suis mis en relation avec lui... C'est quelqu'un que je n'appréciais pas, qui avait tous les signaux que je détestais chez un homme.
0: Il y avait les red flags.
2: Ouais, et en fait, ce mec, il m'a touchée parce qu'il avait une immense sensibilité. Et en fait, des fois, il essayait même pas de me rattraper. Il m'insultait de tous les noms et je me disais toujours, je peux pas le laisser comme ça.
0: Il revenait pas ?
2: Non, en l'occurrence, c'est quelqu'un qui revenait, mais d'une façon un peu insidieuse. Il envoyait des messages où il me faisait comprendre qu'il allait pas bien, parce qu'il savait que ça va être
0: donc il est toujours
2: le moyen de reprendre contact avec moi. Et même encore à l'heure actuelle, je sais très bien qu'il cherche ce que je fais. Et moi, j'étais au violentomètre au max avec lui. Il m'a tout fait. J'ai perdu mes amis, ma famille en avait marre. À ce moment-là, j'ai quitté. Il y avait plus personne autour de moi. Ouais. Il y avait personne pour me relever et me dire « Noé, c'est bien ce que t'as fait ». Non, tout le monde est parti. Et là, j'ai dit « Ok, il reste moi et ce mec ». Et j'ai dit quitte à tout refaire toute seule, je referai tout toute seule.
0: Ouais, mais ça en fait partie, l'isolement aussi, des relations toxiques. Très souvent,
2: pour ma fille, il y a eu des actes et des choses devant la petite. Je me suis dit, au bout d'un moment, c'est plus possible. Ouais. Et là, c'était une vraie relation toxique pour le coup, qui m'a vraiment mis très mal dans tous les sens du terme.
0: Ça, c'est souvent affreux. C'est vrai que dans les relations toxiques, quand il y a des enfants, il y a une culpabilité pour la victime qui est encore pire, parce qu'elle se sent responsable en plus d'emmener son enfant dans cette histoire, dans cette relation toxique, et il y a une double peine, quoi.
2: Donc là, pour le coup, c'était vraiment le gros grosse relation toxique. Pour moi, c'est ça, une vraie grosse relation toxique, pas des tromperies ou des bêtises. C'est vraiment là, on était à un extrême de psychologie.
0: On en arrive à des violences physiques, soyons clairs.
2: Clairement.
0: Mais physique et morale et
2: pas forcément qu'il venait me chercher. Hein. C'est que il avait l'art et la manière de montrer qu'il avait besoin de moi dans sa vie.
0: Oui, et puis il y a toujours des sentiments qui sont impliqués et qui sont difficiles à gérer, qui font que on fait des trucs pas très raisonnés parfois, quoi.
2: Ouais, voilà.
0: Toi, Estelle, t'as déjà il me semble que tu nous as dit que tu avais aussi vécu des relations où c'était pas, enfin, l'autre était toxique.
3: Non, je crois, moi, c'est OK.
0: Non, OK. Tant mieux.
3: Merci.
0: On va s'écouter une autre chanson qui parle de relations et de ruptures. On va écouter This Is avec Sublime. J'adore cette chanson. Je vous laisse écouter ça.
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0: Oui, on parlait des green flags, red flags, j'aimerais bien y revenir. Parce qu'on a parlé des dates, mais on n'a pas parlé des red flags, green flags. Mm-hmm. Qu'est-ce que les red flags et les green flags? Est-ce que déjà, par exemple, avant ces relations toxiques, les filles, on va parler après de comment on s'en remet et comment... etc. Mais est-ce que, par exemple, vous aviez vu des red flags chez ces personnes qui se sont avérées toxiques après? Est-ce qu'il y avait des red flags au début?
1: Ouais, moi j'ai souvent été vers des personnes red flags parce que je pense que c'est des red flags mais qui m'attirent un petit peu. Mais c'est vrai que pour un red flag, ça peut être quoi? Quand on voit un mec, c'est un petit peu un coureur, mais on se dit, ah, ça c'est vraiment un mec que j'irais pas voir. Et puis au final, ouais. Voilà, ça peut. Mais il y en a plein.
0: Est-ce qu'on se prépare une petite liste de red flags?
2: Allez, c'est parti.
1: Les beaux parleurs.
0: Uh-huh. Qu'est-ce que t'appelles un beau parleur?
1: Ah bah ça parle et puis il y a jamais grand chose derrière quoi.
0: Ouais.
1: Se survend.
0: Ok.
1: Ou montre.
0: Tu vois sur le moyen terme. Ok.
2: Attends, moi j'ai pas réfléchi à ça.
0: Mais il y a une idée de red flag pardon. On est sur les red flags.
3: Bah je sais. Moi il y avait pas de red flag au début si c'est mon intuition.
0: Ok.
3: Au contraire la personne justement elle est parfaite.
0: C'est vrai que souvent.
3: C'est ce qui t'appâte en fait.
0: C'est ça. C'est après que vient le chaud froid.
3: C'est après les red
0: au début
3: flags.
0: C'est waouh.
3: C'est après les red flags mais c'est trop tard. T'es déjà sonné quoi.
0: Et sinon globalement dans des dates ou des trucs comme ça.
2: Ah si, des red flags, moi les gens qui vont critiquer mon entreprise, par exemple.
0: Bah déjà quand tu vas en date, t'évites de critiquer l'autre, quoi. Tu te dis bon bah...
2: c'est clair.
1: L'égoïsme aussi, hein. Il y en a aussi qui sont, ça c'est un gros red flag l'égoïsme, hein. Penser qu'à soi, son petit
2: passé. Ah l'égocentrisme,
0: parler de soi tout le temps.
1: Ouais ouais, complètement.
2: C'est un mec qui vient en date, égocentrique.
0: Il te pose pas de questions, il parle que de lui.
2: Il te parle de sa mère et de ses ex.
0: Un mec qui trash ses ex.
2: Ah ouais.
0: Red flag.
1: Gros red flag.
0: Gros red flag. Pas de pitié.
2: Non.
0: Red flag.
1: Parce que c'est ça, nous on est toutes mignonnes, on dit ouais mais il était pas très bien et tout. Puis oui, ils sont là, nous c'était une folle.
0: Alors mon ex était folle.
2: Ah ça c'est le pire ça.
1: Là, nous on est toujours gentils envers les anciens je trouve.
0: Des green flags?
2: La sensibilité.
0: La sensibilité.
2: Ça, c'est mon top 1 green flag. Ça ouais. Me séduit direct.
0: C'est vrai que c'est un green flag, la sensibilité. Mmh.
1: L'ouverture d'esprit.
0: L'ouverture d'esprit.
1: Ça, j'adore.
3: Quelqu'un qui est attentif.
1: Ouais.
0: Ouais. Qui est attentif et qui écoute ce que tu dis aussi. Mmh. Je trouve que quelqu'un qui va écouter correctement, pas faire semblant d'écouter pour parler de lui après, qui va vraiment écouter ce que tu dis, s'intéresser, etc. Ça, c'est un gros green flag aussi.
1: C'est rare. Je suis d'accord. Hein. Ouais. Ouais, ouais, ouais.
2: C'est rare.
0: Qui s'intéresse à ce que tu dis.
2: Très, très rare.
0: Quand même.
2: Oh, je te jure. C'est rare de fou, c'est... j'ai l'impression.
0: Ah ouais?
2: Ah ouais. Expérience.
0: Ok. On va passer à un autre sujet. On va parler rupture. Rupture et guérison, parce qu'on parle de relations toxiques, mais il y a aussi des super relations qui se passent bien, hein, on le précise. Et que, et de belles histoires qu'on a vécues, mais qui, malgré tout, finissent. Et les ruptures, bah, ça pique. Oui. On est d'accord?
2: Oui, ça fait mal.
1: Oui.
0: Ouais.
1: Oui, oui, ça fait très mal. Les ruptures, c'est aussi un cheminement pour s'en remettre, se reconstruire. Et chacun passe par des étapes différentes. Chacun a son moyen de guérison.
0: Ouais, ça,
1: c'est propre à chacun.
0: C'est ça. Comment on s'en remet? Mais est-ce que, par exemple, est-ce que vous avez déjà quitté?
2: Oh ouais.
1: Oui.
0: Pour quelle raison? Est-ce que je peux me permettre de vous demander pour quelle raison?
2: J'avais besoin de me retrouver.
0: Okay.
2: Et de prendre soin de moi, et j'ai eu un déclic et je suis partie malgré que j'aimais encore la personne. Je me suis choisie et la rupture a été très difficile pour la personne que j'ai quittée. Mais pour autant, je l'ai soutenue dans cette rupture. J'ai été extrêmement présente. C'était une descente aux enfers pour lui. Et en fait, c'est quelqu'un que j'ai aimé, que j'aime toujours, mais différemment. Et dans mon cas, quand j'ai aimé cette personne... C'est quelqu'un que j'aime en dehors des sentiments amoureux.
0: Ouais.
2: Donc forcément, maintenant, on s'entend très très bien et c'est super chouette. Et on se remercie d'entretenir cette relation parce qu'en fait, oui, j'ai aimé la relation, mais elle a évolué en quelque chose de très amical et on s'aime d'amour amical.
0: Mais ça, moi, c'est assez ouf. J'admire ça parce que pour moi, pour réussir à mettre fin à une relation correctement, il y a clairement une coupure qui doit être faite en fait. Je sais pas ce que vous en pensez les filles, mais pour moi, si tu quitte quelqu'un, il n'y a pas de coupure. C'est rester dans la vie de la personne même, ça je trouve.
2: Il y a eu entre-temps coupure évidemment.
0: Surtout que c'était une relation longue.
2: C'était une relation longue, ouais. Mais c'était les deux dernières relations. C'était une relation de 8 ans et la dernière c'était 2 ans et demi. Et pour les deux, ça s'est passé pareil. Ça a pris 6 mois quand même pour les deux d'ailleurs. Mais il y a eu ce moment où on a eu un mois ou deux de vraiment, faut plus qu'on se voit, faut plus qu'on se parle.
0: Il y a quand même une coupure.
2: Et après de se retrouver et de se dire, ben oui, on n'a plus de sentiments, plus d'attirance l'un pour l'autre, mais on s'aime d'amour quand même. Et c'est d'aimer la personne.
0: Ouais.
1: C'est joli.
2: Franchement, c'est très chouette. Mais je me doute que ça peut pas être comme ça pour tout le monde, parce qu'il y a des ruptures qui se font aussi dans la violence et pour des histoires pas cool. Nous, on s'est pas séparés parce que c'est pas de violence ou d'histoires bizarres. Voilà.
0: Et toi, Noé, les ruptures ?
1: Rupture, j'ai toujours quitté parce que parfois par lassitude.
0: Ouais.
1: Je me lasse très vite. Enfin, très très vite, quand même, de longues relations. On parle de 6 et 7 ans. Et aussi pour bien-être mental. Mais les séparations se sont faites plutôt bien pour certaines et pour d'autres plus compliquées, où là, il faut complètement couper tout contact. Et la reconstruction était dure. Mmh. Mais c'est vrai que maintenant, par rapport à ça, je trouve que je suis très détachée sur pas mal de choses parce que j'ai appris à vivre pour moi-même et des choses qui me font beaucoup moins mal maintenant, alors qu'avant, j'aurais pu être plus atteinte. Mais je pense qu'on se renforce toujours de ça.
0: Ouais.
1: Mais c'est pas pour autant que ça n'ira pas avec mes anciennes relations. C'est des personnes que je reverrai avec plaisir si je les croise dans la rue. Et moi, quand c'est fini, il n'y a plus aucun sentiment. Mmh. Vraiment, c'est...
0: Mmh. Ok.
1: Quand c'est
0: à l'inverse d'Estelle,
1: c'est je peux avoir de la sympathie pour lui ou se parler ou autre, mais pas du tout d'ambiguïté. Okay. Aucune.
2: Oui, sans ambiguïté.
0: Non, pas forcément d'ambiguïté, mais vraiment juste d'affection plutôt.
1: Oui, voilà, c'est d'affection. Ça. C'est plutôt ça. Il n'y a pas du tout ni d'affect qui rentre en jeu.
0: Oui, okay,
1: c'est vraiment
0: pas du tout.
1: Platonique.
0: Ok. Toi, Maëva ?
3: Bah, moi, les ruptures, c'était plutôt pour me retrouver aussi.
0: Ouais.
3: Ou quand je me sentais trop étouffée dans certaines relations.
0: Ok. Vous aviez des sentiments encore quand vous partiez ?
3: Oui.
0: Ouais.
2: Ah ouais.
0: Ok. J'avais un petit top. J'ai trouvé un petit top 10 sur Marie-Claire des bonnes raisons de rompre. Mais alors, c'est séparé, c'est selon les femmes et selon les hommes. Et c'est marrant parce que quand on les regarde, les femmes, c'est souvent parce qu'elles n'ont plus de sentiments pour la majorité à la suite d'une infidélité, bizarrement. À la suite d'un mensonge, trop nombreuses disputes, par manque de romantisme, pour se retrouver aussi ou des choses comme ça. Et quand on va chez les hommes, c'est beaucoup plus drôle parce que c'est une étude menée par un site britannique. Hein, je ne sais pas à quel point elle est sérieuse, mais chez les hommes, les 10 bonnes raisons de rompre, selon eux, c'est parce qu'ils ne sont pas prêts à s'engager dans une relation, parce qu'ils en ont marre de passer au second plan à cause de la mauvaise hygiène de leur partenaire. Alors ça, j'ai beaucoup rigolé. J'aurais pensé ça, retrouver ça chez les femmes.
2: Ouais.
0: À cause de disputes trop fréquentes, il y a des truc complètement hallucinant par le manque leur partenaire manque de ponctualité.
1: D'accord.
0: Attendez, il y en a d'autres parce qu'ils sont amoureux d'une autre femme. Bon,
1: ça arrive.
0: Que leur partenaire embrasse mal. Parce qu'ils n'imaginent pas l'avenir avec leur partenaire. Enfin, il y a des choses atroces.
1: C'est fou.
2: Voilà.
1: Parce que tu sais dès le départ s'il embrasse mal, quoi.
2: Bah oui.
0: Les ruptures, ça fait mal, ça pique. Quand on se fait quitter, on souffre.
2: Oui.
0: Jusque-là, vous êtes d'accord. Il y a une étude publiée en 2017 de l'Université du Colorado qui a montré que, en fait, ils ont demandé aux personnes de venir avec une photo, je crois que c'est sur quarantaine de personnes, et ils leur ont demandé d'apporter une photo de leur ex avec une rupture récente. Et ils devaient regarder cette photo de l'ex, de l'ancienne être aimée, qui était parfois encore aimée, puisqu'elles en souffraient, hein. En se remémorant les motifs de la séparation, donc il fallait bien penser au truc, bien le regarder et dire « je souffre ». Et ils leur ont fait passer une IRM à la suite de ça. Et ils voyaient donc les zones du cerveau qui s'activaient. Et ils ont fait repasser un peu plus tard un IRM à la personne en créant une douleur sur l'avant-bras. Et les zones du cerveau qui s'activaient étaient les mêmes sur les deux IRM. Donc c'est assez ouf, c'est-à-dire que ça se rapproche ce qu'on peut ressentir d'une douleur physique réelle.
2: Ouais, c'est fou, hein.
0: D'où le cœur, vraiment, quand on dit j'ai le cœur en mille morceaux, cœur brisé, c'est vraiment des douleurs qui peuvent être physiques. Mais aussi, j'ai une bonne nouvelle. Ils ont découvert qu'il y avait une solution pour guérir, un spray nasal.
2: Je m'attendais à tout sauf à ça. Dis-nous en plus.
0: Je vous explique.
2: On veut savoir.
0: Sur ces mêmes personnes qui avaient passé l'IRM, et ils ont pris la moitié des personnes et ils leur ont donné un placebo en leur disant que c'était un spray nasal qui allait les aider à se sentir mieux et réduire leur douleur émotionnelle. Et l'autre moitié, ils leur ont dit « Bah non, en fait, c'est juste un spray pour le nez, c'est de l'eau, quoi. » Et du coup, les personnes qui avaient le médicament placebo, qui pensaient que c'était quelque chose pour les aider à guérir leur douleur émotionnelle, se sont sentis mieux. On dit se sentir mieux après. Bon, ça, c'est un autre sujet encore, c'est le pouvoir de nos pensées et des choses. Mais comme quoi, écoutez, peut-être que la présence des copines et tout ça peut aider.
2: Être bien entouré.
0: Et bah, justement, on peut en parler. Qu'est-ce qui aide quand on souffre d'une rupture? Qu'est-ce qui nous aide à passer à autre chose? Qu'est-ce qui...
2: Être bien entouré.
0: Bien entouré, du coup, les amis.
2: Ouais. Avoir du soutien.
0: Les amis ou les proches.
2: Pas du jugement, du soutien.
0: Mmh. Ouais.
2: Parce que ça arrive très
0: donc
2: souvent.
0: Donc des amis.
2: Oui, merci, exactement.
3: La nourriture.
2: Ah ouais, c'est ça. Okay. Ouais.
0: Noé, une petite idée.
1: Prendre soin de soi, beaucoup. Prendre soin de soi, beaucoup de temps pour soi, la lecture, l'apaisement, la méditation. Moi, c'est ce qui m'avait le plus aidé.
0: Se retrouver soi.
1: Ouais, l'isolement m'a fortement aidé plus que de voir du monde.
0: Okay.
1: C'était contre-productif pour moi de sortir et de voir mes amis parce que j'étais très mal et je ne supporte pas qu'on me voit mal parce que j'ai pas envie de le montrer. Donc moi, ça passait par une phase de complet isolement et de soins que pour moi, très très égoïste.
0: OK. Ouais, non mais c'est enfin
1: beaucoup trop besoin.
0: Chacun a sa manière de guérir aussi. Parfois c'est de l'isolement, parfois c'est de la sociabilisation plus parfois c'est enfin ça dépend de chacun aussi.
1: C'est
0: c'est pour ça que vous êtes trois autour de cette table.
1: Donc très très refermé pour ma part.
0: Bah, Eva. Apaisement.
3: Un peu comme Noémie, je me suis perdue un peu en sortant beaucoup et après ça me retrouve.
0: Ah, t'as fait un peu des deux, du coup.
3: Ouais. J'ai commencé par sortir et je me suis rendu compte que c'était une erreur.
0: Mais des fois, ça fait du bien. On a l'impression que ça fait du bien, puis on se rend compte qu'on a besoin d'autre chose et vice-versa. Des fois, on va rester chez soi parce qu'on veut pas sortir. On se dit, en fait, c'est l'inverse. J'ai besoin d'aller voir du monde et de passer à autre chose. Et puis, des fois, c'est des étapes aussi. Des fois, on a besoin de rester tout seul et après d'aller retrouver les amis.
2: Exactement.
0: Ou de retrouver un peu les amis, puis on se dit, ah, j'ai besoin de temps tout seul aussi pour guérir et pour passer à autre chose. Est-ce que vous êtes déjà vengé?
2: Ouh.
0: J'aimerais bien savoir, je suis ma curieuse. Est-ce qu'il y a eu des vengeances un peu croustillantes là, dans l'assemblée?
1: Ouais,
0: Noémie?
1: Ouais. Je suis un petit peu nerveuse, donc on va dire que quand je m'agace, j'ai brûlé ses affaires. Donc j'ai un peu mis le feu à certaines affaires, dont son passeport.
0: Oh waouh.
1: Voilà.
0: Tu ne quitteras pas le pays.
1: Quand même, j'ai racheté le passeport derrière. Donc, j'étais énervée, mais je me suis rattrapée. Voilà.
0: Ok, pas mal. Estelle?
2: Aucune vengeance. Je crois pas.
0: Je suis un peu déçue.
2: Ouais, désolé.
0: Non, mais c'est pas plus mal.
1: Diable de cette tasse. Fous le feu.
0: Tu nous as pas dit de quoi tu t'étais vengée aussi. Hein. C'est peut-être secret, mais la vengeance était peut-être au niveau de la déception.
1: Ah, c'était aussi j'avais. Oui. Le feu était grand en moi. Oui.
0: Maëva, est-ce que tu t'es déjà vengée, toi?
3: De manière polie.
0: C'est quoi de manière polie?
3: Moi, en gros, j'ai guéri et je vais mieux. C'est ma pire vengeance.
0: Ok.
2: Oh, c'est mignon.
0: Ok.
2: C'est très chouette.
0: Eh bien, écoute, ça fait écho énormément à ce que Caro nous a dit.
4: Je me suis jamais vengée, moi. Moi, ma meilleure vengeance, c'est l'ignorance, l'indifférence. Après, c'est dur, mais je trouve que ça fait plus mal que d'aller péter sa BM comme Mel et Vita, tu vois. Je trouve que la meilleure des réponses, c'est d'avancer et de plus s'occuper de la personne. Et de se dire, elle ne me mérite pas dans sa vie. Eh bien, je m'en vais, la tête haute, même si dans le noir, je chiale. Mais en tout cas, lui, il ne l'a pas vue. Voilà, je trouve que c'est la meilleure des réponses.
0: Ok, bon, on a bien compris qu'il y a la team Vita et Diams. Et il y a la team, non. Moi, ma vengeance, c'est... J'avance tout droit.
1: Ouais, enfin, là, c'était une vengeance, mais je suis encore avec la même personne. Donc, c'était vraiment de la gaminerie. Hein. Après, effectivement, on va de l'avant.
0: Ça va, il t'en tient pas rigueur.
1: Il était pas très content. Mais bon, il m'a dit, je comprends.
0: Ok. Est-ce que vous regardez Love is Blind?
1: Grave.
2: J'ai déjà regardé.
0: Et alors, vous en pensez quoi?
2: C'est très particulier.
0: Ouais. C'est un délire. Alors, pour ceux qui ne connaissent pas, pour nos auditeurs, Love is Blind, c'est comment ça s'appelle en français? Pour le meilleur et à l'aveugle. Voilà comment ça s'appelle. C'était sorti en France il y a très peu de temps. Mais ça existe en Grande-Bretagne et aux États-Unis depuis un moment, et dans plein d'autres pays d'ailleurs. Je crois qu'ils le font au Brésil, en Allemagne, etc. Et c'est un concept où les gens se rencontrent dans des capsules et discutent pendant une dizaine de jours, choisissent leur préféré, et à l'issue de ça, choisissent, ou non d'ailleurs, hein, mais s'ils ont un coup de cœur, de demander la personne en mariage. Et ensuite, il y a toute une étape où ils vont faire connaissance dans la vie réelle et choisir un mois plus tard, je crois à peu près, de se marier ou non, de se dire oui pour toujours ou pas. Et c'est un délire. Hein, ouais. Moi, j'adore parce que au début, c'est tout beau, tout rose. Ils sont là, ils sont tout amoureux. Veux-tu m'épouser ? Ah, mais oui, tout, mille fois. Après, ils se voient déjà. Ils sont pas toujours super. Des fois, il y a un peu de déception. Ils disent ah oui, oui, je t'aime toujours, mais non. Et après, le meilleur, c'est vraiment quand ils se retrouvent tous, qu'ils voient les autres personnes avec qui ils parlent dans les potes, ils disent ah, mais elle est jolie. Ah, mais lui, il est beau gosse.
2: Parce qu'ils se sont jamais vus.
0: Mais
2: quoi.
0: Oui. Ouais. Oui, c'est-à-dire que même la personne qu'ils ont choisi d'épouser, ils ont parlé à d'autres personnes et ils ont créé du lien avec d'autres personnes. Souvent, ils ont fait un choix en fait après. Et alors moi, je suis cliente de ça. Je sais pas pour vous, mais
1: J'ai regardé un petit peu avec toi et on a passé des très bonnes soirées à rigoler. Mais c'est vrai que toute seule, pas trop.
0: Ouais.
1: Pas trop.
0: Bah c'est bien dommage.
1: Je suis plus team Léna Situation par exemple.
0: Oh, mais Eva, tu connais pas.
3: Ouais, je connais pas.
0: Tu vas venir regarder ça à la maison. Bah après ça reste de la télé-réalité hein, très clairement. Bon, il y a rien de. Mais c'est vrai que la fin est très croustillante.
1: Mais en fait, c'est que ça donne toujours envie de s'énerver parce que t'as les mecs là qui, enfin souvent, la plupart du temps, je trouve que les mecs sont insupportables. Les nanas, c'est pareil.
0: Et ben regarde la version française, il y a de tout. Hein.
1: Ah,
0: il y a des mecs et des nanas insupportables. Ah là là.
1: Mais ils ont un casting à chaque fois, ils sont insupportables.
0: Ah bah, jette un œil.
1: Ils remplissent toutes les cases des personnes que tu n'as pas envie de croiser dans ta vie de tous les jours. Donc tu les regardes à la télé, il y a matière à débattre.
0: Là, il y a un typiquement quand on parle de comportement toxique, j'attends de voir la suite parce que là ils sont en train de se rabibocher. Mais bon, pour l'anecdote, quand ils partent, c'est une pseudo lune de miel, mais ils sont pas encore mariés. Ils partent au Maroc pour faire connaissance, donc que avec les autres couples. Et le gars, elle lui dit, bah, je mets mes talons ou je mets mes chaussures plates. Il lui dit, bah, fais comme tu veux, comme tu te sens bien, quoi. Et puis elle décide de mettre ses talons parce qu'elle se sent bien en talons. Mmh. Et lui dit, ah, non, mais par contre, tu mets pas les talons là.
2: Oh là là.
0: Il lui dit, non, mais moi, tu penses à moi, je suis plus petit que toi et tout. Pourquoi je vais passer là et tout? Elle dit, bah, tu m'as dit, fais comme tu veux.
2: Virilité fragile.
0: Mais communique, quoi. Enfin, je sais pas, moi, j'avais envie de l'attraper et de lui dire, mais parle-lui, pourquoi tu lui as pas dit tout à l'heure qu'elle avait pas le droit de mettre ses talons? Mais c'est très énervant.
2: C'est fou, hein.
0: Du coup, des fois je fais puis des fois je suis là. Ça m'énerve.
2: C'est fou.
0: Enfin voilà, je vous le conseille. Regardez la version française, ils sortent épisode par épisode, je crois, enfin, plusieurs épisodes par épisode, donc il n'y a pas la fin encore, mais j'attends de voir ce que ça donne. On fait des pronostics sur qui va vraiment se marier, qui va finir ensemble, qui va divorcer après s'être marié, qui va ne dire non, enfin bref.
1: Oh, j'y crois pas du tout, moi.
0: Plein de choses bien sympas. On va faire une dernière pause musicale avec Kemler au singulier. Je ne sais pas si vous connaissez Kemler, les filles.
2: Non.
0: Non ? Eh bien, je vais vous faire découvrir ça, écoutez.
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0: C'était Kemmler au singulier, où il nous parle d'une rupture difficile a priori, où il recroise son ex et il repense à elle et il se pose plein de questions. Elle est chouette celle-là, je l'aime bien. Vous avez découvert, vous aimez bien.
1: Elle est chouette.
2: Ouais, très mamie.
0: J'aime trop ce qu'il fait. Il est trop fort. Du coup, cette émission est finie. Je vais vous remercier grandement d'avoir partagé tout ça avec nous et les auditeurs. C'était trop chouette. Merci beaucoup Estelle, Noéma, Eva. C'était un plaisir de vous recevoir. À bientôt.
1: Merci à toi.
0: Merci à toi.
1: Merci à toi.
2: On reviendra.
0: Et ben, de gros bisous. Et nous, et ben, on se dit au mois prochain pour un prochain épisode de Dis-moi toi.

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0: 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Bonsoir à toutes et à tous et bienvenue dans la première émission de la saison 2026-2027 de l'Alep sur Studio ZEF. Voilà, on va vous présenter un petit peu la programmation de l'Alep en septembre, qui commence dès le vendredi 11 septembre avec la journée de lancement qu'on fait avec l'espace Rosa Parks. L'espace Rosa Parks qui donc invite les habitants et habitantes du quartier ouest et de Blois en général à venir découvrir toute la richesse de ce lieu de proximité. C'est bien sûr ouvert à toutes et à tous à partir de 14h. Il y aura un village découverte, une après-midi festive pour rencontrer les équipes, les associations, les partenaires qui font vivre le lieu tout au long de l'année. Et vous pourrez aussi avoir l'occasion à partir de 18h30 d'écouter ce spectacle musical qui va clôturer cet après-midi avec le groupe Blaisois Les Vilaines Choses. Et peut-être aussi qu'à un moment donné dans l'après-midi, vous écouterez, vous entendrez une prise de parole de quelqu'un qui est autour du plateau ce soir et qui va se présenter tout à l'heure. Le mardi 15 septembre, il y a le vernissage de l'exposition de Manuel Avare qui fait du dessin. Donc n'hésitez pas à venir, c'est à 18h. Et le 19 septembre à 20h, il y a l'atelier de théâtre adulte de l'Alep qui va faire son spectacle. Son spectacle qui est une adaptation de l'opéra de Katsu de Bertolt Brecht et Kurt Weill. Peut-être que je ne prononce pas bien. Attendez, on me dit dans l'oreillette que ça se prononce plutôt.
1: C'est Bertolt Brecht.
0: Bertolt Brecht.
1: Non,
0: Brecht. Pardon, Bertolt Brecht. Et Kurt Weill.
1: Ça, je sais pas.
0: Voilà, c'est avec un W. Weill, Weill. Bon. Voilà, donc c'est à 20h le 19 septembre. Et le gros événement du mois de septembre, c'est qu'on fête l'anniversaire du Carillon, les 5 ans du Carillon. C'est pour ça que ce soir sur le plateau, je suis avec 3 personnes qui vont se présenter. Bonsoir Tos.
2: Et bonsoir. Bah moi du coup c'est Tos, Alex. Je suis bénévole au Carillon et aussi acteur du coup, comédien dans la Starach du coup.
0: Voilà. Alors, vous ne savez pas ce que c'est la Starache, mais on va tout vous expliquer, vous en faites pas. Bonsoir Simon.
3: Bonsoir. Du coup, bénévole au Carillon depuis presque un an.
0: Ouais. Et bonsoir Buffa, on ne vous présente plus sur Studio ZEF bien sûr.
4: Salut, bah oui, je suis bénévole aussi du Carillon avec vous.
0: Super. Eh bien, merci d'être ici sur le plateau pour l'émission de l'Alep. On va d'abord parler du fait qu'on fête les 5 ans là du Carillon, avant de parler un peu de la petite surprise, surprise, de 19h dans la salle de spectacle. Vous qui connaissez le Carillon depuis, toi, Buffa, presque le début, Tos depuis 3 ans, et toi, Simon, depuis un an, un peu plus d'un an.
4: J'ai quand même loupé le premier anniversaire.
0: T'as quand même loupé le premier anniversaire. On se connaissait pas au 1 an du Carillon, incroyable.
4: Ah, c'est que j'étais en transition.
0: Ah, t'étais en transition. Et alors, ça y est, t'as transitionné.
4: Bah,
0: ça s'est
4: oui,
0: bien passé.
4: D'ailleurs, grâce à Maria, quoi.
0: Ouais.
4: Quand elle m'a dit, c'est pas parce que t'es plus dehors qu'il faut que t'arrêtes de venir nous voir. Et du coup, je suis venu. Et puis, c'est là que je t'ai connu, qu'on a fait le premier podcast ensemble en 2023. Et que par la suite, j'ai rencontré Amélia. Et ce qui a donné La Gagne des Gueux, dont ma musique a fait la BO. Et grâce à vous, je fais de la scène. Et ça continue en troupe.
0: Et alors, qu'est-ce que ça t'évoque, les 5 ans du Carillon?
4: Ah bah on dirait que ça prend de l'ampleur, parce que la première fois que j'ai fait l'anniversaire du Carillon, on avait une petite scène dans la cour de l'Alep, on avait fait un peu de musique, un bœuf à la guitare, au djembé, tout ça. Puis l'année d'après, c'était carrément sur la scène de la Lograin, où j'ai fait un concert enregistré par le studio Pôle Nord. Ouais. Et ensuite, l'année dernière, c'était quoi déjà? Ah oui, c'était une scène ouverte.
0: Ouais. Bah ouais, c'était à l'intérieur de l'espace Rosa Parks parce qu'il faisait beau. Et du coup, vous étiez 3-4 à être passé sur scène.
4: Et à chaque fois, c'est super, on s'éclate.
0: À chaque fois, c'est super.
4: Non, on va tout donner.
0: Ouais.
2: Ouais, malheureusement, j'ai pas pu être là l'année dernière.
0: C'est vrai que t'étais pas là l'année dernière, alors qu'après, il y a eu un film où t'étais un des personnages principaux.
2: C'est vrai, mais bon, les aléas de la vie font que parfois on peut pas être présent tout le temps et j'avais besoin de prendre du recul sur pas mal de choses, donc j'étais pas là. Mais là, cette année, j'ai repris du poil de la bête et je suis de retour.
0: Trop bien.
2: Ouais.
0: Ouais, toi, ça fait 3 ans là que tu connais le Carillon à peu près.
2: Ouais, un peu plus de 3 ans. Bah, c'était pendant ton congé maternité.
0: Ouais, c'est pour ça que je dis 3 ans parce que je connais l'âge de mon enfant.
2: C'était un peu avant.
0: Oui, un peu avant. C'est vrai.
2: Quand c'était encore notre cher Valentin qui te remplaçait.
0: Tout à fait.
2: Voilà.
0: Dédicace.
4: Et d'ailleurs, on en profite pour saluer tous les enfants qui nous écoutent.
0: Oui. À 20h en mardi.
2: Qui ont fait leur rentrée il y a pas longtemps.
0: Oui. Tout à fait.
2: Courage à eux. L'école est si loin pour nous, mais.
4: Coucou.
2: Force à vous les gars. Et les filles.
0: Et toi Simon, après cette année carillonesque, t'en dis quoi de bientôt vivre ce premier anniversaire? Oui, parce que t'étais pas là aux 4 ans.
3: Non. Bah non, j'ai trop hâte parce que c'est vraiment une super asso. Enfin vraiment, j'ai l'impression que c'est une petite famille maintenant et qu'il y a trop de... Il y a trop d'affection, de solidarité... d'amour dans cette association, ce lieu, enfin c'est trop chouette, donc je suis trop content et fier de faire partie de l'équipe.
0: Bah nous aussi on est trop content et contente que tu en fasses partie. Comme à tous les anniversaires, il y aura une scène ouverte où chacune est bienvenue pour participer. N'hésitez pas. Donc, je ne sais pas si on a donné la date.
3: Jeudi 24 septembre
0: à partir de 15h. Donc, il y aura, pour ne rien vous cacher, on n'a pas fait la dernière réunion de préparation des 5 ans, donc on va la faire bientôt à l'heure où on enregistre cette émission. Mais voilà, ce sera l'occasion de se rencontrer. Au départ, c'est ça, le carillon, c'est se rencontrer entre voisins et voisines avec et sans domicile. Donc voilà, on va faire ça. On va faire quoi d'autre? Qu'est-ce qu'on va faire aux 5 ans du carillon?
2: Je sais pas, peut-être qu'il y a une première d'un certain événement qui pourrait être intéressant à venir regarder.
0: Peut-être
3: après.
0: Oui. En effet, ça sera en fin de journée, ça sera à 19h, la première de Starash Mania. On en parle juste après.
4: Le spectacle. The show must go.
0: Tout à fait.
4: Et de 15h à 19h, alors, qu'est-ce qu'on va faire?
0: Qu'est-ce qu'on va faire?
4: Il y a des stands, je présume, parce que tu as dit qu'il y avait un village.
3: Il y aura des associations qui vont venir.
0: Ouais, je pense qu'ils vont passer, sans forcément avoir de stands, mais qui vont être là, nos partenaires. Il y aura un ou plusieurs stands un peu bien-être. Il y aura. Une scène ouverte. C'est un peu la scène ouverte qui va être le gros. Le gros événement, il y aura comme d'habitude des grands jeux, il y aura des rétrospectives des dernières années, on mettra en valeur un peu ce qui s'est construit, c'est ça, le Torchon qui est la Gazette du Carillon qui existe depuis début 2025 maintenant, ça fait un an et demi.
4: Ouais.
0: On va faire un recueil des
2: expositions d'art aussi de certaines personnes du Carillon.
0: Tout à fait, on a un certain nombre de personnes qui fréquentent le Carillon et qui sont des artistes. Notamment Jean-Marie avec
4: Bérangère,
0: ses guitares, Bérangère avec ses dessins, Laurent et ses dessins aussi. Florent aussi.
3: Oui,
0: t'as dit Florent, j'ai entendu Laurent.
3: Il y a Laurent.
2: Avec une lettre d'écart.
3: Et Laurent sans F, quoi.
4: Non, enfin bref. Ça s'écrit pas pareil.
0: Non. Donc tout ça, pour passer un bel après-midi ensemble. Et puis il y aura un petit pot aussi. Qu'est-ce qui te fait rire, Buffa?
4: Rien.
0: Non,
2: la langue des oiseaux.
0: Je sens qu'il y a des jeux de mots qui t'arrivent dans la tête.
4: Non, et tu disais il y aura un typo.
0: Un typo. Une
2: typographie.
0: Il y aura un pot à un moment donné, sûrement vers. Pour ne rien vous cacher, on va
4: régaler.
0: C'est pas ça que je voulais dire. On va fermer la scène ouverte à 18h parce qu'il y a un spectacle à 19h et le régisseur ne pouvant pas être partout, on va faire les choses dans cet ordre-là. Et entre 18 et 19, il y aura un pot de l'amitié et puis ensuite il y aura un spectacle. Est-ce que avant de parler de ce spectacle, on fait une petite pause musicale? Qu'est-ce qu'on écoute? Vous êtes vraiment sympa.
2: Pourquoi pas Pourquoi tu te bats de qui aime ça?
0: Pourquoi tu te bats de qui aime ça? Qu'est-ce que ça t'évoque? Pourquoi tu veux écouter ça dans le cadre de quand on parle du carillon?
2: Parce que ça parle de lutte, ça parle des choses qu'on combat au quotidien, et que le carillon est une forme de lutte pacifiste qui mène à certains combats qu'on peut mener au quotidien. Même si c'est pas son objectif principal, on retrouve quand même ce côté-là de solidarité, de combattre un peu les forces qui veulent nous empêcher d'agir.
3: Et d'exister.
2: Et d'exister, tout à fait. Et donc cette musique est un peu un recueil de tout ce pourquoi on se bat.
0: Pourquoi tu te bats, de Qui aime ça, on écoute ?

0: Mélanie, debout, réveille-toi. Ça va terminer.
1: Excusez-moi. Ah bah ça c'est...
0: Ah, ah oui. Mais c'est Beetlejuice.
1: Ah oui, non, c'était le... C'était donc Pourquoi tu te bats de Qui aime ça ?
2: Voilà. Une musique que j'écoute quotidiennement.
1: Ah, ça te met dans une belle énergie ?
2: Ah bah tous les matins au réveil, ça me motive un peu à...
1: Tu te demandes pourquoi tu te bats ?
2: Non, je sais pourquoi je me bats, mais ça fait plaisir d'entendre quelqu'un qui énumère
1: les raisons.
2: Les raisons. Les raisons.
3: C'est vrai qu'on en manque souvent des raisons de se battre, on sait pas
2: trop. Non, mais en fait, c'est que souvent on a un peu ce sentiment d'être un peu seul dans la lutte, oui. etc. Et du coup, voir des artistes, voir des gens, etc., qui sont dans le même combat que nous, et bah, ça nous permet de se sentir un peu moins seul et de continuer à avoir la force de se battre, quoi.
1: Ne serait-ce pas une magnifique transition pour parler des artistes que vous êtes et que vous serez bientôt,
3: oui.
1: qu'on sera bientôt sur scène le 24 septembre. Mm-hmm. Qu'est-ce qui se trame ? Qu'est-ce qu'on fait depuis le mois de novembre dernier ?
2: On se réunit.
0: Du théâtre.
3: Ouais. Un peu de clown.
0: De l'initiation même. En fait, on est parti de rien. Hein, parce que, bon, bah, on vient du Carillon. Et on fait un atelier théâtre. Et c'est des exercices élémentaires. Mais qui font du bien. Qui nous apprennent à nous coordonner.
1: Coordonner.
0: Qui nous apprennent à nous coordonner. Enfin, voilà, on fait des ateliers théâtre. Mais on n'a pas mis longtemps avant de créer notre pièce.
3: Bah, en fait, à la base, c'était des rencontres où c'était ouvert à tout le monde, donc chacun, chacune pouvait venir du Carillon. Donc, il n'y avait pas de groupe défini. Et puis, Amélia, elle est venue et on a fait des exercices, un peu de transformation avec des costumes, des petits exercices autour des émotions, du jeu, de l'impro, tout ça. Et elle a vraiment recentré aussi, chaque fois sur chaque personne, ce qu'elle sentait chez l'autre. Capable de faire et tout ça, et puis au fur et à mesure le groupe s'est resserré et il y a Popé qui est arrivé, la chorégraphe, les musiciens, et de fil en aiguille on a constitué un groupe et on s'est lancé dans la construction d'un spectacle.
0: Donc il y a 9 acteurs, 9 comédiens,
2: comme les Nazgûl,
3: actrices
2: comme les Nazgûl.
0: Ah oui. Et deux dans la troupe, il y a 2 femmes.
3: Oui,
0: les comédiens,
3: mais...
0: ça englobe
3: non.
1: Ouais,
3: non.
1: Mais on n'a qu'à faire les deux.
0: Et comédien et comédienne, on est 9. Et puis après, il y a la metteuse en scène.
1: Il y a 3 femmes.
3: Ouais.
1: Martine, Bérangère et moi.
0: Dans la troupe, ouais. Ah oui, ouais. Si je te comptais
1: putain.
0: Pas.
1: Ah bah, oh, putain, bah non, bah, top.
0: Que tu joues la présentatrice.
1: Oui, c'est vrai. Non, mais...
2: Alors,
0: mais ça compte.
2: Pas de spoil.
0: Ça compte.
3: Sympa.
0: Un peu, ouais.
2: Non, mais après, ce qui est sympa aussi avec les exercices qu'on a fait, c'est que vraiment, on a pu... moi, j'avais déjà fait du théâtre par le passé, mais j'avais rarement fait de l'impro. C'était vraiment que des textes appris en brut, à ressortir, etc., en apprenant à jouer son personnage. Et là, le fait que ce soit de l'impro et qu'on soit tous assez vulnérables face à ça, ça nous a vraiment permis de nous souder, de nous soutenir, d'apprendre à comprendre qui étaient nos partenaires de jeu, etc., jusqu'au moment où Amélia a dit « Bon, bah là, c'est la dernière fois qu'on se réunit en mode ouvert. Ceux qui veulent vraiment continuer et qui sont sûrs de pouvoir poursuivre jusqu'au bout, parce que là on va rentrer dans un mode un peu plus sérieux, et bah il va en rester plus que 9, et de ces 9 là on est sorti ce qui de base moi je pensais être une pièce de théâtre en fait
3: c'est une comédie musicale,
2: voilà. Donc j'étais plutôt à l'aise jusqu'à ce moment là parce que j'avais jamais chanté de ma vie, enfin en tout cas pas de manière officielle, et donc ouais c'est un peu un challenge pour nous tous. Et quand je vois ce que ça donne, ce que les gens ont réussi à produire en l'espace de quelques mois, alors qu'on part tous de très très loin, franchement, je suis assez fier de nous et je pense qu'on va tout déchirer le 24.
1: Puisque ça a produit aussi dans la troupe, c'était un peu pour remettre dans le contexte. Amélia, on l'a invitée pas mal de fois sur ce plateau. En tout cas, elle travaille beaucoup avec nous. Elle travaillait déjà avec nous à l'ALEP avant que le Carillon existe. Et Amélia, c'est une personne qui a travaillé aussi avec nous dès le début du Carillon. C'est la réalisatrice de La Gagne des Gueux, qui est le premier film documentaire du Carillon. Et on a fait appel à elle parce qu'au départ, son métier, c'est d'être clown, autrice de théâtre et de mener des ateliers de théâtre. On a fait appel à elle parce que on s'est dit que ça serait chouette de faire une pièce avec les gens qui fréquentent le Carillon. On s'était déjà dit ça dès les premières années du Carillon. Finalement, ça s'était pas fait et c'est la Gagne des Gueux qui avait été réalisée à la place.
0: Oui, parce que quand elle arrivait au Carillon avec son idée de pièce de théâtre, on avait plein de morts de la rue. On avait plein de morts de la rue à cette année-là. Il y en avait 4 d'affilée, dont Richard. Et elle a compris que c'était pas vraiment le moment pour qu'on s'engage dans une pièce de théâtre. Et alors, on avait fait une comparse de carnaval. Ça, tout le monde le sait. Enfin, nos auditeurs le savent, la comparse de la Gagne des Gueux, qui a donné le premier film d'Amélia, qui s'appelait La Gagne des Gueux, qui a été suivi par celui de Julien, qui s'appelait Par les Fonds. Et là, maintenant, 3 ans plus tard, Amélia revient avec son idée de pièce de théâtre, qui est, comme tu disais, c'est une comédie musicale.
1: Oui, c'est un spectacle où il y a surtout beaucoup de musique. Il y a du jeu, bien sûr, mais il y a la structure qui est écrite, mais il n'y a pas de texte vraiment écrit. Ça reste quand même de l'impro. Bien sûr, sauf les musiques qui sont écrites, les instrus qui sont écrites.
3: En fait, Amélia, elle a vraiment essayé de rencontrer chaque personne, de discuter, etc., de prendre le temps. Et comme ça, elle a pu écrire pour chaque personne, sauf pour Mofa et moi. Elle a écrit une chanson, donc elle a écrit les paroles. Les musiciens, donc Antoine et Paul, ont composé une musique avec les paroles,
0: pour une
3: chanson pour chacun. Et voilà, donc chaque personne a sa chanson, donc c'est inédit, quoi. On a quelques reprises aussi, mais la plupart du temps, c'est quand même des chansons qu'on a soit écrites ensemble, soit c'est Amélia qui les a écrites.
2: Et qui sont un peu comme des musiques qu'on se livre personnellement. Je sais que moi, quand je chante ma musique, j'ai beaucoup d'images de ma propre vie qui passent. Et j'imagine que pour la plupart de ceux qui ont reçu une musique de la part d'Amélia, ça leur fait cet effet-là aussi, parce que ça, le fait qu'elle ait passé du temps avec nous et qu'elle connaisse nos vies un peu dans les grandes lignes, tout ça, et qu'elle sache comment on est, ça a pu lui permettre d'avoir un travail d'écriture très ciblé et qui est vraiment impressionnant, parce que il y a même des ressentis que moi-même j'ai, que j'arrivais pas forcément à mettre des mots dessus, et elle a réussi, quoi.
1: Elle est forte.
2: Ouais.
3: Et toi, du coup, Mélanie, toi, t'es la présentatrice.
1: Ouais, oui, parce qu'on n'a pas expliqué ce que c'était. Peut-être que je peux lire un peu le topo de la Starache.
0: Carrément.
1: Le
0: pitch, comme on dit.
1: Le pitch de la Starache. Attendez.
2: La petite brioche.
1: Je me rends sur un site internet qui va me donner les infos. On est en 2030. Et c'est la Starache, la Star Academy des pauvres, des arrachés, des fiévreux et des fiévreuses, des mal en point, des têtes de pioche, des maltraités. France 2, la dernière chaîne publique du PAF, a développé un nouveau concept d'émission depuis 2028. Une école de chant et de danse pour les paumés qui les met en compétition pour accéder à la victoire. Les 2 finalistes auront accès à une cure, sevrage, sommeil, thermalisme, pendant 3 mois. Et le grand gagnant ou la grande gagnante accédera en sus à un suivi psy et social pendant 5 ans. On est en 2030 donc, et ça fait maintenant 2 ans que tous les lieux de soins ont été privatisés. Les mutuelles privées s'en mettent plein les fouilles et ce qui reste de CMU pour les désargentés nationaux ne couvre pas la moitié du prix de journée. Plus personne ne connaît l'AME depuis que l'État a perdu ce qui lui restait d'âme en 2027. C'est dans ce contexte que France 2 prétend faire du travail social tout en offrant un divertissement aux téléspectateurs et téléspectatrices tous les soirs. La Starache, depuis sa création en 2028, met en scène la nécessité, la vulnérabilité

0: De la Starage 2030.
1: C'est ça. Voilà. Et vous, vous êtes candidat et candidate.
2: Ouais. Sinon, ouais. Interpréter nos musiques.
0: Voilà. Oui, mais toi aussi, tu as une petite musique.
1: J'ai
0: aussi,
1: une toute petite musique qui me met tout à fait à l'aise, n'est-ce pas?
2: Oui, bah, nous le sachons.
3: On a tous une petite musique en soi.
1: Tout à fait.
3: Et on pourrait chanter celle qu'on.
1: Ah.
3: On pourrait faire un petit vite fait comme ça, un petit a cappella de la chanson, par exemple, pour Maria.
1: Est-ce qu'on dirait un petit mot pour Maria, pour resituer?
3: On le chante. On le chante. Ah oui. Maria, notre bénévole. La reine des Samaritaines. Non, c'est que j'emploie le mot Samaritaine parce que elle était à fond dans l'entraide aux gens de la rue et complètement investie et jusqu'à l'abnégation de sa propre personne. Et donc, de ce fait, elle a perdu. Enfin, non pas à cause des gens de la rue, bien sûr, mais à cause peut-être qu'elle a dû négliger sa santé, peut-être quelque part, elle est décédée.
1: Il y a un an. Elle est décédée en septembre 2025.
3: Enfin, moi, j'ai la sensation que, ouais, qu'elle s'est donnée entièrement, quoi. Pour le carillon, en fait. Et...
1: Mais pour les gens, parce qu'elle était très investie au Resto du Cœur aussi.
3: Mmh. Ah, bah oui.
2: Puis même au-delà, elle était investie de manière à titre personnel. C'était peut-être la personne qui fréquentait les gens de la rue que. Tout le monde connaissait, tout le monde savait qu'il pouvait l'appeler, même certains en profitaient. Enfin, il y a eu beaucoup d'histoires en dehors, parce qu'elle était beaucoup trop gentille, elle était beaucoup trop dans le don de soi. Et parfois, quand elle faisait face à quelqu'un qui en profitait, forcément c'était dur, quoi. Et en fait, elle a tout donné, tout ce qu'elle pouvait... au point d'en négliger probablement sa santé et de prendre tellement sur soi que ça l'a abîmé, quoi.
3: Ouais, elle disait tout le temps cette phrase: ce qui compte, c'est toi.
1: Ouais. Et donc Amélia, parce qu'elle sait à quel point ça a été très difficile à vivre ce décès comme les décès de la rue qui a pu y avoir ces dernières années, elle a proposé un exercice, encore un, pour écrire ensemble une musique d'hommage à Maria, dont, c'est vrai, on pourrait vous chanter a cappella comme ça un extrait.
2: Peut-être oui, peut-être le début, histoire de faire un petit teasing sur ce qui va se passer le 24.
1: Pour vous donner envie de venir.
2: Tout à fait.
1: Tu fais le rythme, Buffa.
3: 3, 4. Notre-Dame est une Samaritaine, celle-là n'a pas épargné sa peine.

0: fête sans toi.
1: Ouais, tout comme ça.
2: Non, écoutez, c'était pas prévu.
3: Voilà, voilà. Nous sommes des amateurs, rappelons-le.
4: On est censé apprendre toutes les paroles par cœur, quand même.
3: Non, mais on les a par cœur, jusque-là, on a été pris un peu au dépourvu.
2: C'est tête de roi ou tête sans toi en premier.
3: Il faut rappeler que là, on a un retour de fou dans les oreilles aussi, donc c'est pas facile de s'entendre en même temps de chanter, quoi. Donc,
2: Non, mais vous nous direz.
1: On a encore quelques répètes avant le jour J.
3: Là, d'ailleurs, on a commencé une semaine très intensive de théâtre.
4: On a eu une résidence aussi.
2: Oui,
4: on a eu, en juin, on a eu 3-4 jours de résidence.
1: Dans une ferme pédagogique.
2: À côté d'une ferme pédagogique.
1: Ah bon ?
4: Okay, ouais. Bah, dedans la ferme quand même.
1: Bah, en tout cas, il y avait plein de granges avec des scènes de. Ouais.
2: À l'espace, à Vaugarny.
4: Près de Tours.
2: Près de Tours.
1: Et on les salue, s'ils nous écoutent,
4: Merci beaucoup.
3: On les remercie. Hein. C'est vraiment, c'était un chouette moment. Je pense que ça a. C'est en partie ça qui a vraiment fait qu'on ait une troupe soudée aujourd'hui, parce que il y avait potentiellement des tensions, il y en a eu quasiment aucune pendant le séjour, et on a tous appris à se connaître un peu plus, parce que forcément à vivre au quotidien avec des gens, même si de base on se fréquentait quand même dans la rue, etc., ou au carillon, c'est pas

0: Pareil que de se réveiller le matin et de se sentir vulnérable auprès de gens qu'on connaît pas très bien. Donc forcément, ça nous a bien soudés, quoi.
1: C'est vrai que ça a créé ça. En plus, au départ, quand on s'est dit qu'on avait envie de réitérer l'expérience, enfin en tout cas, réessayer de monter une troupe et de faire un atelier théâtre, on se disait que ça serait bien vraiment que ça serve à faire en sorte que les gens puissent se connaître d'une autre manière, peut-être souder un peu les gens. En effet, ça a vraiment créé ça, parce qu'il y a il y a tout type de caractère et de tempérament dans cette troupe, comme dans la vie et les gens en général. Et donc c'est pas une évidence de passer du temps comme ça ensemble, beaucoup, et puis en plus sur scène, et puis en plus dans des situations de vulnérabilité.
0: Oui, parce qu'on est tous des arrachés de la vie, donc les failles sont encore plus grandes, encore plus visibles. Donc ça aurait...
2: Et ouais, et on est tous les trois là, enfin tous les quatre avec toi, Mélanie, on embrasse tout le reste de la compagnie, quoi. Mmh.
1: Tout à fait, on peut citer les personnes. Donc là, il y a nous quatre, et il y a aussi, ouais, Pauline.
3: Polochon, Martine, Florent, Bérangère,
0: Laurent.
1: Voilà, là ça fait 9.
0: Et les... Non, il en manque. Attends, Martine.
1: Nous quatre, Kipo, plus Martine, Pauline, ouais, Bérangère, Laurent et Florent.
0: Ah oui, c'est ça, ouais. Laurent, Florent.
1: On l'a dit, Florent.
0: Oui, on l'a dit. Ouais.
1: Et l'équipe artistique professionnelle avec Amélia, bien sûr, qui chapeaute tout le projet, qui a eu l'idée de la pièce, de tout ce qui y se passe. Popé, comme tu disais tout à l'heure, qui est la chorégraphe.
2: Antoine.
1: Paul et Antoine qui sont les deux musiciens, et un autre Antoine qui est un musicien qui va nous rejoindre aussi.
0: Est-ce qu'il aura aussi une très belle moustache ?
1: Comme Antoine ? Je ne sais pas, je ne l'ai jamais rencontré.
0: Oh, j'ai hâte de voir.
3: Et il y a Julien aussi qui a filmé la résidence de Vaugarny et qui va faire un petit court-métrage avec ça.
0: Oui, il est en train de le monter là.
1: Julien qui est donc le réalisateur de Par les fonds.
0: Oui.
1: Et Aurélien,
3: son frère
1: Aurélien, qui s'est occupé de faire la superbe affiche et toutes les illustrations. Et c'est aussi lui qui avait fait l'affiche de La Gagne Dégueu.
0: Et la pochette de l'album de Buffa aussi.
1: La Gagne Dingue.
2: Oui. Mmh. Ouais, les frères Quentin.
0: Ouais.
1: Ouais.
2: Ils sont professionnels, je crois.
0: Ouais, oui, son frère, oui, dans le graphisme, je crois, et lui, par contre, il est plus dans tout ce qui est filmage.
2: Moi, j'ai envie de faire un petit coucou aux gens du 37, s'il y en a qui nous écoutent, je pense que ça peut arriver, parce que je sais qu'on est suivi un petit peu sur Tours, et j'aimerais bien qu'on fasse un truc avec la barque de Tours. On en parlait quand j'ai joué au bateau ivre. Mmh. Et là, j'ai repris contact avec un copain que j'ai pas vu depuis 10 ans, qui est à Tours. Et il est en train de rassembler les troupes. Et donc, moi, dans l'idéal, j'aimerais bien qu'on fasse un truc avec le Carillon de Blois et la barque de Tours, tous ensemble.
1: Et le Carillon existe à Tours aussi, d'ailleurs.
0: Et je vous aime.
1: Aussi porté par une asso Tourangelle. Donc oui, tout à fait. On pourrait faire des choses avec Tours. On s'était dit qu'on le ferait cet été. Et puis la vie, quoi. Il a été super pris.
0: Bah oui, carrément.
3: Bah oui, c'est vrai que ça prend beaucoup de place, ce spectacle, et ça crée vraiment une émulsion, une effervescence au sein du Carillon, et c'est hyper beau ce qui se passe. Enfin,
0: même au-delà du Carillon.
3: Voilà, ce qu'on a tous créé, mais surtout grâce à Amélia.
0: Qui a tout porté à bout de bras, quoi, vraiment.
3: Ouais, parce qu'elle révèle la beauté de chaque personne. Vraiment, elle c'est comme. Voilà, une petite lumière sur chaque personne. voilà, et c'est hyper beau ce qu'elle arrive à dégager de chaque personne. La beauté de l'humain, quoi.
2: Ouais, c'est vrai que. À nous faire sortir le meilleur de nous.
3: Ouais, c'est ça.
0: Mmh. Ouais, et puis il y a tellement d'amour qu'il n'y a quasiment jamais de tension, quoi. Moi, j'ai travaillé dans. Enfin, j'ai fait plusieurs pièces de théâtre par le passé. Et des moments où, même avant de monter sur scène, il y a une tension telle que les gens se prennent la tête et tout, machin. Même pendant les répètes, quand ça commence à stresser, tout ça. Et là je le ressens à peine, quoi. Genre, on ressent parfois des gens qui sont un peu en dedans, qui sont pas forcément en train de donner la meilleure performance de leur vie, mais ils sont quand même là à essayer, à donner le maximum de ce qu'ils peuvent sur le moment, et c'est ok, quoi.
1: Bah, c'est que dès le début, elle a vraiment posé des règles claires sur le fait de jamais juger ce que fait l'autre, pas de commentaires, même ni négatifs ni positifs, on laisse la personne vivre ce qu'elle a à vivre sur scène. Et c'est peut-être peu de choses, mais finalement ça compte dans après le lien qui a été créé entre nous.
3: De la bienveillance, mais de la vraie, quoi, pas de la fausse.
2: Et du coup, c'est la porte ouverte à toutes les fenêtres pour le meilleur et pour le pire.
3: On a beaucoup rigolé.
2: Donc, s'il y a des kamikazes, s'il y a parmi vous, on est là le 24 et on est comme As You Are, quoi. Hein.
0: Pourquoi les kamikazes?
2: Non, parce que c'est parce que on, je dis
0: parce
2: c'est
0: qu'on
2: peut-être
0: tout
2: nous
0: exploser.
2: Les kamikazes en fait. Je veux dire parce que. On a bien vu à Vaugarny, on tenait ça à bout de bras, on arrivait à l'arrache, il y avait plein de compétitions, de complications, genre
0: l'arrière de la scène, ouais.
2: Les coulisses obstruées de fly case, de matériel, on était dans le noir.
0: Obligé d'escalader dans le noir.
2: On a quand même réussi à arriver jusqu'à la scène, mais les gens.
0: Vraiment, on n'a pas fait de bruit, quoi. Et ça, c'est quand même formidable.
3: Oui, parce qu'on a fait une première quand même à Vaugarny après le. Au bout de la résidence, on a fait une sortie de résidence quand même à Vaugarny, qui était notre première fois.
2: À zéro. La première, ce sera le 24.
3: C'est vrai.
2: Vous serez là, d'ailleurs.
0: C'était notre deuxième filante, d'ailleurs.
2: Moi, j'aime bien dire que la sortie de résidence à Vaugarny, c'était la représentation zéro.
3: Bah oui.
1: Oui, parce qu'elle n'était pas complète. Là, on va.
0: Il manquait que des chants, finalement.
1: Ah. Oui, entre autres.
3: Ah, oui, plein de surprises, parce que Amélia nous réserve toujours plein de surprises.
0: Ah, ça.
1: Ah, faut pas tout dire d'un coup, parce que sinon. Voilà.
0: Elle a réussi à retrouver des gens du passé de tout le monde. Je sais pas comment elle a fait, mais.
3: Ouais.
1: Et c'est pas fini.
2: Ah ouais, un peu comme dans les vieilles émissions de télé, où il y avait quelqu'un qui apparaissait en médaillon. Et ça faisait la surprise à l'invité.
0: Un peu à la C'est mon choix.
2: Ouais.
1: Peut-être, qu'est-ce que tu veux.
2: C'est interactif.
0: À l'ancienne, là, le truc.
1: Horrible.
0: Je regardais ça quand j'avais 10 ans.
3: Oui, moi aussi.
0: Oui, c'est complètement nul, on est d'accord, mais c'est dans l'idée, c'est ça. Quoi. Bref.
1: Donc, on vous attend le jeudi 24 septembre.
0: Tout à fait.
1: Alors, à 15h pour fêter ensemble l'anniversaire des 5 ans du Carillon. Et à.
3: 19h
1: pour Starache Mania. Ça s'appelle Starache Mania.
2: Oui, je sais pas si ça se ressent, mais moi j'ai hâte d'y être.
0: Ah, pareil. Alors j'ai énormément d'appréhension parce que, point personnel, j'ai arrêté mon tour de France pour un sac à dos pour participer à ce projet. Donc je me suis mis beaucoup de pression. Là, ça va, je m'en mets moins parce que j'ai compris qu'il fallait pas que je m'en mette parce que si je m'en mettais après, genre, ça allait être tendu pour moi de donner le meilleur. Donc là, c'est bon, là, je suis passé en mode hors pression et je sais que ça va le faire. Voilà.
1: Ça va le faire.
0: Et oui, ça va le faire.
1: Et on va recevoir plein d'amour parce qu'on va en donner.
0: Oui. Et d'ailleurs, si vous venez à 15h, vous aurez aussi l'occasion de nous rencontrer avant le spectacle, de venir discuter avec nous, de connaître un peu ce qu'on fait de manière plus précise. Voilà. Parce que ce n'est pas que le spectacle, c'est aussi les humains qu'il y a derrière.
1: Tout à fait. Et le reste du Carillon, parce que, voilà, il y aura. Plein de choses de proposer. N'hésitez pas, si vous chantez ou si vous jouez d'un instrument, à venir nous rejoindre pour la scène ouverte. Elle sera ouverte pendant 3 heures.
2: Ah
1: et
2: ouais.
1: De 15 à 18, ça fait ça, 5, 7, 8.
0: Oui, c'est ça. C'est...
1: Voilà.
0: Les maths sont bonnes.
1: Les maths sont bonnes.
2: On va s'éclater.
1: Est-ce qu'on se quitte avec une musique?
2: Ouais.
1: On se quitte avec quoi?
2: Celle que je t'ai parlé, là, la compagnie C'est qui Paulette? Pour l'interrogation, la
1: Révolution.
2: Chanson Révolution, je propose ça, c'est une troupe de théâtre de rue qui tourne à Aurillac ou des trucs comme ça, voilà.
1: Eh ben on écoute C'est qui Paulette avec Révolution.

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3: Bonsoir à toutes, bonsoir à tous, c'est Manu dans The Rocks comme tous les lundis soirs ou presque. Alors là, il y a eu un gros presque parce qu'il y a une pause de 2 mois. Mais nous attaquons, mesdames, messieurs, attendez, tenez-vous bien, la 34e saison dans The Rocks. Monsieur Dufault, 34 ans, vous n'étiez pas né, à peine, vous rentriez en grande section.
4: À peine.
3: Et vous écoutiez déjà The Rocks aux grandes dames de vos parents, en grande section de maternelle.
4: Écoutez, mes parents écoutaient ça depuis quelques années déjà.
3: Oui.
4: Voilà, et j'avais pas le choix, je subissais on The Rock au départ, quoi. De me plaire à cette idée d'émission, quoi.
3: Bravo pour cette abnégation. Donc, 34e saison dans The Rocks. Et on démarre ce mois de septembre avec une émission qui me tient à cœur, vous savez, comme tous les ans. Où je reçois donc monsieur Mathieu Dufault qui vient de parler. Bonsoir, Mathieu.
4: Bonsoir.
3: Programmateur du festival Hop Hop Hop, dont on va parler ce soir, et programmateur de l'Astrolab, dont on va aussi un peu parler ce soir. On va dégouliner un petit peu sur la programmation de septembre-octobre et à suivre à l'Astro. On va commencer par un groupe. Alors, Hop Hop Hop, on va se balader bien dans ce festival qui va avoir lieu le week-end prochain.
4: Ouais, le 11 et 12, vendredi samedi.
3: 11 et 12, vendredi samedi. Et voilà, toujours des découvertes à faire et à glaner. Et vous allez pouvoir peut-être découvrir le prochain gros groupe qui va vous plaire. Et c'est le cas de ce groupe-là qui est passé à Hop Hop Hop, que j'ai interviewé à Hop Hop Hop et qui vient de sortir un album là, tout chaud, tout récent, vraiment très très bien. Ils ont fait l'album que pas mal de groupes n'arrivent plus du tout à faire, comme les Strokes par exemple, depuis quelques temps. C'est Kiwi Junior avec un très très bon album qui vient de sortir. On va se passer un extrait, ça s'appelle Photos of the Reenactment. Je sais pas si t'as posé une oreille sur ce groupe que tu as programmé.
4: Non, pas encore. Non. Moi j'avais aussi à la première écoute de ces premiers titres, j'avais bien aimé, vraiment. J'avais pas pu voir le concert en entier, j'avais été un peu le concert, je m'attendais à autre chose quand même.
3: Un petit côté plan-plan.
4: Ouais, c'est ça. Mais bon, après, c'est une fois comme ça, et c'est peut-être la fois 100. Et puis, j'ai hâte d'écouter le nouvel album dont tu parles, et puis de voir ce que ça donne. Ouais.
3: Et ben, voici un extrait dans tes oreilles, et tout l'album est comme ça. Vraiment, il est très, très, très bon. Kiwi Junior pour ouvrir cette 34e saison dans The Rocks.

0: commençait On The Rocks ce soir, il y avait un groupe qui a été programmé à Hop Hop Hop il y a, je dirais, 3 ans, 3-4 ans, Kiwi Junior. Et puis à l'instant, un groupe qui a été programmé à l'Astrolabe il y a 20 ans. Ça ne nous rajeunit pas. Mmh. T'as reconnu ?
1: Non.
0: C'était les Cold War Kids.
1: Ah oui, on les a fait même deux fois.
0: Ouais.
1: On les a fait deux fois sur le premier album où la première partie, il y avait Montgomery.
0: Oui.
1: Et on les a fait une deuxième fois sur l'album suivant, je crois, ou l'album d'après. Et moi j'ai très très bon souvenir de ce premier concert notamment, et puis de l'équipe qui était plutôt chouette.
0: Et avec ce qu'on écoute là, on a l'impression que c'est un retour aux sources, qui reviennent à ce qu'on aimait.
1: Carrément, ouais.
0: Parce que c'était un petit peu perdu, un petit peu baladé musicalement, et là...
1: Là, ils viennent de ressortir.
0: C'est le dernier single, okay. Qui est vraiment vraiment prometteur. Il s'appelle Loyalty. Et j'ai hâte d'écouter la suite.
1: Ouais,
0: et sur scène, c'était vraiment très très sympathique.
1: Très très bon souvenir. Hein.
0: Donc, on n'est pas là pour parler du passé, messieurs dames. On est là pour parler du futur, c'est-à-dire vendredi et samedi prochain. On sera les 11 et 12 septembre, le festival Hop Hop Hop que la terre entière nous envie. 4 lieux.
1: 5.
0: 5. J'en ai loupé un.
1: Ouais.
0: Alors, j'ai.
1: C'est normal.
0: J'ai Campo Santo.
1: Oui.
0: Là, on est bon. J'ai la scène du théâtre.
1: Oui.
0: Ça, c'est bon. Toujours au cul du théâtre, comme on dit.
1: Oui.
0: Oui. La scène de l'Institut.
1: Oui.
0: Ça, irremplaçable. Le CCNO.
1: Oui.
0: Et puis donc, alors.
1: Et puis donc, le samedi après-midi, on aura la chance de pouvoir revenir au Jardin de l'Évêché.
0: Ah, bah alors. Voilà. Super.
1: On l'a su un peu tard pour. Transférer la scène du Campo Santo au Jardin de l'Évêché, on l'a su fin mai, début juin.
0: Ah ouais.
1: Donc il était trop tard par rapport à nos collègues, notamment de la régie, de bosser un nouveau site très peu de temps avant les vacances, et puis avec des temps supplémentaires qu'on n'avait pas anticipé. Donc on a choisi d'y associer une structure locale qui s'appelle 360 Prod, qui est basée à Saint-Jean-de-Blanc. Le fondateur, c'est Terence Briand, qui est un sonorisateur qui a officié à l'Astrolabe, qui fait de la tournée, qui a développé avec d'autres collègues un système de diff qui est autonome, c'est-à-dire qui peut fonctionner 8 heures sans électricité,
0: okay.
1: Parce qu'il est branché sur batterie avec des panneaux photovoltaïque, donc qui permet de faire des concerts dans des endroits improbables en fait. Et en plus de ça, c'est 8 satellites son, donc 8 satellites pour être plus précis, c'est des enceintes qui sont surélevées à 2 mètres de hauteur, à l'intérieur duquel le public se balade,
0: okay.
1: Au centre duquel il y a un artiste. Et en fait, ils ont bossé avec un artiste qui est l'artiste, un des membres d'Ezekiel, Johan, qui a un projet qui s'appelle Zéro Gravité, où ils ont bossé ensemble sur la composition, mais sur comment spatialiser le son à travers ces 8 enceintes. Donc l'idée, c'est qu'on peut se balader derrière, devant, après on fait ce qu'on veut. L'accès est gratuit.
0: Et t'as pas le même son devant, derrière. T'as pas la même chose, t'entends pas la même chose.
1: Bah, t'entends, en fait, t'entends, de toute manière, quel que soit l'endroit où tu seras, t'entendras des choses différentes.
0: Okay.
1: Parce que, eux, ils spatialisent le son, donc il y a 8 enceintes sur lesquelles ils vont travailler.
0: Okay.
1: Où ils vont isoler les fréquences, les graves, les aigus, les machins. On a l'impression qu'il va y avoir un truc qui va venir dans ton oreille droite, mais qui va s'arrêter avant ton oreille droite. Voilà. Mmh. Quelqu'un qui va venir un truc d'en haut, alors que, voilà. C'est comment le rapport sonore change complètement. Ça se fait beaucoup avec de la musique électronique, plutôt que du rock, parce que le rock, ça reste assez frontal et je vois pas comment on peut rendre pour l'instant à l'heure actuelle. Et pour le coup, on a demandé à DJ Cutface un DJ toulousain qui vient la veille et qui DJ Startup et qui revient le lendemain pour se prêter au jeu aussi, mais lui il aura pas composé en fonction de ce système là, okay. Voilà. Donc c'est une manière de mettre un pied dans le jardin de l'évêché et pourquoi pas d'y rester l'année prochaine.
0: C'est ça, c'est ce que j'ai dit. Voilà. On met un pied dans la porte ou oui, on y reste.
1: Non, on y reste parce que là ils ont renoué avec l'ouverture de ce jardin pour la culture, pour certains.
0: C'est bon ça.
1: Voilà.
0: C'est bon, c'est une bonne nouvelle côté public. Ouais. Donc ça sera le samedi après-midi.
1: Ouais, uniquement. Ouais. Alors c'est un cinquième lieu qui est dans le off plus que dans le in, mais quand même vu l'histoire du jardin de l'évêché avec le festival.
0: Ça va faire plaisir.
1: Ouais.
0: Alors nous, on va commencer le vendredi avec alors qu'est-ce qui est pour l'émission de The Rocks, la grosse tête d'affiche. C'est pour moi, avant de savoir qu'ils étaient programmés à Hop Hop Hop, pour moi un des meilleurs, si ce n'est le meilleur album de rock de l'année. C'est l'album de Weird Nightmare, et quand j'ai vu qu'ils étaient programmés, j'ai fait un bond de 3,50 m en hauteur, car je suis capable. L'album s'appelle Oupla. Ils sont canadiens, si je ne dis pas de bêtises. Ancien leader toujours peut-être de Metz, qui était un peu plus rugueux, un peu plus
1: qui avait rien à voir.
0: Le premier album de Weird Nightmare était aussi un petit peu plus rugueux, et celui-là, bah, c'est une merveille de rock péchu hein, quand même, mais extrêmement mélodique, avec que des tubes sur l'album.
1: Que des tubes, et avec donc c'est joué par des gens quand même assez jeunes, mais ça me fait penser à des groupes des années 2000 qui ont pu évoluer à cette époque-là, où tu retrouves un peu cette manière de composer, ce son. Pourtant, ils sont beaucoup plus jeunes, hein, mais et j'ai pas vu en live moi, donc je rejoins ce que tu disais, c'est-à-dire que je pense que ça va être rugueux en live, parce que ça me faisait penser. Alors il y aura peut-être des gens qui voudra pas, mais à des groupes comme Sugar, comme des vieux groupes comme Sebado sur certains domaines.
0: C'est vrai que ça peut faire penser à ça, mais alors avec une qualité d'écriture et de mélodie que peut-être n'avaient pas toujours Sugar et Sebado.
1: Alors
0: peut-être.
1: Ouais, et puis ils étaient pas dans le même avait une approche un peu différente, mais tu vois ce genre de son, et dès que j'ai écouté les morceaux du dernier album, ça m'a fait penser à ça. Moi j'aime bien le groupe Metz, donc j'étais intrigué par ce qu'ils avaient fait avant la clôture du groupe, parce que là je pense que le groupe est vraiment clôturé, et on m'a proposé à ce moment-là Metz. Moi c'est un groupe que je voulais faire jouer, mais ça s'est pas passé pour des raisons X ou Y, et là pour le coup je suis assez content d'accueillir Weird Nightmare.
0: Ouais, alors je pense que ça va vraiment être un grand moment, en tout cas plonger sur l'album avant, je pense que ça peut être des morceaux qui vous transcendent. Ça ce sera le vendredi, donc premier jour du festival, 20h45 au théâtre.
1: Ouais.
0: Donc je peux te dire que j'y serai, peut-être une petite interview, je sais pas, j'attends des nouvelles. Donc Weird Nightmare Might See You There, c'est tiré de l'album. J'aurais pu piocher au hasard n'importe quel morceau de l'album, tout est bon. Le premier est un peu en trompe-l'œil, qui est très bon aussi, mais ça ressemble pas vraiment au reste de l'album, et tout le reste de l'album ressemble à ça.

0: Voilà, un groupe qui peut lorgner du côté sur cet album de la power pop de Red Cross aussi, ça ressemble un petit peu. Vraiment, j'ai hâte vraiment de voir ça sur scène. Et là, tu m'as fait plaisir, monsieur Mathieu. Donc, ce sera vendredi 20h45 au théâtre. Ça sera dans le cadre du festival au pop-up. Toujours le même fonctionnement au pop-up. Il reste des places.
1: Il reste des places, ouais. Les gens là commencent à se réveiller. Les vacances ont laissé la place aux vacances. Les gens ont pas pris des places pendant qu'ils étaient en rando, en train de faire des tournées de théâtre dans la Dordogne ou au bord de la mer. Et là, ça commence à revenir là depuis deux semaines. Là, les gens commencent à se mobiliser à la fois sur le festival et puis sur le reste de la prog de l'Astrolabe.
0: Alors, on parlera du reste de la prog un peu plus tard dans l'émission. Après Where a Nightmare, il y a comme ça des. Alors quand même, il y a pas vraiment tête d'affiche au pop-up, mais il y a chacun selon ses sensibilités un groupe où on se dit ou un artiste où on se dit ah moi j'y vais pour lui puis on va voir ce qu'il y a autour. Et moi je sais qu'il y a l'année dernière je crois j'étais très excité par CQ Wrestling qui devait passer.
1: Ah oui.
0: Et une gastro, je ne sais pas.
1: Pas du tout.
0: Non, pas du tout.
1: Pas du tout. Il jouait la veille à Paris. Il a slamé. Personne l'a réceptionné. Son genou a rencontré le béton de la salle. C'est du supersonic.
0: Ce que tu as cessé de faire, toi.
1: Ce que j'ai très peu fait, même. Et pour le coup, il est parti à l'hosto direct à Paris. Et le lendemain, il avait un retour gratuit pour Londres pour se faire soigner vraiment. Et on avait remplacé au pied levé, parce que moi j'ai su l'information le samedi matin, par Heavy Lungs, qui était pas du tout le même genre musical. Là, c'est que Wrestling, on est plus proche des obédiences d'Oasis que de trucs rugueux comme Heavy Lungs. Et depuis, on fait quelques concerts, là ils font une tournée, ils vont se retrouver en France, donc c'était l'idée de leur donner une nouvelle chance.
0: Deuxième chance.
1: Ouais.
0: Donc ils reviennent, et ça c'est une bonne nouvelle. Donc du coup, moi j'ai deux têtes d'affiche pour le prix d'une, puisque j'étais ravi l'année dernière et très déçu l'année dernière du coup du genou. Donc Secure Wrestling, alors il vient de sortir un album là cette année que moi je trouve personnellement un peu inférieur au précédent, que vraiment j'adorais, celui d'il y a 3 ans, mais je pense que sur scène ça peut vraiment être très sympathique. C'est en extérieur, c'est au Campo Santo. Sur quelle scène, tu sais pas?
1: Il y a qu'une scène au Campo Santo. Il y a plus qu'une scène. Il y aura la seconde scène, elle sera réservée au DJ. Le CCNO, en fait, on renoue avec le CCNO cette année, mais l'année dernière, on l'avait fait juste le samedi en fin d'après-midi jusqu'à 1h du matin. Là, on a les mêmes horaires que les autres scènes au CCNO, donc on retrouve le CCNO tel qu'on l'avait connu en 2019, voilà, avant le confinement. Donc on a diminué la grande, on a enlevé la scène qu'on louait, on garde la scène mise à disposition par la mairie d'Orléans.
0: Okay.
1: On réduit la jauge de la, du moins, on réduit la jauge, pas la jauge publique, mais on n'exploite pas le Campo Santo en entier. On va le couper aux 3/4 ou à la moitié, voilà. On pourra y mettre le même nombre de personnes, hein, parce qu'il est tellement grand qu'on peut y mettre 4 à 5 000 personnes. Et l'idée, c'est pas d'en mettre 4 à 5 000, c'est au moins d'avoir mis 500, 2000 et point barre, et on sera ravis. Donc on va avoir un espace plus confiné. C'est vrai que cet espace, il est magnifique, mais il faut le remplir, il faut le décorer, il faut l'arborer, entre guillemets, et il y a des moments, notamment l'année dernière, quand il pleuvait, tout ça, on a l'impression qu'on était un peu tout seul, quoi, de face à ces deux grandes scènes. Voilà. Ouais.
0: Et puis, il y avait le souci, parfois, j'ai le souvenir de balance.
1: Ouais,
0: du
1: ouais.
0: groupe qui faisait un peu leur balance, alors que les autres jouaient, c'était pas si loin, quoi. Donc,
1: ça a posé problème à, uniquement des groupes français, mais pour le coup, ça pouvait, parce qu'il y a des moments, il y a des groupes qui respectaient pas les consignes qu'on leur avait données. L'idée, c'est de faire les balances et les line checks au casque. Mais là, pour le coup, ça va respirer aussi. C'est-à-dire qu'un DJ set, ça permet soit de danser si t'aimes le DJ, soit de boire un verre, soit de manger, ou soit d'aller voir ailleurs un autre concert, quoi.
0: Ouais. Bon, bonne nouvelle. En tout cas, ça, ce sera au Campo Santo, ce sera samedi, cette fois, vendredi, White Nightmare. Là, ça sera samedi, 20h. Circuit Wrestling, je suis cohérent avec ce que j'ai dit juste avant, je vais passer un extrait de l'album précédent qui s'appelle Need You No More et qui est un petit tube aussi, ça.

0: Ça, c'est ce qu'on appelle un solo de guitare finale assez destructeur. C'était Circle Wrestling, donc, qui seront à Hop Hop Hop avec Need You No More, j'espère, sur scène ce morceau. Ça sera samedi 20h au Campo Santo. Programmation très bien équilibrée, monsieur Dufaux, je tenais à vous le dire, entre les deux jours et les styles. Et c'est vrai qu'on va pouvoir papillonner de l'un à l'autre. Et j'aimerais que tu me parles d'une artiste que je... C'est vraiment toujours le but de Pop-Up, découvrir des artistes qu'on connaît pas. Il n'y a pas de gros stars et de grosses têtes d'affiche.
1: Non.
0: C'est Sorvina. Qui va jouer le vendredi à 23h à l'Institut. C'est vrai que ça aurait été dommage de la mettre ailleurs vu ce qu'elle joue. Qu'est-ce que tu peux nous dire de cette artiste?
2: Bah, c'est une artiste qui est une chanteuse avant tout assez jeune qui est sur le clip live qui défend 3-4 morceaux d'affilée, qui associe chant soul et chant hip-hop, vraiment tel que les maîtres les roots ont pu faire il y a très longtemps, associé à des très bons musiciens. Elle a une voix, c'est vraiment ultra groovy. Ça peut être effectivement un peu calme, d'où la possibilité de la voir à la salle de l'Institut qui se prête à ça, mais avec aussi des envolées de hip-hop avec des débits beaucoup plus rapides. C'est une nouvelle venue dans le coin. Elle a déjà joué un petit peu en France, mais pas tant.
0: Elle est anglaise.
2: Elle est anglaise, ouais. Ouais. Et pour le coup, moi, je l'ai découvert il y a peu. Et il y a eu de la place déjà dans le cadre de ce festival à des propositions analogues l'année dernière aussi dans le même endroit. Je me souviens plus du nom de groupe, mais ça va me revenir. Et c'est un peu une ouverture. Alors j'ai hésité. Je dois t'avouer à la mettre dans le club ou dans la grande ou en plein air. En plein air, ça aurait été bien. Genre à 5-6 heures de l'après-midi le samedi, là où il y a où on commence à arriver et puis il y a quelqu'un qui te prend un peu, qui te fait danser, puis qui t'amène dans la soirée. Voilà, je pense que ça va être le lieu, va se prêter aussi au truc, parce que je pense que les gens vont se lever assez rapidement en tout cas. Les 4 morceaux que j'ai écoutés, elle est passée au Printemps de Bourges, j'ai loupé, c'était vraiment à l'autre bout de la, et puis c'était plein donc j'ai pas pu y rentrer. Et effectivement, les retours du concert que j'ai eu se prêtent, on entend du hip-hop instrumental davantage que de la soul. Voilà.
0: Ok.
2: Voilà. Mais c'est une rappeuse comme on dit aujourd'hui, mais qui a une très très belle voix, donc qui sait chanter sur des hauteurs assez impressionnantes, et tout en ayant un flow assez concis et rapide comme les rappeuses peuvent le faire.
0: Ce que je vous propose, messieurs, dames, pour étayer les propos de Mathieu Dufaux ici présent, c'est que je vais vous passer 2 morceaux enchaînés. Un qui est très court, donc ça m'arrange pour en passer 2 enchaînés. Et ça va vous donner un petit peu l'étendue de la palette de musicale et vocale de la demoiselle. Enjoy Right Now, Forever Here Today, c'est le morceau qui va ouvrir. Plutôt acoustique, plutôt tranquille et avec une voix très salle de l'Institut. Et puis juste derrière, c'est Running. Et c'est la même, vous allez voir, c'est la même personne que vous pourrez entendre donc vendredi. À 23h, hein, il faudra prendre des vitamines, 23h à la salle de l'Institut, et puis on reparle du festival juste derrière. Voici donc Sorvina dans The Rocks.

0: À l'instant, c'était un petit échantillon de la programmation du Festival au Pop-Up qui aura lieu vendredi et samedi prochain à Orléans. Et là, c'était Sorvina avec de facettes de sa personnalité qui donne envie d'aller voir un petit peu plus près.
1: Elle n'est pas anglaise au final.
0: Elle vient de changer de nationalité.
1: Non, elle est née à New York et elle habite depuis quelques temps à Berlin. Voilà, d'accord. Je me suis trompé.
0: D'accord.
1: Rétablons un peu les bonnes nationalités.
0: Alors, c'est pas elle qui va nous prendre par la main le samedi pour nous accueillir et nous faire entrer dans le festival. Donc, qui donc? T'avais dit que t'avais hésité à la mettre l'après-midi pour qu'elle nous prenne par la main. Alors, qui va nous prendre par la main?
1: Alors, ça dépend par où vous commencez parce que le festival,
0: par où est votre main?
1: En fait, il y a trois façons de, voire quatre. Bon, ouais. Il y a quatre façons de commencer le festival, voire cinq avec l'évêché le samedi. C'est-à-dire que soit il y a Zéro Gravité qui débarque au jardin de l'évêché. Et là, c'est autour de, j'ai plus les horaires en tête parce que j'ai pas le programme sous les yeux, mais je vais vous dire ça. Je crois que c'est autour de 3h30, un truc comme ça de l'après-midi, si je me souviens bien. Le samedi, on y est. Alors, il y a Zéro Gravité qui est à 16h, effectivement. Ça, c'est un Tourangeau qui a joué dans Ézéchiel, qui a été un des derniers, deux des derniers membres qui ont officié dans Ézéchiel sur le jusqu'au dernier album. Il y a Mood Backstage qui est également des Tourangeaux. Là, c'est du rock and roll, vraiment plus rentre dans l'art que Zéro Gravité. Et à l'inverse, si vous voulez avoir
0: ils sont où eux?
1: Eux, ils sont au Campo Santo.
0: Okay.
1: Voilà. Alma Reichman, qui elle sera en solo, que j'ai découvert à Rennes au mois de décembre dernier, que j'avais vu en duo, guitare voix, très belle composition, une belle écriture également, qui est au début de sa carrière, elle a quelques morceaux, et là elle va sortir un album et un spectacle qu'elle va refaire à trois, donc ça à suivre. Il y a aussi
0: elle c'est à l'Institut.
1: Ouais, c'est à l'Institut, ouais. C'est ça. Ouais. Il y a l'Astrovox qui est qui est la fameuse chorale de l'Astrolab, qui elle sera à l'Hôtel du Port-Loup à 17h. Okay. Donc il y a le choix, hein, sur le début de festival.
0: On est samedi là.
1: On est samedi. Ouais. Et le midi, vous pouvez aussi manger au ponton, écouter une émission de la Ferrarock, et puis assister à un live de Kirara, qui est une coréenne du sud, qui elle fait de l'électro, un peu de la musique de jeu électronique, mélangée un peu à de la musique de Five Slim et de la techno.
0: Voilà. Okay.
1: Bon, donc, d'entrées en matière dans le festival, et puis selon l'heure à laquelle vous arrivez ou vous réveillez aussi, quoi.
0: Ouais, vous réveillez parce que la veille vous aurez peut-être vu d'autres concerts, et justement on va sautiller vers le vendredi. Je vous annonçais tout à l'heure Where Nightmare à 20h45. Alors là ça chevauche un poil, donc il va falloir choisir. Mais le vendredi à 20h au Campo, il y a quelque chose qui moi m'a fait aussi dresser l'oreille. Je connaissais pas, j'avoue, et j'ai hâte d'aller fouiller ça. Ça s'appelle Dress Like Boys. C'est le projet solo, je crois, de quelqu'un qui faisait un groupe qui s'appelait Dirk.
1: Ouais, mais là, il est pas du tout solo.
0: D'accord.
1: Ils sont cinq sur scène.
0: Mais c'est pas Dirk, c'est Dress Like Boys.
1: Ouais, ouais, c'est Dress Like Boys. Ils sont cinq sur scène, mais c'est effectivement la personne qui est au piano, qui est au centre de la scène, qui a un projet de pop assez romantique, un petit côté Elton John,
0: fréquentable, c'est-à-dire Elton John des années 70.
1: Voilà, c'est marrant, quand je les ai vus en concert, j'ai pensé tout de suite à ça. Et puis après, on se laisse prendre par son écriture, parce que c'est quand même lui qui écrit, mais derrière, il est bien accompagné. C'est vraiment pop, ouais, ça reste pop, c'est des belles balades, c'est le côté un peu exubérant d'Elton John que tu rappelais à l'époque. On s'est prêté au jeu. Je suis pas sûr moi d'en avoir proposé beaucoup de ce type de musique là. Je suis pas sûr d'en écouter énormément également, mais avant de l'écouter, je l'ai vu en live et je me suis dit allons-y. Voilà, ça va faire une ouverture musicale et voilà.
0: Bah ouais, comme à l'instar de Father John Misty, il a pris le bon côté d'Elton John, c'est-à-dire les premiers albums qui sont magnifiques. Alors c'est vrai que c'est un peu terni, c'est un peu comme Rod Stewart quoi, c'est-à-dire que si on prend au milieu de carrière, on se dit bah comment c'est possible que c'était bien avant, mais c'était très très bien avant, avec les Faces, avec Beck, Ola, etc. Rod Stewart a été un des plus grands chanteurs. Eh bien, Elton John, les premiers albums, Courtesy, sont tous magnifiques. Et là, ça m'a fait aussi un petit peu penser à ça, mais que les bons côtés, et sans les mauvais côtés, après, d'Elton John, musicaux, bien sûr. Dress Like Boys, donc, Pinnacle, ce sera le vendredi 20h au Campo Santo, et ça fait ça.

0: C'était Dressed Like Boys avec Pinnacles qui sera donc vendredi 20h sur la scène du Campo. Et bah oui, c'est vrai qu'on n'entend pas beaucoup ce genre de choses au pop-up d'habitude et c'est bien.
1: Ouais,
0: c'est chouette. Alors on dit qu'il n'y a pas de star.

0: rédacteur en chef, un journaliste qui s'appelle VDB, Thomas VDB, que j'ai connu à cette époque-là, puisqu'il avait découvert Sukhoi Fever au quart de tour et il s'est pris une claque. On avait eu le droit à une page complète dans Rock Sound. Et pour le coup, bah lui, on le connaît comme acteur, on le connaît comme comédien, on le connaît comme comique. Et maintenant, il chante dans un groupe associé à une guitare et deux basses. Voilà.
1: C'est un batteur qu'on connaît bien aussi.
0: Il n'y a pas de batteur.
1: Ah.
0: Il n'y a pas de batteur.
1: Ah.
0: Il y a Chacha Boogers qui a la guitare.
1: Ah oui, c'est ça.
0: Jérémy qui a la basse, Mathieu Choplin qui a la basse et VDB qui est au chant.
1: D'accord, voilà. D'accord.
0: Et ils ont fait 3-4 concerts. Ils ont fait 2 concerts à Tours, un au Bateau Yves, vraiment pas annoncé après les ventes basses.
1: Ça démarre en fait là.
0: Oui, ça démarre. Ça fait quelques mois qu'ils répètent beaucoup ensemble. Ils ont fait, ils ont joué dans un festival de punk rock organisé par l'asso Got Cheese. Et là, c'est là où je les ai vus.
1: Et alors, qu'as-tu vu?
0: Eh ben, j'ai vu 4 gars qui se reposaient sur une bande sonore qu'ils avaient produite et arrangée, investis assez sérieux sur leur sur scène, hein, parce que quand on connaît les ozos individuellement, voilà. Et pour le coup, ça s'est bien passé. Je dirais, pour être synthétique, les Vampas qui rencontrent les Viagra Boys à peu près. Et chanté en français par notre ami VDB. Vous allez pas voir VDB pour voir un comique, hein. Il est là pour chanter.
1: Non, c'est ça, voilà. On n'est pas là pour rigoler, quoi.
0: Non. Et ils ont fait un festival aussi, LOL et Lalala, là, qui est le festival initié par Pierre-Emmanuel Barré et puis Guy Edré, où là ils sont tous les deux coprogrammateurs et coprogrammatrices, et en l'occurrence ils étaient programmés là-bas. Ils ont joué devant 2500 personnes, c'était leur 3e concert. Voilà. Ouais. Et nous on les a accueillis en résidence, en fait. On avait déjà diffusé un peu l'information puisque Chacha est aussi en l'année et puis travaille à l'Astrolab et à Polysonic. Donc voilà, effectivement, il y a beaucoup de gens qui veulent voir un peu ce nouveau groupe.
1: Super groupe.
0: Super groupe, super sobre, avec des super pouvoirs.
1: Et sont-ils vraiment super sobres?
0: Ils sont avant, pendant le concert, après, ça reste leur problème.
1: Exactement. Ça sera le samedi 18h45 au théâtre. Alors, je peux pas vous faire écouter un morceau parce que ça n'existe pas.
0: Non.
1: Non, il faudrait être sur place. Texte écrit par VDB?
0: Texte écrit par VDB, oui.
1: Très bien. On va revenir à quelque chose qui va clôturer le festival Hop Hop Hop, c'est-à-dire le samedi soir à 00h00 au Campo Santo. C'est TV OD. Ah oui. On va se passer le morceau Wet Brain. Ça va pas être du slove, hein, pour finir.
0: Ça va pas être du slove. Eux, c'est la deuxième fois qu'on les voit à Orléans parce qu'on les avait programmés dans le club de l'Astrolab et on s'était pris une claque monumentale. Moi, j'avais pu les voir au Canada 3 fois de suite tellement j'avais vu à Montréal. Après, je les avais vus au festival. Ils avaient fait un show cassé dans le festival. J'y suis retourné les voir. C'est du rock. C'est de la noise. C'est des trucs groove aussi qui peuvent faire penser au label DFA, à tout ce qu'ils ont pu produire à ce moment-là. C'est un mélange de pas mal de choses quand même. C'est pas uniforme, je trouve. Et derrière ce groupe-là, c'est vraiment un collectif. Il n'y a pas de lead, il n'y a pas de leaderuse, il n'y a pas de leader. Il y a vraiment tout le monde qui porte. Et il y a un album qui va sortir après au pop-up. Il y a 2-3 morceaux qui ont dû sortir depuis le début de l'été. Vu ce qui s'est passé dans le club de la Strobe quand on les a fait, alors on n'était pas 5000, hein, mais comme souvent, mais moi j'avais envie vraiment de les mettre sur une scène devant beaucoup de public et pour qu'ils mettent 10-0 à tout le monde. Voilà.
1: Et donc ils viennent canadiens?
0: Non, new-yorkais, signé sur un label canadien.
1: Ok, ça s'appelle TVOD, le morceau s'appelle Red Brain, et voilà par quoi pourra peut-être se terminer votre soirée à Hop Hop Hop. Ça sera le samedi 00h00 au Campo.

0: Alors ça, ça donne très très envie, ça.
1: Ouais.
0: TVOD, donc ce sera samedi à minuit pour clôturer le festival. C'est pas les seuls qui clôturent, hein. Ça clôture à deux endroits.
1: Ouais, c'est ça. J'ai pas le timing en, on essaye d'avoir deux propositions pas semblables en termes de musique.
0: Voilà.
1: Pour le coup. Et alors attends, j'ai.
0: C'est Machina.
1: Oui, alors Machina, pour le coup, ça va être beaucoup plus
0: au théâtre,
1: beaucoup plus rentre dans l'art. Oui. Voilà. TVOD fait figure de groupe pop à côté.
0: Ah voilà. Oui, d'accord.
1: Non, c'est pas. Alors c'est un mélange, c'est assez surprenant. C'est des Portugais, Machina. Il y a deux groupes portugais là qui viennent. Il y a eux et puis Vem Flying Monkeys. Pour le coup, il y a un côté Machina, il y a un côté crossover, musique indus, musique rock, musique électro, un mélange de tout ça qui fonctionne bien pour un final aussi. Et pour ceux qui aiment ce genre de musique, quoi.
0: Ok. Alors, j'ai une petite curiosité, moi, quand même, quand on programme, parce que là, il y a combien d'artistes, du coup?
1: 36.
0: Est-ce que c'est comme un festival de Cannes, c'est-à-dire qu'il y en a qu'on sait qui seront là et on les sait depuis longtemps, et est-ce qu'il y a les arrivées de dernière minute qui, juste avant le boucler et d'envoyer le programme, sont confirmées et,
1: voilà. Alors, ça peut arriver, ça, ouais, effectivement, et puis et qu'on découvre sur le tas, qu'on a un coup de cœur, et puis on a déjà fait à peu près, l'ordre de passage des groupe et on a difficilement le offrir, voilà. Ça arrive cette année on était plus en avance que d'habitude ou moins en retard que d'habitude, c'est selon ce que dira Marion et qui est chargé de com de l'Astrolabe, rappelons-le.
0: Oui,
1: et pour le coup il y a eu plutôt moi, j'ai contribué un peu plus que d'habitude à la programmation, donc j'ai vu davantage des groupes sur scène. Les trois quarts des groupes, je les ai vus sur scène, pour ce qui est pas toujours le cas. Et donc, on fait ça avec Fred. Et donc, c'était intéressant de le faire parce que lui, il avait un ressenti audio et puis moi, j'avais un ressenti live plus audio. Et donc, on essayait de s'écouter un peu et de voir comment on pouvait opérer le truc. Donc, c'est toujours un moment assez qui prend un peu de temps, hein, quand même. Hein. A posteriori, parfois, on aurait dit, tiens, on n'aurait pas dû faire ça. Moi, je me rappelle que l'année dernière, on avait fait Mahol en finale au théâtre. Et je pense que c'était pas la meilleure des idées qu'on ait eues.
0: C'est-à-dire le groupe en lui-même ou la place dans le festival?
1: La place dans le festival. Le groupe reste le groupe et que j'ai revu il y a pas très longtemps au Teriyaki, au festival au Mans. Non, c'est plus comment, on l'avait pas vu pour le coup, ce groupe-là. Où Fred en avait vu un bout et en fait le ressenti qu'il avait vu et donc voilà, on n'est pas des machines, donc il y a un moment il y a des erreurs, il y a des et puis parfois aussi il y a des concerts qui nous ont mis une claque et qui sont moins bien sur le deuxième album. On est emballé puis on y va les yeux fermés puis voilà,
0: le temps de les programmer, ils ont un peu changé et
1: On n'a pas vu, alors moi j'ai pas vu des trucs qui étaient vraiment, qui passent complètement à côté ou qui est vraiment mauvais au sens objectif du terme. Après, on aime ou pas telle musique, hein, y a pas de problème, mais ces derniers temps j'ai pas eu quelqu'un qui est vraiment passé complètement à côté de son set. Après, si on aime que de la pop et qu'on ira pas voir des trucs de techno peut-être, mais ça c'est un autre débat.
0: Oui, bien sûr. Bah, l'éclectisme, c'est aussi ce qui fait l'intérêt du festival, et là le samedi à 22h au Campo Santo, il y a quelque chose qui m'a titillé l'oreille, c'est Habib Islay.
1: Ah oui.
0: Et ça donne envie aussi. Ça.
1: Ouais, avec deux musiciens, du moins une chanteuse orlanaise qui vient de remplacer il y a quelques mois la chanteuse originelle, qui est Georgia Adjab, qui joue avec son répertoire et puis qui accompagne d'autres groupes et voilà. Et puis un autre musicien saxophoniste, je crois. Au départ, c'est quelqu'un qui est un producteur aux manettes et qui mélange des répertoires traditionnels marocains avec de la musique électro avec des instruments traditionnels et beaucoup de claviers et de machines. Nous, ça, on a toujours un peu une place pour ce type de musique lancinante, dansante, etc. Donc j'ai eu un retour d'un live qui avait été fait au festival à la Clusaz, qui est le Radio Meux Festival, qui est une radio qui émet sur le web, super radio mais exclusivement groove. Des Orlanais et des Orlanaises étaient là-bas, ils m'ont dit faut que tu programmes, et j'écoutais, ça m'a plu, puis je fais confiance, j'ai rappelé le programmateur et on en a parlé, et puis ouais, il s'est passé un truc dans leur festival, donc voilà, là pour le coup on n'a pas vu, ils ont une quinzaine de dates, voilà, le projet est assez récent avec ce répertoire-là, il existait déjà par ailleurs, donc j'ai hâte d'y être aussi sur ce, ça c'est au Campo Santo.
0: C'est au Campo Santo, samedi soir 22h, et on va se passer le morceau Toco Roy, ça c'est pour Chaloupé.

0: Ce sera au Pop-Up et ce sera le samedi soir, 22h au Campus Santo. C'était Habibi Sly. Et ça risque d'être très sympathique, ça aussi, je pense. On continue la programmation. Alors là, on change d'ambiance et on a tous le souvenir de concerts assez chers de poule dans la salle de l'Institut, sous le grand lustre qui n'est jamais tombé pour l'instant. On le regarde toujours, on se dit, va-t-il tomber? Non.
1: Ouais, est-ce que le plafond, du moins le plafond, maintenant, il est préservé par des filets, mais ouais, c'est pareil, ça a un sens. Ouais. Ils annoncent peut-être une restauration prochainement, je sais pas quand. Okay.
0: En tout cas, c'est très très beau et ça s'y prête. Et si vous aimez les ambiances à la Andrea Laszlo De Simone, eh bien vous allez sûrement être, je pense, hein, parce que je n'ai jamais vu cette dame en concert. Ce sera le samedi 19h15 à l'Institut et c'est Gaia Banfi. Est-ce que tu peux nous en dire un petit peu plus?
1: Oui, bah elle est soit toute seule, soit en duo. Elle a ses machines. Elle chante en italien. On s'aperçoit que aussi bien les Italiens que les Espagnols que les Portugais voyagent de plus en plus en dehors de leur pays pour mettre en avant leur répertoire respectif. En Espagne, peut-être que Rosalia a contribué à faire un zoom sur le territoire espagnol. Peut-être qu'il y a des gens qui promeuvent davantage, qui ont plus digéré de la musique post-dictature quand même, pour le Portugal et pour l'Espagne aussi, où la musique elle existait, mais elle s'exportait très peu en fait. Donc là, on se retrouve dans des festivals en Europe où il y a une kyrielle de propositions espagnoles, portugaises, italiennes, ce qui est plutôt chouette. Parfois en Italie, on peut parler de tarentelle mélangée à de la musique électronique, parfois sur des chants un peu plus lyriques au sens pas opéra, mais voilà, où la voix est en avant, où il y a une construction sonore soit de rock, soit d'électro, voilà. Gaia Banfi, elle est dans ce registre-là, elle est pas dans la tarentelle, mais elle est dans la musique électronique avec une voix claire, une voix qui captive, qui type notice, vraiment c'est très très beau. Moi j'ai été touché, j'ai vu 2-3 fois de suite. Voilà, je pense que le lieu idéal c'était vraiment l'Institut. Il y en a quelques-unes là, qui sortent vraiment régulièrement de leur pays respectif, et j'avais plein d'idées sur la question, et en fait voilà, c'est elle qui a pu venir et c'est plutôt chouette parce qu'il y en a il y a vraiment un mélange, soit c'est des instruments soit c'est des voix ou des musiques traditionnelles italiennes ou espagnoles, dans lequel on a mis un petit mixeur un peu plus moderne, tu vois, avec des très bonnes chanteuses ou des très beaux chanteurs, moi, de qualité en tout cas, et puis derrière avec des instrumentations dignes du 21e siècle, quoi. Donc soit il y a du rock, soit il y a de l'électro, je redis un peu la même chose, mais c'est vraiment, il y a matière, il y a une richesse de propositions. Quand on voit Rosalia, bon, qui est aidée par des gros producteurs, mais elle a commencé par plutôt du fado, des choses
0: flamenco.
1: Comme ça, flamenco.
0: Ouais.
1: Et puis après, elle s'est ouverte à des musiques un peu plus modernes, quoi. Et elle réussit bien son coup, quoi. Ouais. Voilà. Et là, on est au cœur de ce mélange-là, en fait, quoi.
0: Gaia Banfi, donc, ce sera le samedi 19h15. Bah, vive les musiques post-dictature. Vivement les musiques post-dictature états-unienne.
1: Ça matière.
0: Ça peut être sympa. Voici donc Gaia Banfi, et là j'y serai samedi 19h15 à l'Institut.

0: C'est vrai qu'ailleurs qu'à l'Institut, je vois pas.
1: Non, c'était pas envisageable.
0: C'était pas envisageable. Non. Bon, ça risque d'être très très beau. Gaia Banfi avec Piazza Centrale. On va se diffuser un dernier morceau pour annoncer donc cette programmation alléchante de pop-up de vendredi 11 septembre et samedi 12 septembre. On va parler de Bonjayez. Alors, je sais pas si je le prononce.
1: Bongeziwe,
0: ma bande là, pardon. Donc ça sera vendredi à 19h à l'Institut. Mmh. Également. On s'est déjà diffusé un morceau pour clôturer la saison précédente, la dernière émission. Et voilà, est-ce que tu peux... Afrique du Sud,
1: il habite désormais à Paris, lui. Et puis, il est accompagné par un musicien d'Afrique du Sud. Il devait être trois, ils sont deux. Folk. Ouais. Folk avec une voix très très claire, magnifique. Parfois, des trucs, des compos un peu plus groovy que d'autres. Ouais. Mais globalement, c'est assez... Il y a une telle unité qui se dégage de cette voix-là. Ça met mélange, ouais, de la folk et de la musique un peu éthérée, de la musique groove.
0: Ouais, il y a un poil d'électro, un poil ouais. d'autotune de temps en temps, ouais. Sur l'album.
1: Je pense un peu moins dans le live. Ouais.
0: Un peu moins sans le live. Ouais.
1: Ils avaient joué à la Sardine. Nos collègues de la Sardine qui ont précédé l'équipe du Ponton avaient fait, puisqu'il y avait un des membres qui était très proche du Sakifo, qui est un festival à La Réunion et qui sont très proches de l'Afrique du Sud. Et ils avaient détecter cet artiste-là à cette occasion-là. Voilà. Et moi, je suis content d'accueillir parce que on l'avait pas vu depuis pas mal de temps, Orléans. Et qui plus est, il jouera à l'Institut. Donc ça se prête vraiment super bien, encore une fois, à ce genre de salle. Ouais.
0: Avant de diffuser donc le morceau qu'on pourra entendre en live, sûrement vendredi 19h à l'Institut, vendredi prochain, est-ce qu'il y a un artiste ou des artistes que je ne diffuse pas? Parce qu'après, on va basculer sur l'Astro.
1: Ouais, il y a une autre femme new-yorkaise pour le coup qui s'appelle Prune. Prewn, que j'ai découvert à Rotterdam en solo. Là, elle sera en trio. Je sais pas si vous vous souvenez, pour ceux qui ont eu la chance de voir Aldou Sardine dans le club de l'Astrolabe.
0: Et comment?
1: Qui vivait son concert à 350%, tellement son visage se muait dans tous les sens. Là, on a une femme qui a pas les mêmes expressions physiques, qui est assez impressionnante. Qui dégage une folk, un truc un peu plus rugueux, un peu plus rentre dans l'art. Moi, elle m'a en solo, elle avait juste sa guitare électrique. Pour le coup, on est reparti du concert, on était avec un autre programmateur du côté de Cholet. On dit waouh, qu'est-ce qui s'est passé? C'est pas de la folk à l'Elia Diane, qui est très très beau hein, par ailleurs, mais qui est plus traditionnelle en termes de ouais. folk. Là, on s'est incarné par une femme entre 25 et 30 ans qui a des composition assez dure et des trucs très très beaux, mélange de tout ça, c'est assez brillant.
0: Alors ça, c'est le vendredi à l'Institut également.
1: Ouais.
0: Et c'est à 21h.
1: Ouais, ça moi je pense qu'il faut vraiment porter une oreille là-dessus et aller surtout une oreille et un œil, voire les deux au concert de l'Institut. Ouais.
0: Ah oui, en même temps que Weird Nightmare.
1: C'est ça.
0: C'est ça.
1: Moi je vais faire moite-moite.
0: Ouais.
1: Moi c'est sûr.
0: OK. Eh bien on clôture avec cet extrait. Et donc, du concert de vendredi soir 19h à l'Institut. Et après, on aura un petit moment pour commencer à parler de la prog de l'Astro.

0: l'Institut. Évidemment, ce sera donc vendredi à 19h avant de basculer sur le et d'effleurer la programmation du premier semestre de l'Astrolabe. Très beau visuel au pop-up. Illustratrice
1: Hélène, ouais.
0: Ouais. Sur Opopop, ouais. Ouais.
1: Elle sera là d'ailleurs tout le week-end. Elle aura une casquette, elle sera une peau rouge. Non.
0: Ça sera facile à repérer.
1: Non, mais elle sera là et elle est. Ouais. On l'avait découvert grâce à un autre festival. En fait, elle fait la peinture et puis après charge au graphiste de décliner sa peinture en fait. Comme. Et okay. On a tous et toutes adhéré à son visuel pour le coup. Et puis par rapport au précédent, ça ouvre le. Ça vous le spectre, je pense que ça peut plaire à plusieurs générations différentes, quoi. Mmh. Voilà.
0: Dont les vieux comme moi. On va basculer sur l'Astrolabe, qui va commencer très vite après le festival de Pop-Up, parce que dès le 3 octobre, il y a une belle soirée qui se profile avec quelqu'un qui était déjà venu jouer. Alors, je parle même pas des Sequoia qui seront à l'affiche, parce que je pense qu'ils ont leur ronde serviette, mais quelqu'un qui a déjà joué, qui est Michel David.
1: Ouais, qui avait joué une première fois, qui devait jouer une deuxième fois le 20 mars 2020. C'est le premier jour du confinement. Voilà. Donc, elle nous a appelé. Ils étaient à Paris. Ils venaient d'une autre ville. Ils se sont dit, bon, on va rester à Paris et on va prendre un avion parce que sinon, on pourra jamais rentrer chez nous. Ils habitaient pas très loin, en fait, parce qu'ils ont pas besoin de prendre un avion, mais c'était en Hollande. Elle a rejoué depuis, pas sur son meilleur album, au Parc Floral, il y a 2 ans. Là, le dernier album qui vient de sortir ressemble à ce qu'on aime, ce que j'apprécie de chez elle. Elle est en quatuor dans le club et hâte de la revoir, parce que vu la première soirée qu'on avait vécue avec elle, on avait gardé un public également, un super souvenir. C'est de la soul, ça tire un peu sur le gospel, un chouïa,
0: une vraie voix,
1: des très bons musiciens, une femme qui a une voix qui est imposante au bon sens du terme, quoi. Content de la revoir sur la scène du club.
0: Ouais. Des musiciens blancs qui jouent comme des noirs derrière.
1: Ouais.
0: Michel David, aussi, ouais, bien content. On va se passer à un vieux morceau, tiens, que j'ai exhumé. Je crois que c'est un vieux, celui-là. Victory.
1: Vas-y.
0: Voilà. Donc, ce sera le 3, ce sera dans le club. Tu vas le dire.
1: C'est dans le club.
0: Et donc, c'est la soirée check. Alors, il y a qui d'autre?
1: Il y a les Sequoia Fever qu'on connaît et que tous les amateurs de ton émission connaissent, et Gamatrice, puisque je pense que tu les joues une fois par mois.
0: Voilà.
1: Et puis, il y a la Classe Internationale qui est un collectif passionné de musique et qu'officie sur Radio Campus par ailleurs, mais qu'officie dans toutes les guinguettes depuis quelques années, et qui vont mélanger le groove et le rock'n'roll un petit peu. Check, bah ça va être un dénominateur commun lié à des soirées qui vont mélanger tout ça. L'idée, c'est de danser et de découvrir la. Michel David, c'est un peu moins le cas, mais découvrir des groupes un peu qui vont nous faire danser. Voilà, c'est ça, groove d'Afrique, groove d'Amérique du Sud, groove d'ailleurs, groove de Hollande, pour l'occurrence c'est le cas pour Michel David.
0: Donc c'est l'épisode 1.
1: Ouais, et il y en aura régulièrement.
0: Deuxième semestre.
1: Ouais, je pense que ça risque. Là, on est sur le premier trimestre et puis on est en train de clôturer la programmation du premier semestre 2027. Hein.
0: Ok, oui c'est ça, prochain trimestre. Michel David donc avec Victory, un vieux morceau.

0: là, c'est un peu plus salsa, Michel David, mais ce sera sûrement un petit peu plus soul et groove lors de la soirée. Shake, shake, shake. À l'Astrolabe, ce sera le 3 octobre. C'est cela même.
1: Samedi.
0: Je ne pourrai pas y être, mais je serai avec vous par la pensée. Alors là, des têtes d'affiche, il y en a sur la programmation de l'Astrolabe. Et c'est peut-être déjà complet, ça, le 15 octobre, Pete Doherty.
2: C'est complet, ouais.
0: C'est complet. Eh ben, on va quand même en causer un poil. On peut s'attendre à quoi avec Monsieur Doherty?
2: On peut s'attendre, depuis quelques années, on s'attend vraiment à des bons concerts si on apprécie sa musique telle qu'on l'a découvert, soit en son nom propre, soit sous Baby Shambles, soit sur... avec les Libertines. Moi, je l'ai revu il y a quelques années avec les Libertines, avec Karl Barra sur scène, après s'être désintoxiqué, etc. Il était content de jouer. Karl Barra était content de le retrouver. Il s'écoutait chanter. C'était un concert. J'étais au niveau des retours. C'est pas un groupe que j'ai écouté énormément, les Libertines, mais je voyais des gens qui étaient contents de jouer ensemble et avec un public qui était ravi de voir un concert qui débutait à un instant T et qui terminait à la fin. Et contrairement à tous les concerts qu'il a pu faire les années précédentes. Donc, il va mieux. Il habite en France. Donc, on a la chance de le voir régulièrement dans plein de salles françaises, ce qui était moins le cas avant. Ouais. Accessible, il a envie de chanter, il a envie de faire de la musique tout simplement, et puis il a plusieurs projets, et là les Libertines, ce que j'ai écouté, en tout cas, le Pete Doherty, ce que j'ai écouté sur le dernier album, c'est plutôt pop, c'est plutôt calme, mais il est accompagné par des musiciens qui ont joué avec Morrissey, donc il est accompagné que par des pointures, et puis sa femme qui l'accompagne au clavier également. Je l'ai pas vu sur ce projet-là, mais je pense qu'il a peut-être, il y aura des répertoires des deux groupes dans lesquels il joue également, tu vois. Je sais pas si comment ça se passe, mais content d'accueillir un gars comme ça qui est quand même, quand on l'a découvert avec son premier groupe des Libertines, a quand même un peu saisi les amateurs du genre à l'époque. C'était que ça correspondait à une génération.
0: Premier album, je rappelle, produit par Mick Jones. Il y en a pas eu tant que ça des Clash,
2: Et il a capté l'attention, ils ont capté l'attention parce que là pour les Libertines il n'est pas le seul responsable vraiment. Et puis après il a eu la vie qu'il a vécue, etc. Donc il jouait quand même, mais on était incertain de le voir sur scène, oui. On le voyait
0: donc le voir vivant tout court, hein,
2: ouais, c'est
0: même,
2: ça, hein. Ouais, ouais.
0: Pour un survivant quand même,
2: ouais, c'est un survivant, et il va bien, bon, ouais. Il a l'air de bien aller, donc content de l'accueillir, c'est quand même un monument, ce bonhomme, ouais. voilà. Donc ça s'est vendu très très vite,
0: j'imagine.
2: Donc on va pas agrandir la salle, mais peut-être qu'en 2029 on pourra l'inviter de nouveau pour satisfaire un plus grand nombre de publics, quoi.
0: Car 2029, nouvel Astrolabe, c'est toujours la date, ça recule pas.
2: Alors à quelques mois près, c'est toujours la date, c'est-à-dire qu'on sait que globalement en automne la première pierre va être posée, mais on n'a pas la date précise. On laisse la mairie faire sa rentrée des associations, la rentrée avec Opopop, et puis après voilà.
0: Vous ne trépignez pas trop?
2: Si on a hâte, mais il y a tout un boulot en amont pendant la construction de nos côtés qui va être assez important. Donc c'est un peu un moment stratégique dès maintenant, en fait, avant, ouais, l'ouverture, quoi.
0: Ok. Bon, bah tu reviendras nous en causer, j'espère,
2: ouais,
0: bien.
2: Ouais.
0: Pour les 35 ans dans The Rocks. C'est parti, Pete Doherty, donc avec un morceau Calvados. Comme quoi, il n'est pas tout à fait encore clean. Le morceau s'appelle Calvados. À la tienne.
2: C'est dans le coin où il habite, quoi.
0: Oui, à la tienne, Pete. Bah, il habite pas là par hasard. Il habite pas à Évian, hein, il habite à Calvados.

0: Concert complet, donc, c'est Pete Doherty à l'Astro. Ce sera le 15 octobre prochain, donc complet, complet. Est-ce que les gens peuvent venir en bas en disant non?
1: Non, complet. Non. Après, ils peuvent aller sur des sur Relax Ticket, qui est une interface qui permet de qui est plus sûr que Ticket Swap. Mmh. Et là où les gens peuvent, pour des raisons X ou Y, dire voilà, je peux pas venir. Je mets une place à vendre. Voilà. Donc soyez vigilants pour ceux qui veulent aller au concert. Et puis sinon, allez le voir ailleurs. J'imagine qu'ils passent dans quelques salles un peu plus grandes et qui sont pas encore complètes, si c'est possible.
0: Dans 5 minutes, ça va être la Red Arc du sport avec Rémi qui est arrivé derrière moi. Il a déjà fait sa rentrée des classes la semaine dernière. Lui, et la semaine prochaine dans The Rocks, il y aura une émission spéciale assez émouvante pour moi, d'un artiste que je considère comme un des plus grands, que j'ai eu la chance de rencontrer, de côtoyer pendant une soirée, d'échanger un peu épistolaire avec lui au début de sa carrière, qui était Glenn Hansard, le chanteur des Frames, et qui après a fait une carrière et des Oscars et Bruce Springsteen et Pearl Jam et tout ça et tout ça. Et voilà, qui est mort donc à la fin de l'été. Ça m'a un peu bouleversé, je dois vous le dire. Et donc il va y avoir une émission spéciale la semaine prochaine où j'ai exhumé de mes vieilles cassettes l'interview de 1997 où il disait déjà des choses super. J'ai rencontré pas mal d'artistes en 34 ans de radio et en 34 ans d'entretien. Certains m'ont bien plu, certains étaient très sympathiques, certains m'ont bouleversé durablement et m'ont beaucoup plu. Ce fut le cas de Lassa qui est disparu également et Glenn Hansard, ce fut le cas. Donc vraiment, pour moi, c'est un artiste majeur qui vient de disparaître, humainement et musicalement. Donc, émission spéciale entièrement la semaine prochaine. Et là, on va terminer. Alors, j'avais prévu un petit Robert Finlay, quand même, dernier album, très dans la joie du Christ, mais produit par Dan Auerbach,
1: ouais.
0: Qu'on a vu sur scène avec les Black Keys. Très, très bon, j'ai trouvé. Et donc, Robert Finlay, quand même, ce sera le 20 novembre, mais ça risque d'être un très bon moment, puisque dans le genre légende et classique, voilà, il y aura peut-être moins de monde qu'à Pete Doherty, quoique ça peut
1: c'est
0: remplir.
1: Bien parti, là.
0: Tant mieux, super. Et puis on va finir avec ce qui est un peu l'événement aussi de cette programmation, c'est le 13 mars. Ce sera le retour de Sid Matters, retour tant attendu et retour pas décevant, puisqu'on a l'impression qu'il laisse les choses là où il les avait laissées il y a 15 ans.
1: Ouais.
0: Il revient avec un nouvel album qui vient de sortir là, qui est tout chaud, qui est magnifique. Je vous le conseille.
1: J'ai écouté 3 fois pendant le travail aujourd'hui.
0: Ouais, ça fait du bien. Hein. Ouais, alors si vous voulez faire des pogos, c'est pas maintenant, mais vous connaissez Sid Matters. On va se passer le morceau Many Years in the Making. Et voilà, donc tu l'as écouté 3 fois. Donc
1: j'ai écouté 3 fois. Ça correspond. C'est marrant parce qu'en même temps, Girls in Hawaii va sortir son album. Oui. Je trouve qu'il y a beaucoup de similitudes entre ces deux groupes-là.
0: Du talent
1: et ça dégage quelque chose qui moi me fait un bien fou. Aussi bien chez l'un comme l'autre, je suis un fan inconditionnel des deux, et c'est une des très bonnes nouvelles de cette reformation, ce nouvel album de Sid Matters, et puis pouvoir les accueillir à l'Astrolabe, on les avait fait sur la dernière tournée, ils ont pris leur temps, ils ont fait d'autres choses à droite à gauche, et ravi, l'album il est magnifique.
0: Il est magnifique, on est d'accord. Tu m'as fait la joie de me proposer, il y aura une masterclass. C'est ça, je dis pas de bêtises, tu me regardes avec un air bizarre.
1: Oui. Alors là, il y a une masterclass qui est prévue, mais j'attends leur.
0: Ah, c'est pas sûr.
1: Non.
0: Ah, c'est pas sûr. Que j'ai rien dit.
1: Non, mais c'est pas grave. J'avais pris de l'avance. On bosse avec la médiathèque d'Orléans et on essaie de proposer des rencontres. Okay. T'en avais animé une avec brio, avec les Belges de Girls in Hawaii. Oui. Et je trouvais ça assez cohérent, même si c'était pas gagné pour toi, mais non. Et pour le coup de te retrouver en tant qu'animateur, parce que tu sais bien faire parler les gens, que c'était un grand moment avec les girls. Bon, il y avait des gens aussi derrière le micro qui ont envie de parler, c'est des bons clients.
0: Ouais.
1: Et c'était j'ai un bon souvenir de ça.
0: C'est chouette.
1: Ouais. Et puis on avait fait ça aussi avec un des anciens chanteurs de Sayan Supakru, avec Fefe, animé par quelqu'un qui maîtrise très très bien le hip-hop et cette génération de rappeurs. Et c'est pareil, ils étaient partis dans leurs cassettes et dans leurs mémoires là. On n'arrivait plus à les arrêter. Voilà.
0: Bon, et ben on vous confirme ça. En tout cas, le concert, ça c'est confirmé. C'est le 13 mars.
1: Ouais.
0: Ce sera l'Astro Cinémateur. Allez écouter l'album. Il est vraiment très très bon. On va se passer un extrait. Et je laisse la place à Rémi quand il veut. Merci beaucoup, Mathieu.
1: Merci. Rendez-vous vendredi, samedi.
0: J'y serai, tu me reconnaîtras. J'aurai une casquette aussi.

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Dears auditrices, dears auditeurs, vous écoutez B-Side. Et pour cette 61e émission, une sélection spéciale rentrée, Go Back to School. Avec les découvertes de cet été sur la route entre la Suisse, la France, l'Italie et l'Angleterre. On a joué Germ Lattice, trio anglais Noise XP, que nous avons croisé sur la scène du festival Free Wheel Drive, dans la countryside juste en dehors de Andover, du pur sound dans un sous-bois des plus magicus. Une pépite d'album Horizon signée Regina Collage, musicienne ukrainienne qui habite à Bristol. Et cet album vient juste de sortir sur Do You Have Peace? Merci Adam pour le tips. Tony Joku, aussi découverte au Free Wheel Drive Fest, son set était super beau. Vive la pop, duo de Clermont-Ferrand, on s'est croisé à Lyon au Grand Zéro, un super set électronique. Violence gratuite, elle a aussi joué au Free Wheel Drive en Angleterre, elle est reliée au collectif Niégué Niégué et ce morceau nous a particulièrement interpellés. Et vous devinez pourquoi. Content Provider, ici Dalit Saint-Paul avec Franco Franco, aussi un projet from Bristol mais pas tout à fait English, à découvrir et il y a beaucoup à écouter. Ensuite, Ladrache, on a parlé de ce projet from Bristol, assis sur un quai en attendant le bateau à Bristol et je viens juste de me rendre compte que l'album est sorti chez les amis de Fougère Musique. Ensuite, Jabu, une formation qui a évolué du solo électronique down-tempo à une band synth dub, un poil goth, une belle surprise. Et pour finir, Jérôme Bouve et Delphine Dora, album concept que Jérôme nous a offert tout au début de notre pèlerinage estival, très intriguant et mystique. On vous souhaite une belle rentrée, des pommes, des poires et des scoubidous. Merci et zam zam.

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